0: la silhouette des gens. Il y a toutes sortes, des petits, des grands, des roux, des blonds, des crépus, courts, longs, carrés, minces, gros ou ronds. Viens avec nous chez les barbapapas. Mais pour certains, la vie est plus dure que d'autres. L'exemple le plus frappant que la vie est injuste, c'est quand ma grand-mère disait en parlant d'une de mes matantes qui essayait à toute fin de maigrir, mais sans succès, quel malheur. Elle peut faire ce qu'elle veut, mais chez elle, tout fait penche. Ne paniquez pas, Wikiz est fait là pour vous aider. Tout fait penche. Rassurez-vous, il n'y a rien qui penche et qui va peut-être caire. Non. Tout fait penche.
1: Traduction.
0: Tout fait ventre. Ventre, une panse, un penche. Pour illustrer ce que c'est qu'un penche, il suffirait que je me mette de profil. Et vous verrez que là, il n'y a pas que pour ma tante que tout fait penche.
1: Définition.
0: Tout lui fait penche, tout lui profite. C'est le malheur des bons vivants. Quel rapport avec la justice de la vie? Il y en a des. Ils peuvent manger ce qu'ils veulent, et ils grossissent pas. Je n'ai même vu manger des tartes aux chucs à longueur de journée. Elles étaient minces, elles pouvaient passer derrière une affiche sur la décollée du mur. Et d'autres, ils regardent la vitrine du pâtissier, ils prennent un kilo. Alors, je vous dis pas si on en mange. Le pire, c'est que dans mes prises de sang, les triglycérides, impeccable, c'est le seul truc qui est pas en gras. Alors, je sais pas ce que je range là-dedans, moi. Mais ce qu'il y a de plus sûr, c'est qu'il y a plein de trucs. Un penche, c'est un logement social. C'est en cela que la vie est injuste. Et en même temps, il peut y avoir une sorte de résignation. À la question, t'aurais pas un peu grossi? C'est mieux de répondre, qu'est-ce que tu veux? Chimie, tout fait penche, que de se vexer.
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3: 6h20, aujourd'hui comme toute cette semaine, nos authentiques sont des azuréennes. Vous savez que dimanche c'est la journée internationale des droits des femmes, le 8 mars. Et ce matin, rencontre avec Amina Bini. Elle est éducatrice de jeunes enfants à Nice. Après avoir été à l'écoute des familles dans un LAIP, c'est-à-dire un lieu d'accueil enfants-parents, eh bien elle est aujourd'hui à la halte garderie Louparpayoun. Alia Zegaoula l'a rencontrée. Amina se définit d'abord en trois mots.
4: Enveloppante, sensible et à l'écoute. Du plus loin que je me souvienne, l'idée de travailler auprès des enfants a toujours été en moi. Lorsque j'étais lycéenne, pour me rendre jusqu'à mon lycée, je passais devant plusieurs écoles. J'ai été très touchée par la difficulté que les parents avaient de se séparer de leur enfant et vice-versa. Je pense que la question de l'attachement m'a interrogée à ce moment-là.
5: Pour ces parents qui n'ont pas encore osé ou qui ne connaissaient pas jusqu'à aujourd'hui l'existence de ces LAEP, donc pourquoi ça peut être sympa de venir?
4: C'est un lieu de socialisation. L'enfant apprend à se détacher de son parent en la présence de son parent. C'est comme ça que ça commence. C'est un lieu de laisser être. On va pouvoir se rassurer, s'encourager, se valoriser, parce qu'on va vite se rendre compte qu'on n'est pas seul et que d'autres parents vivent la même chose que ce que l'on vit.
5: Qu'est-ce qui fait un bon parent?
4: Pour moi, il n'y a pas de recette miracle ou spéciale pour être un bon parent. On le devient avec le temps, on le devient officiellement dès la naissance d'un enfant. C'est l'enfant, pour moi, qui est le guide. Le bébé est compétent dès la naissance pour exprimer ses besoins de tout son être, de tout son corps, observer, être attentif à son enfant. Je pense que ça peut nous permettre d'être le parent suffisamment bon.
5: Qu'est-ce que vos enfants à vous vous ont appris?
4: J'ai 4 enfants, 24 ans, 22 ans, 16 ans et 7 ans. J'ai compris en fait que je n'ai pas été la même mère pour chacun de mes enfants, parce qu'ils avaient des besoins différents aussi. J'ai quand même le sentiment qu'ils m'ont montré le chemin, ils ont été comme des guides pour moi. Moi, je les ai accueillis et je les ai accompagnés. J'ai fait vraiment comme je pouvais, du mieux que je savais. Mes enfants m'ont fait prendre conscience qu'ils ne m'appartenaient pas, qu'ils avaient leurs propres besoins, leurs propres pensées aussi. Dans l'accompagnement, dans le soutien à la parentalité, ça m'a beaucoup aidée. J'ai la certitude que ce sont les familles qui m'ont amenée à ce que je suis aujourd'hui.
5: C'est quoi le plus beau compliment qu'on ait déjà pu vous faire, Amina?
4: C'est d'avoir pleuré chaque fois que j'ai dit une petite phrase, et notamment à des mamans, mais aussi des pères, aussi des familles. Vous êtes son parent, sa mère ou son père à cet enfant. Le seul et l'unique pour lui, celui ou celle qui le connaît le mieux au monde, est le ou la meilleure des éducateurs ou éducatrices pour votre enfant. Il y a une émotion qui se lit, qui se ressent, qui se voit. C'est une phrase qui donne de l'espoir et qui permet de ne pas renoncer, à mon sens. Qui permet de, quelque part, de dire aux parents, tout ira.
5: Qu'est-ce que vous aimeriez que ces enfants, ces parents, que vous croisez parfois juste une fois, retiennent de vous?
4: Mais que ce fut une belle rencontre, tout simplement.
3: Et une belle rencontre, justement, qu'on a fait à l'instant avec Amina Bini, éducatrice de jeunes enfants à Nice. C'est un vrai soutien aux familles, ce qu'elle fait. Vous retrouvez son portrait sur ici.fr, comme celui de tous les authentiques.
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6: Coup de projecteur sur la plus grande brasserie de Paris dans le 14e arrondissement de la capitale. On y mange et on y danse. Tour du propriétaire avec Thierry Boeuf. Place à la saga Bistrot de Paris.
7: Et le cocktail américain, c'est quoi ?
8: C'est un cocktail grillé avec une sauce américaine, tomate, échalote, une pointe de cognac, du vin blanc. C'est un peu relevé.
9: Un déca,
10: pâté, jambon, c'est tout envoyé, gruyère, chantal, rosti, jambon de pays.
11: Eh ben tout ça, ça va aller dans la blanquette. Bon appétit.
12: Comment se faire applaudir le soir de son anniversaire à Paris par 800 personnes et dans la bonne humeur ? Franchissez dès que possible les portes de la Coupole, boulevard du Montparnasse. 15 à 20 serveurs en rang vous portent un gâteau en chantant bon anniversaire. Les lumières de l'immense salle de la brasserie se rallument et tous les clients de la Coupole applaudissent. Quand on vous dit que c'est la fête à Paris ? C'était le temps un peu fou de l'entre-deux-guerres. Les fêtes les plus délurées avaient pour quartier Montparnasse. Dans les années 20, Paris est fréquenté par 15 000 Américains. Joséphine Baker et la Coqueluche. Et encore aujourd'hui, son portrait est peint sur un des piliers de la Coupole, classé monument historique.
13: Elle venait très souvent à la Coupole. D'ailleurs, elle était une habituée jusqu'à la fin de sa vie. Mais pendant les années folles, elle venait avec une petite panthère, vous imaginez, qui était très gentille. Elle s'appelait Paquita, d'ailleurs. Elle était adorable, mais ça dérangeait beaucoup la clientèle.
12: Et dans un véritable décor art déco, laissez vagabonder votre esprit au son des cliquetis de couteaux et de fourchettes, dans les volutes des plats de choucroute, dans l'atmosphère de la brasserie la plus grande de Paris.
14: Et puis la peinture qui accompagnait, qui était avec tout ça, était l'expression de l'extraordinaire diversité du Montparnasse des années 20. Et alors faire une coupole qui coiffe l'ensemble, c'était audacieux, parce que comment exprimer de nouveau cette diversité ? Là, il y a une idée géniale, c'est très réussi.
12: À la Coupole, on mange, on boit, on danse et on refait le monde. Tout ça a tellement bien commencé un 20 décembre 1927. 3000 invités et 12 000 bouteilles de champagne liquidées en 2 heures. Et 90 ans plus tard, les corps se dérobent, toujours à la Coupole, dans la grande salle du dancing.
15: Monsieur Boeuf, allant sur 89 ans, je voudrais dire que tant qu'une femme danse, elle reste jeune, belle et séduisante. C'est tout.
16: Andy Warhol à la Coupole, peint les gambettes de Mistinguette.
12: 2025, les soirées au dancing de la Coupole existent bel et bien. Le thème de prédilection, smoking et femme fatale 1920-1930. Mais le spectacle, et surtout dans l'assiette, après quelques errements post-Covid et les difficultés après la pandémie, la Coupole est redevenue irréprochable. Pourquoi pas dès le matin, au petit déjeuner, un œuf à la coque, une omelette brouillée. Le midi, bien sûr, un des plus beaux bancs de crustacés et d'huîtres de Paris. Le soir, évidemment, 4 sortes de choucroute, foie de veau, tartare de bœuf normand, sole meunière à la plancha et l'exceptionnel curry d'agneau à l'indienne, servi depuis 1927. Et c'est pas du réchauffé. À propos, dans 2 ans, mettez une alerte sur votre smartphone. 20 décembre 2027, la Coupole de Montparnasse fêtera ses 100 ans. Vous savez quoi ? Comme me le dit souvent un ami caviste, on va tout faire péter et essayer de battre le record des 3000 Parisiens des années folles, déboucher plus de 12 000 bouteilles de champagne dans la nuit.
6: Eh ben oui, allez, rendez-vous est pris. Et vous y serez, nous aussi. Donc, merci beaucoup, Thierry Boeuf, Bistrot de Paris. 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
1: Je rêvais d'avoir une maison à la campagne. Cette maison, c'est comme si j'y étais née. C'est ma maison de famille.
2: Ma maison s'appelle l'Ostau de la Mar.
3: C'est une maison un peu envoûtante.
4: Eh bien, vous voyez, des livres et trois fenêtres qui me donnent le paysage du pays, comme si c'était trois tableaux.
5: Ils ont vécu ici.
0: Thibaut Gaudry.
6: 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La chansonnette.
5: Yves Montand est un enfant de Marseille. Débarqué d'Italie avec sa famille pour fuir le fascisme quand il a 2 ans, il va y grandir et y faire ses premiers pas au Music Hall. Puis il la quitte pour Paris où sa carrière commence à décoller, notamment auprès d'Edith Piaf. Et où il noue des amitiés, comme avec Jacques Prévert, qui va lui faire découvrir en 1948 un charmant village qui va changer sa vie.
7: Je chantais dans la région et puis il y avait Jacques Prévert qui habitait la maison là au coin. J'étais arrivé ici. Et j'ai monté parce que mon ami le guitariste Henri Crolla, si on allait dire bonjour à Jacques, il dit oui, où il est. Alors on est monté ici, j'ai vu Jacques, j'ai vu l'endroit, et puis je suis tombé amoureux de l'endroit, et puis je suis revenu dès que je pouvais, tous les ans. C'était très discret, c'était à peine connu.
5: Et il ne va pas tomber amoureux que de Saint-Paul. Le 19 août 1949, il est à la Colombe d'Or, une auberge avec quelques chambres, qui est un repère d'artiste. Et Prévert, encore lui, va servir d'entrebetteur entre un homme et une femme qui vont devenir un couple mythique.
8: Ça s'est passé à Saint-Paul-de-Vence, au mois d'août, en 1949. Simone était là, et puis moi j'étais dans le tournée. Et puis elle a déjeuné là. Et puis il y avait du soleil, puis il y avait Jacques Prévert, et puis il y avait des copains. Et puis voilà, quoi, on ne sait pas comment ces genres de choses-là commencent, mais enfin, elles ont commencé et ça a été une belle histoire. Quoi.
5: Une belle histoire qui durera toute une vie. Ils ont 28 ans. En 4 jours, Simone, mariée, plaque tout pour le Marseillais. Et désormais, ils vont construire une partie de leur vie ici, restant fidèles à la Colombe d'Or, où ils se marient même 2 ans plus tard. Prévert est encore là, il est le témoin de Simone, tandis que Marcel Pagnol est celui de Montand.
7: Puis en 49, j'ai rencontré Simone ici, qui elle avait acheté par contre une petite maison dans le village, après son premier film. Puis elle a servi cette maison pendant très longtemps. Puis on descendait au bar de la Colombe pour boire l'apéritif, pour voir Jacques et les amis, et puis il y avait toujours quelqu'un, et puis on restait là, et puis on mangeait là, puis on montait pas à la maison. Alors un beau jour, on a mis la clé sous la porte, on donnait ça aux enfants, ou à des amis qui descendaient dans le midi, et nous on descendait toujours ici.
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5: La Colombe d'Or et Saint-Paul, où l'on se retrouve pour les vacances avec les copains, beaucoup d'artistes, dans ce village qui attire notamment les plus grands peintres, Picasso, Chagall, Matisse et d'autres.
7: C'est pourquoi je viens souvent ici à la Colombe d'Or, à Saint-Paul-de-Vence, et d'abord pour la famille Roux, qui sont des gens tellement merveilleux. Puis au mois de juin, ou au mois de mai, c'est agréable, il n'y a pas trop de monde, et c'est encore bien. Mais c'était une époque assez formidable, avec Picasso, Braque, Prévert, qui était là aussi, et Giacometti, quand il a débarqué.
9: J'ai dit bon, attends de jouer, là, tu ne joues pas.
5: Mais les copains, ce sont aussi les habitants du village, avec qui Montand joue aux cartes au Café de la Place, ou à la pétanque.
7: Et j'aime bien jouer ici au boule, parce que c'est quand même un sport qui délasse bien, qui est très fatigant. Si on veut bien y jouer, c'est très très difficile. Ça ne paraît pas, surtout si on joue à la Provençale.
5: C'est à Saint-Paul-de-Vence également qu'il rencontrera la dernière femme de sa vie, Carole Amiel, et qu'il achètera en 1984 un petit restaurant qu'il transforme en maison, juste en face de la Colombe d'Or.
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1: Oh,
2: on fait une petite pause à la poste.
1: Belle vie.
3: Vous êtes de la télévision ?
2: Non, c'est la radio.
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2: Problème d'audition ?
3: Oui, oui.
4: Virginie et vous.
5: Avec Salomé, la technicienne du son, nous sommes devant le bureau de poste Béziers-Clémenceau. La double porte vitrée s'ouvre sur une grande pièce style loft. 250 mètres carrés avec du parquet neuf en bois clair et des espaces délimités par service. Tout est fait pour que les gens se sentent bien. Et c'est le cas. À 9h, il y a déjà du monde. Aujourd'hui, la poste est multi-activité. Courrier, mais aussi banque, forfait téléphone, assurance, service à la personne et achats en tout genre. Les gens font la queue pour un rendez-vous avec leur conseiller bancaire et passent devant des téléphones à vendre ou des paquets de bonbons. L'organisation des équipes et des locaux a donc beaucoup évolué. Ici, par exemple, on accueille le public qui veut poster du courrier, mais on ne fait plus le tri du courrier. Malgré les explications de Jean-Michel Thomas, le directeur du bureau, j'avoue que j'ai eu du mal à comprendre.
6: On est ce qu'on appelle grand public, c'est-à-dire qu'on reçoit des clients toute la journée pour des opérations bancaires, des opérations courrier-colis et plein de nouveaux services. Hein.
2: C'est long parce que je viens de poser une question, vous m'avez répondu, j'ai toujours pas compris. Donc c'est vrai, ça va être long.
6: Oups.
2: Donc nous, on arrive ici, on peut poster notre lettre ici quand
6: voilà.
2: Même, avenue Clémenceau.
6: Donc on va vous montrer des boîtes aux lettres à l'intérieur et des petits chariots.
2: Ouais.
6: Et ça, ça part à midi une première fois ou plusieurs fois dans la matinée et dans la journée,
2: d'accord.
6: De l'autre côté. Et après, on ne s'occupe plus de rien.
2: D'accord, vous faites juste là, on vous le donne.
6: Voilà.
2: Ok, excusez-moi.
6: Et le matin, on a des structures pleines qui arrivent, je vais vous montrer où ça arrive. Allez, venez.
2: Ok. Donc là, on a un couloir avec à gauche plein de placards.
6: Salle de pause.
2: Salle de pause, avec une petite table avec le petit frigo.
6: Voilà.
2: On doit avoir le petit micro. C'est très bien.
6: Voilà.
2: Oui, mais c'est bien de se dire qu'effectivement, c'est pareil chez vous.
6: Je vous emmène dans le
2: Et là, on ouvre la porte, c'est comme une porte avec un hublot, c'est avec un. Hop,
6: c'est pour éviter, comme la porte est ouverte tout le temps, c'est comme dans les cuisines en fin de compte. C'est une zone de passage, on faut absolument qu'on puisse voir s'il y a quelqu'un derrière.
2: Ah oui, bien
6: d'accord.
2: Sûr.
6: Ensuite, dans l'espace co, il y a quatre zones. Une zone pour les pros, une zone pour les courriers-colis, les gens qui viennent faire des affranchissements ou venir chercher une lettre, etc.
2: Et ça, c'est pour le coup, on est vraiment dans l'entrée. Là, les gens, ils font la queue et hop, c'est le premier poste. Les gens, ils vont tout droit et il y a une dame qui est là pour affranchissement, etc.
6: Oui.
2: OK.
6: Ensuite, ici, vous avez un relais pick-up. On flash sur cet automate et on peut retirer les colis, en fin de compte.
2: Mais pour le coup, là, c'est comme devant tous les grandes surfaces.
6: Exactement.
2: Mais il y en a un aussi spécial poste.
6: Ouais.
2: Ça fait partie des questions que je me posais. Aujourd'hui, il y a la poste pour recevoir des colis, mais il y a Amazon, FedEx, machin. Est-ce que ça passe aussi par la poste ?
6: Non.
2: C'est des réseaux de vous ou c'est des réseaux parallèles ?
6: FedEx et puis Amazon, comme vous l'avez cité à l'instant, c'est des sociétés externes. En fin de compte, ça n'a rien à voir avec le groupe La Poste.
2: Okay.
6: Alors, on a des partenariats avec UPS,
2: okay.
6: Avec DHL.
7: C'est la particularité d'Amazon.
5: Guillaume Ancerat de la communication.
7: C'est notre premier client. Puisqu'aujourd'hui, les flux de colis passent par la poste.
2: Ah, d'accord.
7: Mais c'est aussi notre premier concurrent parce qu'ils développent eux-mêmes leur propre ligne logistique.
2: Ah, ok. Ouais.
7: Donc, ça se passe très bien avec eux. Hein. Mais est-ce que demain, avec les flux Amazon, est-ce qu'ils passeront toujours par la poste ?
2: Pick-up, c'est la poste.
7: Voilà. Nous, on veut développer les consignes pick-up.
2: Ah, bien sûr.
6: On va continuer la visite.
7: Mm-hmm.
2: Allez.
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4: Et on retrouve Patrick Citeau qui nous emmène chaque week-end découvrir les communes de notre Poitou. Ce matin, Patrick, vous évoquez l'histoire de Mellerand, une commune des Deux-Sèvres qui a vu naître la femme de lettres Claire Sainte-Soline.
8: Intéressons-nous dans un premier temps aux origines du nom de cette commune située près de Mel. C'est le mot latin mel, qui veut dire miel, qui donne le point de départ de la dénomination de la commune. Une production de ce mets sucré devait ainsi exister aux origines de la bourgade. Le préfixe « rang » proviendrait pour sa part du mot « ranque » qui signifie « boiteux ». On ne sait comment les deux particules se sont trouvées unies pour venir former le nom de la commune. Toujours est-il que cette partie du territoire de Sévrien a vu naître la femme de lettres Claire Sainte-Soline. De son vrai nom, Nelly Eva Fouillet, elle y voit le jour le 18 septembre 1891. Son père, Pierre Fouillet, qui sera maire de Niort de 1932 à 1935, et sa mère, Henriette Léontine Barbeau, sont instituteurs. Jeune fille, Nelly Fouillet fait des études brillantes à Niort. Elle poursuit son parcours scolaire à l'école normale supérieure de Sèvres à Paris. Elle y obtient une double agrégation de sciences physiques et naturelles et de physique-chimie. Suivant les traces de ses parents, Nelly Fouillet devient professeure. Elle enseigne successivement à La Châtre, Blois, Grenoble, Auxerre et Paris.
4: C'est en 1934 qu'elle publie son premier roman sous le pseudonyme de Claire Sainte-Soline, Patrick.
8: Intitulé « Journée », le roman évoque la vie d'un village des Deux-Sèvres. Une des communes du département, Sainte-Soline, située près de son lieu de naissance, lui a d'ailleurs inspiré son nom d'auteur. Tout au long de sa carrière d'écrivaine, elle expérimente de nombreuses formes. Romans, nouvelles, essais, recueils de témoignages, récits de voyages et vulgarisations scientifiques sont ainsi au cœur de ses travaux littéraires. Au total, elle publie une vingtaine d'œuvres dont certaines ont marqué l'époque. Le Dimanche des Rameaux, publié en 1952, est notamment une belle réussite. La parution du recueil de nouvelles Mademoiselle Olga en 1954 reçoit également les éloges des critiques littéraires. En 1957, son écriture précise et rigoureuse, héritée de sa formation scientifique, fait mouche. Avec son roman intitulé « La mort de Benjamin », elle connaît une belle renommée. Le livre manque en effet d'une voix le prix Fémina. Dès l'année suivante, elle entre au jury de ce prix. Elle est également membre du jury du prix du roman populiste. Claire Sainte-Soline s'éteint le 14 octobre 1967 à Paris. Elle est inhumée le 17 octobre suivant au cimetière des Sablières à Niort, où elle repose avec ses parents.
4: Merci Patrick Citeau pour cette découverte de la commune de Mellerin.
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10: À Dichat, Bolle-Marie.
4: Les mots d'oc.
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13: 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Donc une fois, je faisais une balade avec ma famille et pour rire, j'avais donc mis un costume de coccinelle. Et donc il y a une vraie petite coccinelle qui est donc venue se poser sur mon épaule. Sauf que bah, quand elle a voulu s'envoler et continuer sa route, bah, mon chien l'a mangée.
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12: Adieu.

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3: Bonjour, je m'appelle Jérémy Ferrier, j'ai 40 ans, je vis à Port-Camargue et je suis soigneur animalier à l'Institut Sicorium du Rou du Roi depuis 15 ans.
4: Comment on se dit, petit, je veux faire ça comme métier? Vous vous rappelez du moment qui a été le déclic?
3: Ouais, je pense que c'est une vocation et je me rappelle très bien du moment. À l'époque, j'étais au CP et j'ai reçu un papier du Marineland où j'ai vu tous les mammifères marins et je sais qu'à ce moment-là, je me suis dit, c'est ça que je veux faire plus grand.
4: Est-ce que c'était compliqué à atteindre votre rêve? Les profs vous ont soutenu dans le projet?
3: On va dire qu'il y a maintenant plus de 20 ans que je fais ce métier. Du coup, à l'époque, le métier était moins connu que maintenant. Et quand j'ai demandé pour m'orienter, on m'a dit, tu veux être éleveur, c'est ça? De chiens, de chats? J'ai dit non, je veux travailler en parc zoologique ou en aquarium. Et du coup, ils m'ont dit, mais il faut être vétérinaire pour ça. Ce qui était totalement faux. Du coup, au début, oui, j'ai dû galérer, enfin, m'orienter vers un schéma plus classique. Et enfin, j'ai pu faire un stage au Sicorium où j'ai rencontré les soigneurs et eux m'ont dit quelle formation il fallait faire pour devenir soigneur.
4: Vous dites quoi le matin en vous réveillant?
3: Le matin, quand on arrive, on se dit qu'on a de la chance d'être là déjà, de travailler avec des animaux sauvages. C'est quand même une chance. Surtout, la première chose que je me dis, c'est est-ce que tout le monde va bien?
4: C'est quoi le meilleur souvenir que vous avez eu avec les animaux où on se trouve là au Sicorium? Il y a des otaries, il y a des phoques. Vous avez forcément un souvenir inattendu avec eux?
3: Oui, il y a un souvenir plutôt marquant qui c'était avec mes otaries. Il y avait le mâle dominant et deux femelles. Il y a une femelle qui commençait à être un peu agacée. Du coup, elle n'écoutait plus trop et j'ai eu le mâle dominant qui s'est mis entre elle et moi pour pouvoir recadrer la femelle et la session s'est très bien terminée.
4: C'est quoi le message que vous avez envie de faire passer à la radio?
3: Le message que j'ai envie de faire passer, c'est qu'il faut respecter la vie animale, végétale, que les aquariums et les parcs zoologiques servent à sensibiliser les gens à cette vie-là et à pouvoir les voir en vrai. Je pense que c'est notre rôle d'éducation.
4: C'est quoi qui vous impressionne le plus chez ces animaux?
3: C'est déjà leur adaptation à l'eau. Ils ont des capacités exceptionnelles de nage. La proximité qu'on peut avoir avec eux, quand on les connaît bien et qu'on passe beaucoup de temps avec eux, la confiance qu'ils peuvent nous donner.
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5: Direction Bourges aujourd'hui, et lorsqu'on se trouve place Malus, eh bien on peut descendre le long du boulevard Laïtol pour sortir de Bourges justement, élonger ainsi le campus qui porte le même nom. Mais alors, c'était quoi avant? Eh bien vous allez le savoir tout de suite.
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5: David Ledrich, guide conférencier, est avec nous. Bonjour David.
7: Bonjour Margot et bonjour à tous les auditeurs.
5: Bon alors, qu'est-ce que c'était avant que ces établissements militaires?
7: Alors là, c'est une page importante de l'histoire de Bourges, c'est l'histoire de la fonderie de canons de Bourges. En 1860, l'empereur Napoléon III crée la fonderie impériale de canons. Alors pourquoi Bourges? Parce que Bourges est au cœur du pays, loin des frontières, et la ville est reliée par le chemin de fer, et fait non négligeable, elle dispose d'un champ de tir. Le champ de tir, il existe toujours aujourd'hui, c'est ce qu'on appelle le polygone de tir, qui va de Bourges à Savigny. Il représente 10 000 hectares sur une longueur de 30 km. Après la guerre de 1870, l'école d'artillerie qui est à Metz s'installe à Bourges. Et donc, imaginons que nous partons de la place Malus. Nous allons découvrir les monuments tels qu'ils étaient à l'époque. Sur notre droite, on pourra voir tour à tour l'école d'artillerie, qui forme donc les militaires à l'utilisation des canons, la fonderie de canons, l'arsenal, et enfin, au bout, le dépôt de matériel.
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7: Et là, on arrive entre la rue de Pignoux et la chaussée de Chape. Cette zone, vraiment, elle employait énormément de gens. Ça concerne 8000 ouvriers en 1918. Et à l'époque, on ne rigolait pas avec les cadences de travail, puisqu'on fabriquait 40 canons de 75 mm chaque jour.
5: Ah oui.
7: Le site est pillé par les Allemands pendant la Seconde Guerre mondiale. En 1967 est créé l'établissement de fabrication d'armement de Bourges, les FAB, c'est un nom qu'on utilise parfois encore, puis qui devient GIAT, et aujourd'hui Nexter. C'est à cet endroit qu'ont été fabriqués les canons des chars Leclerc. Aujourd'hui, c'est un campus universitaire qui porte toujours le nom de Laïtol. C'est un officier polytechnicien, vétéran de la campagne du Mexique, blessé à la bataille de Reichshoffen, qui a dirigé l'établissement militaire de 1875 à 1879. Et c'est un endroit de Bourges qui mérite aussi d'être connu.
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1: C'est un événement littéraire dont on vous parle dans Toujours à la page, la sortie du nouveau roman de Marion Fayolle, autrice et illustratrice dromardéchoise, plusieurs fois primée au festival d'Angoulême. Marion Fayolle a rencontré l'année dernière un immense succès avec son premier roman, poétique et poignant, Du même bois, dans lequel elle évoquait l'histoire d'une ferme ardéchoise, génération après génération. Petit fruit, c'est le nom de ce second titre, est paru chez Gallimard. Et c'est l'histoire d'une femme à qui, mois après mois, la nature refuse d'offrir un enfant. Tandis qu'elle brasse questionnement, chagrin, culpabilité, son mari reste imperméable à ses émotions. Jusqu'au jour où s'impose chez eux un inconnu, un étranger, un homme qui dit pourtant reconnaître en la femme son amour de jeunesse perdu. D'ailleurs, c'est étrange, ses mains à lui sont de la couleur de la robe de la femme. Et il ne cesse de vouloir la dessiner, la croquer sous tous les angles. En résulte un curieux ballet, un poétique triangle amoureux auquel nous allons assister. Marion Fayolle.
2: Le livre parle en effet du désir d'enfant, même si je pense qu'il parle du désir, du manque, de l'absence, de manière peut-être beaucoup plus large que simplement le manque de l'enfant. En tout cas, cette femme, elle est en proie à une forme d'obsession. Chaque mois, elle a envie d'avoir un bébé dans le ventre et chaque mois, c'est un échec. Et dans son couple vient apparaître une sorte d'étranger. Donc, elle attend un enfant et l'enfant n'arrive pas. Et il y a quelqu'un qui vient se glisser dans leur maison alors même qu'ils essaient de le rejeter. Donc, c'est aussi une sorte d'ambivalence entre ce qu'elle désire et qui vient pas et ce qu'elle rejette et qui vient. Et pour moi, les trois personnages du livre sont tous des personnages qui sont un peu enfermés. Ça m'intéressait d'avoir trois personnages qui finissent par se parler, par quelque chose de commun. Et ce commun, je pense qu'il est à la fois la question de l'obsession et la question de l'absence ou du manque ou du fantasme aussi.
1: Il y a quand même quelque chose d'un peu surnaturel qui relève du conte ou de la poésie dans ce que vous écrivez.
2: Quand j'écris, je me sens proche de la poésie plus que du roman d'une certaine façon. Et c'est très important pour moi que l'espace du livre, comme dans l'espace des dessins, soit pas exactement l'espace de la réalité, en tout cas qu'il y ait toujours une part de symbolique ou de surréalisme qui vienne créer un espace qui est celui du livre et qui est un petit peu à côté du réel pour peut-être être plus réel que le réel. Et c'est important pour moi que mes livres contiennent plusieurs discours, enfin qu'en tout cas on puisse les lire, et puis on puisse les relire, et puis encore les relire comme s'il y avait plusieurs couches, et que le lecteur puisse aussi glisser sa propre voix à l'intérieur de ce que je propose.
1: On ne sait précisément où l'action se déroule, ni à quelle époque, mais comme toujours avec Marion Fayolle, la nature est partout. Elle traverse les personnages, et son écriture pose des images, des émotions, un rythme aussi. Elle offre comme un moment en suspens, hors du temps. Marion Fayolle révèle une nouvelle fois que son talent d'écrivaine n'a rien à envier à celui de dessinatrice dans ce petit fruit paru chez Gallimard.
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3: Ouais, ça c'est un truc que je fais souvent. Alors c'est marrant parce que je le fais un tout petit peu moins parce que je vieillis. C'est des bateaux très violents, les bateaux de course. C'est les Imoca, les bateaux du Vendée Globe. C'est des bateaux qui tapent vraiment très très très très fort. Je me suis cassé le dos une fois. J'ai cassé mes caméras plein de fois. Je suis reparti l'année dernière sur Tara, sur la goélette Tara. Donc là c'est plus cool, c'est plus smooth.
4: C'était improbable aussi de croiser tous les gens que t'as pu croiser avec Tara.
3: Ouais, je fais pas une liste, mais oui, ça va de Thomas Pesquet. Je sais même plus. Je pourrais pas te dire, mais le dernier film sur lequel j'ai bossé, il sort bientôt d'ailleurs. Il s'appelle Matas. Avec Mélanie Laurent.
4: Et tu faisais quoi sur ce film?
3: Là, c'était de la photographie de plateau. Photographie de plateau et making-of, ça, c'est un truc que j'aime beaucoup parce que un tournage, c'est compliqué, c'est éprouvant, c'est 6 semaines de travail intense. Et quand on est à ce poste, en fait, on est mobile, on fait ce qu'on veut, on se balade et ça rejoint mon amour du documentaire.
4: On va revenir sur le fait de naviguer parce que tu as participé à différentes courses, tu as navigué avec des grands skippers, des marins pêcheurs, des sauveteurs de la SNSM. Comment on filme en mer?
3: Sur les bateaux de pêche et sur des gros bateaux, c'est très facile. Et sur les IMOCA ou les ultimes, c'est la guerre. C'est vraiment, on est à genoux, on est malade, on se cogne partout. Et là, j'avais fait la face nette avec Jérémy Bayou et Franck Camas sur un IMOCA. On utilise 1% des rushs parce que le reste, ça bouge et c'est pas cadré, quoi.
4: Le gars qui est dans le chaos total, quoi.
3: Ouais, ouais, puis les bateaux sont fermés, ils vont vite, ils sautent, ils volent, enfin tout ce qu'on veut. Et par contre, il y a un truc qui est très très chouette et très formateur là-dedans, c'est que quand on revient à terre, et ben tout paraît facile. On appuie sur un bouton, ça fait un café, on a des toilettes normales et quand on cadre, ben, c'est cadré. Donc c'est une très très bonne école, c'est une sorte de mini-service militaire express.
4: Comment est-ce que tu pourrais la décrire, justement, la mer, toi ? Ça t'a appris des choses sur elle, de la filmer ?
3: Et ben en fait, c'est même pas que ça m'a appris des choses, c'est que moi je suis né à Cherbourg, j'ai grandi à l'école de voile de Cherbourg, j'ai fait l'optimiste du 420 en compétition. J'ai même été champion de basse Normandie en 93 d'optimiste. J'ai toujours fait du bateau. Quand je suis allé habiter à Paris, quand j'étais prof, j'ai acheté une péniche parce qu'il me fallait de l'eau autour de moi. J'ai tout fait pour revenir à Cherbourg et ça, c'est un attachement qui est vraiment profond. Et moi, le coup d'entend, on parle de presqu'île, mais je le vois comme une île en fait. Et j'ai toujours été passionné par les îles. J'avais un bateau dans le port que j'ai vendu il y a pas longtemps parce que j'avais plus le temps d'en faire et que je naviguais beaucoup trop sur les autres bateaux. Quand je rentrais, j'avais pas envie de faire du bateau. C'est toujours un truc d'aller vers Aurigny, Guernesey, Serque. Il y a un petit côté passionnant, comme les Robinson ou la série Lost, tout ce genre de choses. Et donc, moi, le Cotentin, je le vois vraiment comme une île, pas comme une presqu'île. Un lieu de retraite. C'est pour ça que j'ai jamais fait le choix d'habiter à Paris. Ce serait plus facile, hein, pour plein de choses. Mais je préfère vivre ici et prendre le train pour aller travailler que l'inverse. Que travailler à Paris et prendre le train pour aller me reposer au bord de la mer. C'est, en fait, quand on a grandi ici, on est né ici, c'est pas quelque chose qui fait partie du décor, c'est le décor.
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5: On a l'honneur et la chance d'avoir le copain Tom Aubry en studio. Salut Tom.
6: Salut Richard, bonjour à tous.
5: Mille raisons d'aimer la Côte d'Azur. Chaque jour, un nouveau chapitre, une nouvelle page qui s'ouvre. C'est parti.
6: Et une nouvelle aujourd'hui, c'est parti. Voilà, raison 480, les trains et la Côte d'Azur. Alors, si on est râleur, et je le suis, on peut dire que les trains sur la Côte d'Azur, c'est pas un long fleuve tranquille. D'ailleurs, est-ce que vous êtes déjà demandé pourquoi est-ce qu'on longeait le bord de mer, ou comment marche le réseau ferroviaire azuréen, et quel était le train le plus luxueux qui ait jamais circulé dans les Alpes-Maritimes ?
5: Bon, bah, je suppose que tu vas nous expliquer tout ça.
6: Tout juste, Auguste, mais pour tout comprendre, il faut que l'on remonte un peu dans le temps. En France, en 1820, les trains se développent autour de Saint-Étienne, où se trouvait un bassin minier. L'enjeu à cette époque est donc de relier un pôle industriel à une ville ou à un port.
5: Et c'est après que les trains révolutionnent le tourisme.
6: Et oui, durant la seconde moitié du 19e siècle, dans les Alpes-Maritimes, la révolution du chemin de fer permet de désenclaver les territoires et de transporter un nombre toujours plus grand de marchandises et de voyageurs. La compagnie internationale des wagons-lits va d'ailleurs plus loin en proposant des voyages alliant confort, vitesse et sécurité. En 1886, le train bleu reliait Londres à Menton.
5: Ah ouais.
6: Et les voyageurs peuvent pour la première fois se déplacer à bord, se faire servir des repas à table et surtout dormir correctement.
5: Et alors, quel impact ça va avoir chez nous ?
6: Eh bien, le rail accompagne la construction des palaces, l'essor des villas et en bref, la naissance de la Riviera. Sans le train, la Côte d'Azur n'aurait probablement jamais connu un tel développement touristique.
5: Mais alors pourquoi est-ce que ces rails longent le bord de mer ?
6: Alors ça, c'est pour une raison géographique. Dans les Alpes-Maritimes, la mer borde directement des reliefs abrupts. Et donc à partir des années 1860, les ingénieurs n'avaient pas d'autre choix que de construire des lignes de chemin de fer sur la bande côtière. Car oui, il faut construire sur un terrain plat et avoir un accès direct aux villes portuaires.
5: Et donc la géographie impose ce tracé.
6: Oui, finalement, si le train longe la mer, ce n'est pas seulement à cause de la géographie, c'est parce que depuis 150 ans, la Côte d'Azur avance au rythme du rail. C'est une carte postale en mouvement, c'est un balcon sur la Méditerranée, et ça, franchement...
5: Bah, c'est une très belle raison d'aimer la Côte d'Azur.
6: En plein dans le milieu, là.
5: Et franchement, on va pas se mentir, on a quand même la chance d'avoir l'un des plus beaux tracés au monde.
6: On est bien d'accord, on peut être penseur dans le train.
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2: Complètement gaga avec Olivier Glin. Alors, bonjour Olivier, on parle d'eau aujourd'hui ?
1: Vouille, sagassouille. Bonjour les amis, aujourd'hui on va voir des mots comme on en trouve nulle part ailleurs. Chez nous, dans le parler gaga, on a des termes pour tout. Et pour patauger dans l'eau ou la gadoue, on n'a pas un mot, mais trois. Bassouiller, gabouiller et gassouiller. Oui, trois verbes pour exprimer le bonheur de tripoter de la flotte ou de barboter dans la boue liquide. Et, comme on est généreux hein, quand même, on ne s'est pas arrêté là. Et on a même des noms qui vont avec. On appelle ça des déverbaux, car ces noms viennent des verbes. On a la bassouille, la gassouille et la gabouille. Ces mots sont employés dans la Loire, mais également dans le Lyonnais et le Beaujolais, et puis de façon plus générale dans une bonne partie de la région Rhône-Alpes. Voici une maxime qui nous est donnée par Jean-Baptiste Martin. T'as beau gabouiller la bassouille, t'en feras pas rien des œufs à la neige. La plupart du temps, c'est juste remuer l'eau, éclabousser, patauger. Bref, faire ce que les mamans, elles y trouvent à redire quand les enfants reviennent avec le pantalon trempé. Et s'il y a des gens qui aiment bien gassouiller, ce sont bien les enfants. Les matrues, il n'y a pas besoin de faire grand-chose pour leur faire plaisir. Tu sors une petite bassine, tu mets un peu d'eau au fond et c'est parti pour la gassouille. C'est que ça peut gassouiller jusqu'à l'évaporation totale. La gassouille, c'est révélateur de la personnalité profonde des gens. Hein. Comme le dit l'adage, dans la gassouille, il y a deux sortes de gens. Ceux et ceux qui y tombent et ceux et celles qui t'y poussent. Bon, la nage n'existait pas hein, jusqu'à aujourd'hui, mais mieux vaut tard que jamais. Ou alors celui-ci, d'adage. Quand t'as les pieds dans la gabouille, c'est pas le moment de chercher tes pantoufles. Et oui, chez nous, la gassouille, c'est souvent un souvenir d'enfance. Mais entre nous, on est tous encore un peu des garagnas. Hein. On y aime bien parfois encore. Quel plaisir de gassouiller un peu.
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3: 6h19, c'est votre rendez-vous les gens d'ici. Tous les jours, nous mettons en lumière une personnalité qui fait briller notre région. Elle se confie au micro de Romain Bruno et aujourd'hui, sortez vos crayons de couleur. À l'honneur, une personne qui, grâce à son invention, transforme les dessins de vos enfants en véritables dessins animés. Direction le 11e arrondissement pour retrouver Romain Bruno. Romain, vous êtes avec cette créatrice de génie.
4: Eh oui, je suis avec Claire Failly. Elle est artiste et auteure. Claire, bonjour.
5: Bonjour.
4: Vous donnez vie aux dessins des enfants avec cette collection livre. Cahier de dessin animé. On ouvre ce livre, qu'est-ce qui se passe? Expliquez-nous un petit peu votre idée.
5: Alors c'est magique, ça marche très simplement. C'est un livre à lire et colorier qui se transforme en dessin animé. Je colorie ma page, je la prends en photo à travers l'application Bling Book et instantanément, mon coloriage se transforme en dessin animé qui me raconte une histoire. La page d'après fait la suite du dessin animé et quand on a tout colorié, ça crée un dessin animé complet de 4 minutes pour les petits livres, de 8 minutes pour les grands livres qui raconte une histoire continue.
4: Il y a plein de thèmes.
5: On a plein de thèmes, on a par exemple les sciences avec les dinosaures ou la mer, on en a sur les contes avec les fables de La Fontaine, on en a sur les héros avec le petit prince, le petit Nicolas, les schtroumpfs, etc. Et puis on en a sur les artistes avec Monet, Van Gogh, Picasso et plein d'autres.
4: D'où vous est venue cette magnifique idée de cahier de dessins animés?
5: L'idée de départ, c'était de donner un nouveau souffle au livre sans le remplacer. Et là, on va ramener la force du numérique avec la force du travail de l'auteur et qui rassemble les générations, puisqu'on travaille même avec des EHPAD. On a 300 EHPAD en France qui utilisent nos livres pour faire colorier les grands-parents avec les petits-enfants de passage. Tous ensemble, ils créent des dessins animés.
4: J'ai même entendu dire que ça va encore plus loin que l'animation du dessin, puisque même l'enfant qui colorie peut apparaître au final dans le dessin animé.
5: C'est ça qui est formidable, c'est qu'une fois qu'on a fait son dessin animé, l'enfant peut aussi, avec l'application Bling Book qui est gratuite, faire un selfie et même enregistrer sa voix. Et là, il devient le héros du dessin animé. C'est lui l'acteur, il va répondre aux questions que ses propres coloriages lui posent. Donc, il écoute l'histoire qu'on lui raconte, ou bien, en plus, il peut raconter la sienne et jouer tel un acteur.
4: Une idée comme ça, création de ce cahier de dessins animés, c'est forcément récompensé.
5: Alors, nous avons été récompensés par le concours Lépine. On a eu la médaille d'or du concours Lépine en 2018. Donc, merci pour la médaille d'or.
4: Cahier de dessins animés, Blink Book. On avait avec nous Claire Failly. Merci Claire.
5: Merci beaucoup.
4: Maintenant, je vais prendre mes petits crayons de couleur et je vais m'attaquer à créer un dessin animé. Promis, je déborde pas en plus.
5: Ah, si vous débordez, c'est pas grave, puisque la technologie va reconnaître le dessin. Et donc, au final, le résultat est très beau, même si l'enfant de 3 ans a gribouillé son dessin.
4: J'ai 40 ans.
5: Ça marche aussi.
3: Merci beaucoup Romain Bruno et merci à votre invité Claire Failly, artiste et auteur des cahiers de dessins animés. Et pour voir ce que ça donne, et c'est vraiment très étonnant, n'hésitez pas à aller retrouver dès maintenant la vidéo étonnante de ce cahier animé filmé par Romain sur nos réseaux sociaux, Instagram et Facebook, ici Paris, Île-de-France. Vous tapez ça dans la barre de recherche et vous allez nous trouver très très vite.
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6: Peut-être que vous connaissez, vous, la place du village. Sur les réseaux sociaux, Jean-Noël et Philippe de Paris parcourent les Savoies avec leurs caméras et ils vous racontent leurs rencontres tous les jours au micro de votre radio. Ici, aujourd'hui, Jean-Noël, on s'arrête dans l'ouest du département de la Savoie. C'est ce qu'on appelle l'avant-pays.
7: Nous sommes à Nance, du côté du lac d'Aiguebelette. Et on va parler, on va rencontrer quelqu'un qui a un métier rare, un métier d'art. C'est celui de sellier, tapissier, décorateur. Et on va en parler avec Jean-Pierre Ancel. Dans cette région bien paisible autour du lac d'Aiguebelette, et Jean-Pierre commence par nous dire « J'ai choisi de m'installer à Nance parce que je voulais du calme. » Et là-bas, il est servi et il nous dit qu'il a longtemps vécu en ville et il nous explique que là-bas au moins, à Nance, on peut se garer. On connaît Nance au nord du lac d'Aiguebelette, c'est vraiment la campagne, et il est heureux de travailler là-bas. Et il travaille dans un métier dont il dit qu'il est un peu l'héritier du bourrelier, puisqu'il lui-même est sellier garnisseur, des bourreliers qui ont quasiment disparu. Lui, il va utiliser beaucoup de cuir, beaucoup de crin animal, donc très naturel, la ouate qu'il préfère, le tissu et la mousse. Et tout ça sur des supports extrêmement variés, notamment les vieilles chaises. Il nous dit qu'il aime bien travailler sur les vieux objets, les vieilles chaises. Il faut les recoller, il faut faire les vernis, il faut les retinter. Mais il travaille aussi sur l'automobile. Il va notamment refaire une vieille De Dion Bouton de 1902 à l'ancienne avec justement eh bien du cuir et puis du crin animal. Donc il aime ce travail, il en est passionné et en particulier il va travailler d'une drôle de façon puisqu'effectivement il utilise des petits clous qu'on appelle des semences.

0: C'était un bonheur de le rencontrer du côté de Nance.
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0: 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Maya avec Tout ira bien.
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0: Tout ira bien.
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3: Alors mon cher MC Solar, merci de revenir nous voir. Comme à chaque fois, c'est toujours un bonheur. Vous avez, je l'ai dit, une actualité très sympathique en cette première semaine du mois d'octobre. Mais commençons par l'actu télé. C'est pas tous les jours qu'on entend votre voix à la télé, MC Solar. Vous êtes la voix qui raconte un documentaire, Quincy Jones, Music Man. Quincy Jones, un génie à la télé. Écoutez les amis, c'est pas tous les jours, profitons-en. Producteur de Thriller. Et de plein d'autres merveilles pour Michael Jackson, Quincy Jones qui nous a quitté l'an dernier, qui était aussi jazzman, trompettiste, pianiste.

0: chef d'orchestre, compositeur de musique de film. D'où vient votre amour pour Quincy Jones, cher Claude MC?
1: Bah, Quincy Jones, c'est par Michael Jackson, évidemment.
0: Ah oui.
1: Et puis, quelques années plus tard, ou une dizaine d'années plus tard, hein, simplement, par le rôle qu'il a tenu pour toute cette chose qu'on appelle le hip-hop, les magazines qu'il a créés aux États-Unis, une maison d'édition, c'était sur les choses, les cultures urbaines.
0: Ouais. Et donc, la série aussi, Le Prince de Bel-Air.
1: Le Prince de Bel-Air,
0: c'est
1: en
0: lui,
1: fait partie.
0: Ça aussi. Ouais.
1: Et quand j'ai reçu cette proposition, je m'étais dit, tiens, je vais peut-être pouvoir aider le réalisateur parce que j'ai vu des choses à droite et à gauche. Et puis il m'a donné, il m'a montré des images et je me suis rendu compte que c'est que j'avais exactement beaucoup de choses à apprendre.
0: Oui, parce que c'était un personnage plus grand que la vie, quoi.
1: Ah, c'est un personnage qui était essentiel. Hein. Il a produit la plupart des disques que mes DJ écoutaient. Les grands festivals, il était derrière et vraiment derrière. On pouvait le rencontrer très régulièrement en Suisse tous les ans.
0: Jazz Montreux.
1: À Montreux Festival. Quand on allait chercher des choses au Japon, c'est pas moi qui allais au Japon, je suis pas un grand fan de vinyle, mais les grands fans de vinyle savaient qu'il avait fait en sorte que des enregistrements de Montreux existent en vinyle, dans des versions que personne n'avait. En gros, quand j'ai reçu cette proposition, en fait, j'ai vu donc le documentaire.
0: Bah ouais.
1: Je l'ai vu avant qu'il soit monté, en mettant des commentaires, en mettant ma voix par-dessus. Et ben, je me suis rendu compte qu'en France, il y a des gens qui connaissent, j'ai envie de dire pire que parfaitement, son rôle dans différents types de musique. Dernière chose que j'ai acheté de lui, alors là j'étais déjà un adulte, c'était son projet Back on the Block.
0: Ouais.
1: Et il y avait une chanson que je chantais toujours, mais c'était déjà de faire le lien entre les musiques des années entre les musiques des années où il était entre les musiques de Fania All Star et tout ça, et puis l'arrivée des choses contemporaines. Je suis très content, hein. J'ai réappris beaucoup.
0: Et je trouve que ça apporte beaucoup, votre voix, sur ce documentaire. Et qu'évidemment, on vous écoute rapper depuis 35 ans maintenant, donc on sait qu'on aime votre voix, MC Solar. Mais là, en compteur, ça vous va super bien. Je sais pas si, par exemple, j'adorerais entendre votre voix sur un documentaire animalier.
1: Oh là là, dans le désert du Kalahari.
0: Ça me rendrait, je vous jure, ça me rendrait fou. Ah, en régie, ils sont tous d'accord. Non, mais c'est ça. Oh, l'heure où les animaux vont boire. Raconté par MC Solar. S'il y a des producteurs de documentaires qui nous écoutent, c'était un plaisir de le faire ou pas?
1: C'était pire qu'un plaisir. C'était vraiment, ça a été écrit, ça a été écrit pour que ce soit un petit peu swingé.
0: Oui, c'est ça qui est génial.
1: C'est pas moi qui ai fait le travail, hein, mais il a senti que, voilà, il y a des assonances, il y a des rimes, il y a des choses internes. Alors, c'est pas aussi facile.
0: Oui.
1: Être doubleur, pour un acteur, ça doit être, c'est pas aussi facile. C'est un travail quand même il faut être un professionnel. Moi, c'est la première fois, je me suis réellement appliqué. Au moment où il fallait prendre une minute, si je devais en mettre trois, j'en mettais trois.
0: Ouais.
1: Et au lieu d'une heure, j'étais prêt à mettre trois heures. Mais qu'est-ce que c'est bien quand ça swing et que ça va bien avec les images?
0: Ah, je me doute. Alors, ne le ratez pas, ce documentaire. Si vous êtes abonné sur France.tv, vous pouvez le regarder quand vous voulez. Quincy Jones, Music Man. Et puis, vous avez un attachement particulier à un morceau de Quincy Jones, cher Claude MC Solar. C'est la bande originale de L'Homme perdu, le film avec Sidney Poitier en 1969.

0: Ça, c'est le générique de fin du film. Et il y a une certaine Geraldine Jones qui fait cette partie-là. Alors, vous l'avez samplé, notre Quincy Jones, sur Qui sème le vent récolte le tempo.
1: Ah ouais, la virgule.
0: C'est ça. Donc, en fait, il est là dès le début.
1: Alors,
0: chez vous, honnêtement, dans votre univers musical.
1: Ben ouais, c'était le premier morceau du premier album et la première, après une introduction aquatique, la première voix, le premier murmure, c'est Quincy Jones qui était derrière. Et ben, je ne le savais même pas.
0: C'est très joli cette façon que vous avez de décrire la tournée en disant une série de bonheurs. Au départ, je me souviens, c'était parti sur une trentaine de dates. Finalement, vous êtes resté sur la route 2 ans avec un énorme plaisir. Et toute cette année 2024 qui a été tellement créative pour vous. Je veux dire, il y a quand même 3 albums qui sont sortis, 3 EP.
1: En réalité, on est allé voir la France, on a rencontré des gens très proches, il y avait des sourires, de la joie, des choses positives, et donc, c'est pas le poète maudit, c'est au contraire, il y a des choses positives et on a envie d'écrire, on devient créatif parce qu'on a ressenti en réalité chacun l'amour de gens qu'on avait oubliés, quoi.
0: C'est hyper intéressant, ça. C'est-à-dire qu'on imagine, oui, que l'artiste doit être torturé ou poète maudit pour être inspiré. Vous, depuis le début des années 90, vous écrivez de la musique et des chansons. J'imagine que vous avez vécu tout un tas de situations différentes au moment de l'écriture. Heureux, malheureux, en famille, tout seul, dans une grande ville ou dans une petite ville. C'est quoi, pour vous, les meilleures circonstances pour écrire ?
1: Alors, avant de le savoir, je crois que c'est d'être dans un moment de joie. On a chanté, il y a des gens qui te connaissaient il y a 15 ans et qui t'accueillent dans une ville de France, et tu sors avec une espèce de sourire. Autant le bassiste que le DJ, on est content. Et ben, je crois que ma nouvelle recette, c'est ça, quoi. C'est écrire dans la joie. Parce que ça coule rapidement, on est sûr de soi, on n'a pas l'interrogation en se disant est-ce que c'est le bon style, est-ce que c'est le parfum qu'il faut pour ce mois-là. Non, là, on vient juste d'avoir la preuve que ce qu'on a pu faire 21 ans ou 17 ans avant, ou même 30.
0: Même 30, vous ne les faites pas, mais oui.
1: Et ça te motive. Je crois que peut-être quand on est adolescent, on se pose des questions, mais quand plus tard on reçoit des choses positives, on se dit allez, on va continuer. Donc j'ai réussi à faire à écrire plein de morceaux, quoi.
0: Ah bah oui, dites donc, 3 EP l'année dernière, il y a eu Lueur Céleste. De matos viennent chez Mao, des grosses basses frappent le Pao, de quoi faire tomber KO, pour la France et Tiendao. Il y a eu aussi la chanson romantique avec Marie-Flore, ça c'était sur Éclat Cosmique.
2: Je sais pas si ça va. Ce que je sais, c'est que demain ça ira.
0: Et puis on a terminé l'année avec Balade Astrale.
1: Elle dit merci.

0: Eh ben, ça décrit vraiment l'année, hein.
1: Ouais.
0: Ça décrit vraiment l'année.
1: Musicalement, c'est évidemment hyper varié parce que bah ça c'est MC Solar. Hein. Vous êtes jamais cantonné dans un style musical, à la fois à cause, grâce à votre voix, on peut pas se tromper.
0: Ouais.
1: On sait que c'est vous. C'est toujours vous, mais vous êtes jamais vraiment le même. Et tout ça, je le disais, ouais, en une seule année.
0: C'est des rencontres, vraiment des rencontres. On a travaillé comme on n'avait pas beaucoup de temps avec des nouvelles connaissances. Donc quand on rencontre quelqu'un, c'est pas des habitudes. C'est tu viens d'où. Tu vois, on se découvre.
1: Donc vous vous adaptez. En fait, aux gens avec qui vous avez travaillé.
0: Ouais, je m'adapte parce que je me dis, tiens, celui-là, il est né en 2004, alors il m'imagine comme ça, et alors il faut que je lui donne quand même une vibration des choses qu'il va aimer, c'est-à-dire plus de jus.
1: Ouais.
0: Et puis pour Marie-Flore, il y avait quelqu'un qui m'avait dit, il y a une chanteuse extraordinaire, et puis un jour je la croise, d'ailleurs, par ici, la première fois.
1: À la maison de la radio.
0: Ouais, je lui ai dit, vous vous appelez pas Marie-France, Marie-Feu. Et puis après, je suis parti, et puis je l'ai recroisé un autre jour, et c'est une autre vibration qui arrive. Et les choses de concert, là, c'est ça, quoi. On est en concert, puis en studio, et tout notre esprit est focalisé sur, allez, qu'est-ce que je fais demain? Si j'arrive à trouver une séance de studio, j'y vais. Et, en fait, il y a eu plein de rencontres. Chaque fois qu'on a un producteur nouveau, on a quelque chose à se dire. Après, si on doit faire 20 morceaux, peut-être que on se connaît un peu. Mais là, c'était une expérience unique pour moi.
1: C'est formidable et ça donne donc ce triptyque, ces 3 EP. Si vous les avez pas encore écoutés, vraiment, je vous recommande. Mais après, c'est tellement créatif, tellement foisonnant et vous en parlez avec tellement de joie et d'enthousiasme. Ça veut dire que ce fleuve créatif est pas tari du tout. Vous avez encore envie. Si demain vous rencontrez quelqu'un qui vous inspire, demain vous allez en studio.
0: Ah ouais, sûr et certain. Sûr et certain. Là, j'ai appris une autre discipline.
1: Ouais.
0: En fait, je suis en train de faire comme les gens ils faisaient avant. Ils se rencontraient, ils faisaient un bœuf, ils étaient contents, ils allaient au studio. Mais en fait, pendant très longtemps, j'étais parce que mon style il était un peu écrit, donc j'étais un peu ermite parce que les gens ils osaient pas me demander un truc parce qu'ils pensaient que j'allais mettre un niveau d'écriture qui ressemble à de la poésie du 20e siècle, on va dire.
1: Ah ouais.
0: Et
1: donc vous les complexiez un peu en fait.
0: C'était difficile même quand on avait un sujet ensemble.
1: Ouais.
0: Moi j'allais prendre des références philosophiques, la couleur d'une fleur et des trucs comme ça et ça matchait pas. Et ben là, je me suis je m'adapte au producteur et au gars. On arrive à trouver un plus petit dénominateur commun et puis on y va.
1: Un artiste heureux, MC Solar, qui était ici à la maison de la radio, dans notre plus grand studio, avec le chef d'orchestre Issam Krimi et l'orchestre philharmonique de Radio France. Vous avez été la star de notre live hip-hop symphonique, cher Claude MC. Et votre nouveau western est sorti en single sur toutes les plateformes le 12 septembre dernier. C'est un bon souvenir, ce hip-hop symphonique?
0: Oh, super bon souvenir. Super souvenir. Rencontre avec Issam, qui me raconte qu'il connaît plein de choses, qu'il a fait de la musique plutôt classique, mais qu'il connaît quand même aussi les choses. Et puis, enregistrement extraordinaire. Avec Issam, je dois en dire plus, parce qu'après, on a fait une tournée ensemble.
1: De Big Band.
0: Ouais. L'expérience a fait du rebond. Et c'était le début du retour du smile, parce qu'il y avait des morceaux on avait joué exclusivement, à 97% des morceaux qui avaient au moins 25 ans. Eh ben, c'était bien. Musicalement, ça t'amenait dans des interprétations différentes. Tu te prenais pour un gars du Rat Pack, tu vois. T'es là, style un peu avec une espèce d'élégance entre guillemets. Et puis
1: ça, c'est les musiciens classiques, ça fait ça tout de suite.
0: Oui, et puis on change notre façon de se mouvoir. Et puis il a fait. Pas de la musique classique, parce qu'il a quand même apporté des cuivres, une section rythmique spécifique. On était dans un objet unique, dans superbe le hip-hop symphonique. Et puis j'ai vu, et avec une grande fierté, que l'enregistrement était sorti. Il était sur ma playlist.
1: Alors, on y retourne, parce que oui, dans les studios de Radio France, on a peut-être des vieux casques un peu pourris. Mais nous, on peut organiser ce genre de dinguerie. MC Solar, le début du retour du smile et de l'envie, ça s'est passé ici.

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1: À l'auditorium de la maison de la radio et de la musique, le hip-hop symphonique MC Solar, l'orchestre philharmonique de Radio France, dirigé par Issam Krimi.
2: Super, super.
1: Beau souvenir.
2: Ouais, hein. Super beau souvenir. Alors, au départ, c'était... ça va super bien ensemble. Au départ, on disait oui, il y a les classiques et puis les autres choses. Mais puis en fait, je suis venu en fait quelques fois, même en spectateur. C'est un super truc. Chacun trouve... Pour les urbains, c'est de l'élégance. Et les gens qui font du violon, en fait, en réalité, ils sont trop contents, ils sont du temps présent, et ils connaissent tout ça, quoi.
1: Bien sûr, et ça leur fait plaisir de s'encanailler sur scène aussi, quoi. Ouais. Voilà, ben oui. Non, c'est très beau. Et la vidéo existe aussi, évidemment, du hip-hop symphonique. Vous trouvez ça facilement, tapez hip-hop symphonique MC Solar, et vous serez parti pour beaucoup de bonheur. En 35 ans de carrière, mon cher Claude MC, vous avez vendu plus de 5 millions de disques, ce qui fait que vous êtes au premier rang des plus gros vendeurs dans la catégorie rap français.
2: Oh, c'est bien.
1: Voilà, c'est pas pour vous institutionnaliser, mais c'est pour adoucir le message que vous passiez en 2017 dans votre album Géopoétique et dans la chanson Sonotone.
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0: prendre de l'âge et avoir 35 ans de carrière pour avoir des chiffres pareils. Ouais. Toujours pas de sonotone.
1: Toujours pas de sonotone, mais c'est vrai que ça fait quand même assez longtemps que je chante, que je vis dans cette ambiance de plaisir. Et puis oui, effectivement, ça relativise, hein, parce ouais. que si on divise le nombre de disques ou bien le nombre de concerts par 35,
0: ouais.
1: en fait, on est des gens normaux, quoi. mais j'aime particulièrement cette chanson ces temps-ci parce que j'atteins l'âge. En réalité, elle est sortie il n'y a pas longtemps, mais je l'avais écrite quand j'avais écrite en 2002.
0: Ah oui.
1: Donc j'ai rien changé du tout. C'est la même, quoi. Même la voix, c'est la voix de 2002. Et là. Elle a une résonance particulière parce que les différents exemples que j'ai pris, bah, ça peut arriver dans pas longtemps, quoi.
0: Moi, je trouve, enfin, je sais pas, mais ne serait-ce que ces 2 ans de concert, ces 2 ans de tournée, vous avez fait des endroits vraiment immenses et on vous a vu dompter les foules. Vous êtes en super forme.
1: Ah ouais, ouais, on dirait qu'on est à l'époque de l'underground.
0: Ah hein. ouais.
1: Et puis le mouvement urbain, il est ouvert. Alors on peut faire des morceaux comme Pierre Feuille, Viet Vo Dao. On peut, ça y est, la vibration, le rythme, on peut être voilà, toutes les tendances de ce ouais. qu'on a écouté, ben on peut les prendre tranquillement sans se dire que oh, on singe un peu un américain parce que ça y est, c'est la culture. Et donc sur la scène, quoi, je me transforme. De temps en temps, je suis romantique et de temps en temps, je suis comme quand j'avais 21, 22 là, à me balader avec le crew.
0: Et cher Claude MC, est-ce qu'on se revoit en 2026?
1: 2026, c'est quand? C'est dans quelques mois?
0: Ouais.
1: En 2026, je sens que ouais, je suis dans une espèce de période créative. Et puis j'aime bien. Donc on peut pas s'éloigner du bonheur. Et donc je vais tenter de l'atteindre en 2026.
0: Génial. Alors je vous dis à très bientôt.
1: À bientôt.
0: Et les temps changent. Parce que ça aussi, ça n'arrête pas d'être vrai. Et c'est cool. À bientôt, MC Solar. 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
3: Mezzu, mezzu ou oui. Mezzu, mezzu.
4: Non, on met un D devant le Z. Mezzu, mezzu.
3: Mezzu, mezzu.
4: Voilà, mezzu, mezzu. Moitié,
3: ça
4: moitié.
3: Va.
4: Ça va, ça
3: au
4: va.
3: Village. Mezzu,
4: au village, en ce moment, on est mezzu, mezzu.
3: Bravo à tous les deux et puis à la flopée d'artistes qui sont sur ce nouveau volume donc de Corsou. Mezzu, mezzu.
4: Bravo.
3: J'essaye de le dire lentement.
4: Ouais, c'est pas grave, plus important,
3: j'essaye,
4: c'est de le dire.
3: Ouais. J'essaye. C'est un projet qui est né il y a maintenant 10 ans.
4: Déjà.
3: Mais oui, Monsieur Fiori, il faut nous raconter quand même. Il y a 10 ans, l'idée c'était donc de faire un pont entre les artistes corses et les artistes du continent. Mm-hmm. 10 ans plus tard, c'est un bon gros pont avec plein de concerts et tout. Mais tu y croyais à quel point il y a 10 ans quand tu l'as
4: imaginé? J'y croyais même il y a plus longtemps
3: imaginé.
4: Que ça.
3: Ouais,
4: il y a plus longtemps que ça, quand j'étais un jeune garçon déjà. Moi, j'ai été bercé par la musique corse, musique évidemment du monde entier. Mais la musique corse, c'est une musique world quand même, c'est la musique du monde. Et je trouvais ça normal qu'un jour puisse arriver à ce genre de résultat. Je me disais enfant, pourquoi je ne demanderais pas à Patrick Bruel, à Francis Cabrel, à Julien Clerc, à Roberto Lagna, à Slimane, à Soprano, à tous les artistes de venir chanter en Corse. Alors c'était un pari un peu fou. Et puis il y a 10 ans, j'ai posé le casque sur les oreilles de Patrick Bruel, pour tout vous dire, et je lui ai mis une chanson qui s'appelait Corsica, voilà, et qui a eu le succès qu'on a connu juste après. Et Patrick me regarde et me dit, mais tu sais, ça fait 20 ans que j'ai envie de chanter cette chanson. Et là, ça a été le top départ du Mezzu 1. Et puis ensuite, je suis allé voir Francis Cabrel. Et puis voilà, les artistes ont eu envie et pas besoin de chanter en Corse. Pour chacun et chacune, il y avait une part de mystère. En tout cas, il y avait quelque chose à raconter de cette plus proche des îles lointaines. Et ils ont eu envie d'embarquer tout simplement parce que je leur ai parlé avec le cœur et que je leur ai dit, voilà, moi j'ai envie de faire ce projet-là. Et ils ont tous répondu présent. Et là, le 3, et là aujourd'hui, le Corsou Mezzu Mezzu 3, et j'ai essuyé aucun refus, c'est ça qui est fou.
3: C'est beau, hein?
4: Mais ouais, ça, je trouve ça extraordinaire, quoi.
3: Triple disque de platine, le Corsou Mezzu Mezzu 1, avec cette fameuse chanson avec Patrick Bruel. C'était en 2015, 7 ans plus tard, 2022, le volume 2. Il y avait 4 mirades.
5: Le tango corse, c'est un tango sélectionné.
4: En duo avec Christophe Mondoloni.
3: C'est ça. Et puis, ce Mezzu Mezzu 3, Corsou Mezzu Mezzu 3, sorti aujourd'hui avec des petits nouveaux, Alizé et Christophe Willem.

0: d'autres délices dont nous allons nous balader, évidemment, dans ce nouvel album. Mais d'abord, Patrick, il faut nous présenter Joseph.
1: Ah, monsieur.
0: Alors, je ne veux pas dire le i à la fin. J'ai passé mon été en Corse, j'ai appris beaucoup de choses. Joseph Pastinel.
1: Oui, on ne dit pas fior et on dit fior. Oui.
0: Bon, alors, Fior et Pastinel, expliquez-vous, s'il vous plaît, messieurs. Racontez-moi votre rencontre. Et puis, Patrick, il faut nous présenter cet artiste parce qu'il est partout sur le disque. Il est incroyable.
1: Non, mais alors, déjà, il a pas mal d'endroits sur le disque, mais je pense que c'est une pièce maîtresse et une colonne vertébrale, quoi. Parce que, déjà, c'est la nouvelle génération et pour moi, c'est important la transmission.
0: Il est beaucoup plus jeune que nous.
1: Il est beaucoup plus jeune que nous, mais il est chargé d'émotions et de transmission. Et c'est ça qui me plaît chez Joseph. Et les autres artistes, parce qu'il y a aussi de la nouvelle génération. Et en fait, tout simplement, moi, j'ai découvert, je l'avais déjà entendu, mais c'est Matt Pokora, parce qu'il est en duo sur une chanson qui s'appelle Rudy Vita sur l'album. Et Matt, je l'appelle pour le solliciter, pour le Corsou 3. Et il me dit, oui, avec grand plaisir, Patrick. Et puis c'est Matt qui me dit, mais tu sais, il y a quelques années, sur The Voice, donc adulte, il y avait un garçon qui faisait partie d'un groupe qui s'appelait Incantesim. Et je ne l'ai pas oublié, quoi. J'ai encore sa voix qui résonne. Alors, évidemment, moi, j'appelle les copains, Jean-Charles Pape, et tout le monde pour essayer d'avoir son numéro de téléphone. Et finalement, j'arrive à la voir. Et je lui pose la question et je lui dis, voilà, est-ce que tu embarquerais sur ce projet? Sans parler de maths. Hein,
0: ouais.
1: Et il me dit, oui, bien sûr. Donc, voilà, il y a beaucoup de ferveur, beaucoup d'envie. Et voilà, tout simplement, et on s'est rencontrés. Et on s'est parlé et puis je lui ai dit, est-ce que tu accepterais de chanter avec Matt Pokora, parce que c'est une demande directe en fait. Et voilà, tout simplement, moi j'ai découvert ce merveilleux garçon qu'il a aujourd'hui et je suis très très heureux de ça.
0: Joseph, quand le coup de fil dont parle Patrick est arrivé, c'était une surprise, une joie?
2: C'était une surprise, une joie aussi, surtout que ça faisait un petit moment que j'avais un peu décroché de la musique, mais franchement... J'étais un enfant, j'étais le plus heureux à ce moment-là, quoi.
0: Oh, c'est bien. Et alors, avec Matt Pokora, cher Joseph Pastinelli, vous chantez ça.
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0: tous le nom de la chanson ?
1: Rudio di vida.
0: C'est une chanson qui est spéciale. J'ai fait des recherches parce que je comprends pas la langue corse, mais je vous écoutais chanter tous les deux. Je trouvais que c'était hyper émouvant. J'ai l'impression qu'il y avait un truc derrière. C'est une chanson en hommage à Massoud.
2: Exactement.
3: Au commandant Massoud.
0: Au commandant Massoud. Si vous voulez peut-être en dire deux mots.
3: Mais c'est surtout, enfin, à l'heure actuelle, quoi. C'est une chanson qui parle de tout son combat, tout ce qu'il a combattu pour son peuple.
0: Ouais. Et c'était un grand homme politique et activiste afghan et qui a été assassiné par les talibans.
3: C'est vrai que on se reconnaît un peu dans le combat pour sauver notre langue, quoi.
0: Oui,
2: parce que c'est une langue minoritaire, le corse, et puis il faut pas se dire qu'elle risque de jamais disparaître, quoi. Donc ce genre de projet, c'est un petit peu ça aussi, c'est essayer de maintenir un petit peu cette langue et de la faire perpétuer et de la faire vivre encore plus. Voilà. Et oui, bien sûr, pratiquement chaque chanson, il y a un message important, un message de paix, un message d'envie, un message de transmission. Et quand ils ont choisi cette chanson, et bien évidemment, Matt avait l'explication, hein, parce que il n'y a aucune chanson qui est passée au travers.
0: Ouais.
2: De on explique pourquoi, l'histoire. Et j'avais envie aussi, au-delà, nous avions envie aussi, au-delà, de proposer des chansons, de leur expliquer qu'ils allaient embarquer sur des choses importantes, quoi. Et puis aussi, choisir la bonne chanson pour le bon artiste, pour que ça puisse être une continuité dans leur carrière. Essayer de leur proposer autre chose, de les amener un petit peu ailleurs,
0: ouais,
2: mais tout en respectant ce qu'ils nous ont proposé jusque-là.
0: Sur ce corse sous 3, il y a un truc très très chouette, c'est les adaptations de chansons qu'on connaît en français.
2: Quelques-unes, j'avais envie de ça, et puis
0: Mais quelle bonne idée!
2: Alors regarde de Patrick Bruel.
0: Bah oui!
2: Voilà. Alors,

0: Véronique Sanson, donc, qui partage sa chanson avec Soirine.
1: Je revois les images en studio d'enregistrement parce qu'elle est rock'n'roll, hein, Véro.
0: Ouais.
1: Elle est rock'n'roll. Elle avait un piano hyper accordé, hyper beau, hyper grand et tout ça. Elle a dit non, mais j'ai pas envie de jouer seule. Je veux venir enregistrer avec vous en cabine. Et donc là, elle s'est déplacée et puis elle a chanté cette chanson-là comme si c'était la première fois. Et puis après, avec Soirine, avec ses trois filles formidables qui sont insulaires, on a essayé de faire en sorte que ce paquet cadeau là, cette petite merveille devienne encore plus jolie, quoi. Et quand elle a écouté la version, je me souviens, ouais, elle était en vacances et elle m'a appelé, elle m'a dit c'est une tuerie. J'étais tellement content pour les filles, j'en ai les larmes aux yeux parce que je les ai, moi, ces moments là et puis ils seront peut-être diffusés un jour avec leur autorisation, on sait pas, mais c'est une aventure humaine qui dépasse tout entendement, hein, le Corso Medoumedou 3.
0: Vous êtes d'accord avec ça, Joseph? Il y a un côté, au moment des enregistrements, au moment de faire les chansons, c'est très, très chargé d'émotions.
2: C'est très chargé d'émotions. Je pense que personne ne peut comprendre et ne peut réaliser l'investissement des artistes sur ce projet. Vraiment.
0: En tout cas, à l'écoute, on sent qu'il s'est passé des choses. Et notamment, oui, sur cette chanson de Véronique Sanson, là, il se passe un truc assez magique. Ceci dit, à Filette, avec Francis Cabrel...
1: Bon, on est fan, hein,
0: la petite Marie qui devient Cara Mariuccia.
1: Cara Mariuccia, bravo.
0: J'essaye. Hein.
1: Ah oui, ça y est, vous allez venir en vacances encore.
0: Je vais inviter là-bas. Je déménage. Au moins au Vélodrome, et après on verra. J'avais envie qu'on écoute cette chanson parce que elle fait vraiment partie, pour le coup, du patrimoine de la chanson française. Petite Marie, c'est une chanson qu'on apprend dans les écoles. Francis Cabrel, d'ailleurs, qui lui se déplace en milieu scolaire, il le fait discrètement, mais croyez-moi qu'il le fait. C'est une chanson qui est hyper importante et je trouve ça très beau qu'elle existe en langue corse.
1: Ah oui, mais puis en plus l'adaptation, elle est merveilleuse, quoi. Le groupe Affiliate, c'est un groupe important. Tous sont très importants.
0: Ah bah cet été encore, s'il y avait des posters d'eux partout. Hein.
1: Ah oui, mais je crois que c'est un des groupes qui tourne le plus et en Corse et dans le monde entier.
0: Ouais,
1: voilà.
0: C'est ça. Hein. Écoutez-les avec Francis Cabrel, Petite Marie, comme vous ne l'avez jamais entendue, grâce à Corsou Mezzou.

0: C'est beaucoup trop beau, Patrick.
1: Oui, mais c'est beaucoup.
0: Débrouillez-vous avec ça. C'est beaucoup trop beau. Alors, tout le monde est ému, là. C'est incroyable.
1: Les artistes corses méritent ça. Ils ont construit ce collier de diamants de chansons depuis tellement d'années, tellement de temps. Il y a tellement d'investissements et tellement d'histoires à raconter qu'elles sont beaucoup plus jolies en chansons, quoi. Et voilà, cette adaptation de monsieur Jean-Claude Acquaviva, c'est lui qui a adapté ce texte-là. Quand je l'ai envoyé à Francis, ça a été un peu comme avec Véronique Sanson.
0: Ouais.
1: Il m'a répondu, je dirais pas quoi, parce que voilà. Mais c'est ça, quand ça marche comme ça, c'est merveilleux. Quand on est main dans la main, quand les cordes vocales se croisent, qu'est-ce qu'on peut dire de plus, quoi.
0: Le premier extrait qui avait été dévoilé pour ce Corsou numéro 3, c'est Terra d'Amor.

0: Marcello et Joseph Pastinelli. Pardon, je veux tellement pas faire de bêtises en prononciation.
1: Ouais, tu peux dire Giuseppe.
0: Giuseppe. Oui, c'est ça. Quel âge avez-vous, Joseph?
2: 32 ans.
0: 32 ans. Donc vous êtes très jeune, vous êtes de la nouvelle génération, le disait Patrick, de ces artistes qui portent la langue corse. Pourquoi c'est important aujourd'hui de porter cette langue-là et, j'allais dire par extension, d'autres langues, que ce soit le breton, l'occitan, le basque. On a reçu il n'y a pas très longtemps Patchy Garat qui chante en basque. Voilà, Francis Cabrel, ses dernières rencontres d'Astafor, c'était autour des langues régionales. Il a fait une chanson avec un petit bout en breton, un petit bout en créole, un petit bout en corse, justement pour faire ça. Pourquoi vous, à votre jeune âge, ça vous paraît important?
2: Déjà, c'est très important au niveau du patrimoine français, parce que la France a la chance d'avoir énormément de langues minoritaires.
0: Oui.
2: Et je pense qu'après, ce qui est important, c'est que chaque personne dans sa région défende sa langue, pour ne pas perdre ça, déjà.
0: Mais alors, pourquoi on arrive à être aussi fiers de nos fromages, par exemple, et un peu moins de nos langues locales? Parce que c'est la même chose, en fait, c'est la diversité, la richesse de la France.
2: Non, je ne pense pas qu'on arrive pas être moins fier, c'est juste que on a peut-être perdu l'habitude de la pratiquer, tout simplement. C'est une question d'habitude, et ce qui est le paradoxe, c'est pourquoi on aime l'écouter quand quelqu'un la chante, et pourquoi on a un peu plus de mal à la parler.
0: Ouais, c'est vrai.
2: C'est juste une question, je dirais, d'habitude.
0: Vous, dans votre vie quotidienne, vous parlez corse de temps en temps?
2: Avec mes parents, oui.
0: Ouais.
2: Et aujourd'hui, je me force à, et je le fais tous les jours avec mes enfants pour ne pas perdre ça.
0: Ah, c'est bien. Patrick, vous parlez corse dans la vie?
3: Moi, je parle peu corse dans la vie parce que je sais, j'apprends avec le temps. Ça
0: et
3: va,
0: parce que vous êtes Mezzou.
3: Je suis Mezzou, donc voilà, moi je parle tu sais très bien le français jusque-là, ça va, le corse, je me débrouille, et l'arménien, c'est rock'n'roll, mais ça passe. Non mais, moi cette langue-là, je la connais depuis ma tendre enfance, ma mère nous parlait en corse, et à la maison, et donc voilà, c'est pour ça que cette idée est née un jour, parce que j'ai été missionné, moi, je suis un garçon missionné.
0: Mais par qui? Vous avez entendu des voix?
3: Non, je suis missionné par ma mère, parce que déjà des groupes emblématiques comme Kanda ou Bouloukours ou comme Isurgent ou comme Affilette a déjà défilé dans ma chambre d'adolescent.
0: Oui, bien sûr. Alors, ce qui est très chouette aussi avec Corsu Mezzou Mezzou, et ça depuis 10 ans, depuis 2015, depuis le premier volume, c'est la diversité musicale. C'est-à-dire qu'il y a des choses qui sont très, j'allais dire, en mettant des guillemets, classiques.

0: Jennifer avec Voce Ventù.
1: L'idée, c'est ça, c'est de montrer qu'on peut tout chanter en Corse.
2: Mais la Corse est une terre d'accueil. Hein. Il y a toujours une assiette en plus à table hein, pour celui qu'on ne connaît pas.
1: Ça, m'en parlait pas. J'ai pris 4 kilos cet été, moi là-bas. C'était un enfer, ce pays, mon Dieu.
2: Mais en fait, elle est très moderne et elle est très ouverte sur le monde. C'est un bloc là qui sort de la Méditerranée et puis et qui est là pour tout le monde. Quoi. En fait, moi, j'ai toujours vu beaucoup de délicatesse et beaucoup d'accueil et beaucoup de générosité depuis ma tendre enfance. Voilà. Et ça s'est perpétué, ça existe encore aujourd'hui. Et tant mieux, mon Dieu, tant mieux.
1: Donc, des chanteurs et des chanteuses pop, il pourrait y avoir du rap,
2: les sopranos existe,
1: d'ailleurs, voilà.
2: Ouais, mais Sopra, en tout
1: qui
2: cas.
1: Qui est venu sur Corsou. Ouais. Et puis, un rocker. Et c'est avec lui qu'on va terminer, parce qu'on ne peut pas parler de ce nouveau volume Corsou Mezzou Mezzou sans parler de notre Jean-Louis Aubert national, qui s'est pointé sur une chanson incroyable, donc avec Voce Ventù.
2: Oui, Voce Ventù, et c'est ouais. Donc le groupe Voce Ventù, et on a sorti la voix de Monsieur Fred Podge, qui fait partie du groupe, ouais. Et qui fait ce duo avec Jean-Louis Aubert, avec le merveilleux Jean-Louis Aubert.
1: Alors là encore, c'est une chanson chargée d'histoire, c'est bien parce qu'en plus, en écoutant Corsou Mezzou Mezzou, on apprend des trucs, parce que c'est pas une histoire qu'on nous apprend, nous, à l'école, l'histoire de la Corse, son indépendance ou pas, tout ce qui s'est passé, parce que c'est quand même une île, tout le monde voulait se la prendre, hein. Les Italiens, les Français, évidemment, enfin voilà, c'est quand même une île qui a une histoire folle. Cette chanson-là, au général, c'est Napoléon qui écrit à Pascal Paoli.
2: C'est un petit peu ça. Et puis, je crois qu'ils avaient beaucoup de choses à se dire, dans le bon sens du terme. Je crois qu'ils s'aimaient beaucoup. Et c'est l'intelligence de Fred Podge, ça, l'intelligence du groupe Voce Ventù, qui adore faire passer des petits messages comme ça et de nous raconter un petit peu l'histoire de cette Corse qui est passée un petit peu partout, quoi, qui a été tourmentée, qui a eu des moments de bonheur, de délicat, des moments de tristesse aussi. Et je trouve ça intéressant de proposer à Jean-Louis Aubert, qui aime l'histoire et qui aime ça, quoi, tout simplement. Voilà. Quand je lui ai expliqué l'histoire à Jean-Louis, il m'a dit envoie-moi la chanson. Ouais. Et je lui ai envoyé la chanson et puis il m'a juste dit elle est terrible.
1: Donc Véronique Sanson a dit c'est une tuerie et Jean-Louis Aubert a dit elle est terrible.
2: Ouais,
1: c'est bien plus, ça fait des bonnes réactions.
2: Elle est terrible et puis ce que dit Jean-Louis dans une vidéo qui sera peut-être postée un de ces quatre, mais je pense que oui, il dit que en fait de chanter la Corse c'est aussi une manière de la remercier pour tout ce qu'elle a fait pour lui. Je n'en sais pas plus.
1: Bah on lui demandera la prochaine fois qu'il viendra.
2: D'accord.
1: Bon, vous revenez bientôt alors.
2: Ben nous on reste même.
1: Ah bah d'accord, très bien. Merci beaucoup Joseph Facinelli. Merci beaucoup Patrick Fiori.
2: Merci de nous avoir reçus et merci à tous les artistes insulaires de nous avoir offert ces chansons comme un diamant, vraiment.

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4: Bonjour la France, j'espère que tu vas bien. Moi, comment te dire ? Bon, on en parlera après.
5: Pardon.
4: Ok, le rire, vraiment, Satanas et Diabolo.
5: Non, c'est nerveux.
4: Bien, je vous rappelle qu'aujourd'hui, c'est la finale, que les quatre candidats qui vont s'affronter vont avoir pour le premier comme cadeau 3 jours, 2 nuits à Port Aventura World. Alors attention, ça rigole pas. On dort dans un 4 étoiles. On a un accès illimité, évidemment, à Port Aventura Park. On peut aller à Ferrari Land. Et puis surtout, c'est en pension complète, hein, je vous rappelle. Donc c'est magnifique. Et puis on a 100 euros de carburant pour pouvoir aller à Port Aventura World. Si on ne gagne pas ça, que gagne-t-on ?
5: Écoutez, pour l'un des candidats victorieux, d'ici quelques minutes, l'un d'entre vous repartira avec ce très beau cadeau. La machine espresso Valongo, c'est 32 dosettes, c'est 6 verres en verre. Vous allez vous régaler.
4: Voilà, bah écoutez, on accueille tout de suite Stéphane, Claire, Alexandrine et Marilyn, qui, une fois n'est pas coutume, sont les quatre candidats de la personne. Voilà, deux fois en 2 ans, il a remporté les finales. Enfin, il a eu les quatre candidats en finale. La première fois, c'est quand même moi qui avais gagné, même si c'était un candidat à lui.
5: Alors ?
4: Voilà, voilà, donc là, bon, il est comme un dingue, hein, je vous le dis tout de suite.
5: On peut encore, ça va venir. Envoyez le jingle, vous allez comprendre.
4: Ouais, c'est ça, allez.

0: Chers amis, bonjour. J'attends cet instant depuis tant d'années maintenant. Ah, voilà 2 ans que je travaille aux côtés de Valérie et comme elle vous l'a dit, rares sont les fois où j'ai réussi avec aisance à obtenir 4 candidats. Et pourtant
1: bah c'est la deuxième. Hein.
0: Aujourd'hui.
1: C'est pas rares sont les fois, c'est 2 fois.
0: Voilà. Aujourd'hui, mon jour de chance. Vais-je l'emporter définitivement? L'un des 4 mousquetaires sera-t-il le grand vainqueur? Valérie va-t-elle réussir à m'en piquer un finalement aujourd'hui? Je me sens comme Alain Delon.
2: Avec moi.
0: Encore une fois, je suis à fond.
1: Voilà, alors... j'ai eu une conversation avec ta mère ce matin.
0: Bonjour madame.
1: On est tombé d'accord.
0: Oui.
1: T'es complètement taré. Allez, jingle Pierre. Oh là là. Alors...
0: Vous voulez que je vous les présente? Peut-être je les connais bien. Hein.
1: Non, mais vous savez, j'écoute moi, même quand ce ne sont pas mes candidats. Alors Stéphane, Claire, Alexandrine, Marilyn, comment ça va?
3: Bonjour.
0: Salut les potos.
1: Aïe, aïe, aïe. Alors évidemment, il a fallu départager les candidats parce que, voilà, ils sont tous issus de la team Chonchon. Donc, je jouerai en première manche avec Stéphane.
0: Ah, Stéphane, dur pour toi.
1: Voilà.
3: Ah oui, c'est dur.
1: Dis donc, toi. Ah, tu trouves ça dur? T'es pas content, Stéphane?
3: Si, je suis content.
1: Ah bon, merci alors. Et donc, Eric jouera avec Claire.
0: Quelle chance,
1: ça, c'est la première demi-finale.
0: Ouais. Et qui est puni après?
1: Eh bien, Alexandrine jouera avec moi. Moi, je ne joue pas avec les tricheurs. Marilyn restera avec toi. Voilà. Alexandrine et Marilyn, vous pouvez aller boire un café. On attaque tout de suite avec Stéphane et Claire. Voilà. Voilà. Alors, Stéphane, je rappelle, à 60 ans, il joue avec ici, Loire Océan. Il habite à Courcouët-sur-Logne. Il est marié à Bernadette, il a 2 enfants, une petite fille, il a des chats, des moutons, des oies. Et ça y est, on peut le dire, il est à la retraite. Voilà! Et
3: donc, ça y est. La qui est arrivée.
1: La qui est enfin arrivée. Et voilà.
0: Oui.
1: Alors, t'as fêté ça dignement? T'as fêté ça comment?
3: Dignement, je me suis fait opérer de l'épaule mercredi.
0: Mais oui,
1: Ah oui, donc tu fêteras ça ce week-end? Qu'est-ce que tu vas
3: faire? Il faut attendre que j'ai plus de médicaments pour pouvoir boire de l'alcool.
1: Oh mon Dieu! Mon Dieu! Bon, tu peux fêter ça quand même avec du cidre. Enfin bon, ça va.
3: Oui. Bon. On va arroser ça quand même. Mais
1: Oui, quand même, dites donc. Alors. Bien, alors tu as compris que tu es à ça du bol de sangria. Hein. Tu peux évidemment partir à PortAventura World. Moi, je n'ai élevé que des champions depuis 2 ans, donc on va tout de suite marquer.
0: Ah, ils ne sont pas là aujourd'hui, en tous les cas.
1: On va marquer le premier point, Stéphane, avec la première question, vrai ou faux. Tiens, je te mets une petite ambiance. Alors, Stéphane, le premier réveil matin a été programmé pour sonner à 4 heures du matin. C'est-à-dire que la première fois qu'il y a eu un réveil matin programmé, c'était à 4 heures du matin. Est-ce que c'est vrai ou faux? Top chrono, 5 secondes.
3: Oh ben c'est vrai.
1: C'est vrai? Ben écoute. Oui, c'est vrai. Parce qu'à la fin du 18e siècle, l'horloger américain Levi Hutchins, il a inventé le tout premier réveil mécanique. Et ça sonne à 4 heures parce que c'est l'heure à laquelle il voulait lui se lever. Donc bravo, tu as ton premier point Stéphane.
0: Claire était avec moi lundi. Ça a été la première, oui, c'était la première de cette longue série. À rejoindre la team. Comment ça va Claire?
4: Ça va bien.
0: Bon, tu habites toujours à Vouillé, dans les Deux-Sèvres. T'as passé une bonne semaine, ça a été?
4: Oui, très bonne. C'était pas trop chaud, mais c'est beau quand même.
0: Ouais, c'est vrai, c'était bien agréable. T'es toujours mariée à Guillaume, 2 filles, Louise et Gabrielle qui sont en vacances ce soir. Ben oui.
4: Oui.
0: Ben voilà, ben oui, ça y est. Appelle-moi, tu vas où en vacances? Vous avez prévu quelque chose ou pas?
4: Alors, c'est en août, on va partir sur la Côte d'Azur.
0: Côte d'Azur, ah oui, exactement. Toujours tes 2 cochons, les poules et les canards. Je rappelle que ton mari, donc Guillaume, est gérant d'une ferme avec 30 vaches et 6 moutons. Ça va, il y a du monde à la maison, on est bien d'accord.
4: Oui.
0: Je suis ravie, Claire, que tu sois avec nous. Est-ce que tu le sens bien? T'as envie de partir en Espagne? Bien sûr.
4: Ah ben, j'aimerais bien, je
0: crois
4: les doigts.
0: Eh oui, t'en as parlé un petit peu à la famille? T'as dit que maman l'a œuvré pour le Sud?
4: J'ai un fan club derrière.
0: Ah.
4: On va faire ce que je peux.
0: Bon, allez, on salue le fan club, Claire. T'inquiète pas, encore une fois, t'es avec moi, ça va bien se passer, comme lundi, souviens-toi. Question, première question, ambiance.
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0: 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On va se marrer un peu ce qu'on fait d'ailleurs hein, régulièrement depuis 2 ans dans Au Taquet. Il faut 2 parties du cerveau. Il faut 2 parties du cerveau s'activent en même temps pour comprendre et rigoler à une blague. Est-ce que c'est vrai ou faux? Top chrono, 5 secondes. Allez, Claire.
4: Je dirais vrai. Vrai,
0: oui, vrai. Non. C'est faux, selon vulgarisation scientifique, comprendre une blague mobiliserait 5 grandes fonctions, zones cérébrales liées au langage, à la surprise, à la mémoire, aux émotions et au plaisir. Donc une vanne de moi faux, carrément un mode d'emploi.
1: Alors Stéphane, tu as compris que dans mon équipe on marque très vite, tu as un point. Claire, la malheureuse qui est restée avec Chonchon n'a pas de point.
0: Ça va, ça va.
1: Allez, tout de suite, bah, vous écoutez ici et on va écouter, oh, voilà, on est parti, je ne sais pas si vous vous rappelez tous, les clips de Mylène Farmer, moi c'était ma joie, c'était des courts-métrages, les doses. Donc là, on est parti sur Libertine. 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Ouais. Allez, on danse, on chante. Où qu'on soit, vous écoutez ici, on vous aime, à tout de suite.

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1: Je suis libertine.
0: Ah, libertine, oui, mais fragile.
1: La, la, la, la, la.
0: Elle dit qu'elle est si fragile. La fragilité de Valérie Damido aujourd'hui, avec aucun candidat
1: ouais,
0: à ses côtés.
1: C'est ce qu'elle dit, Valérie Damido.
0: Que va-t-il se
1: allez,
0: passer
1: jingle, mon Peter, vas-y.
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1: Et ici, Stéphane a un point, voilà. C'est tout ce que j'ai à
0: non,
1: dire.
0: Non, mais attendez. Oh,
1: oh hein, quoi oh, qu'est-ce qu'il y a et, qu'est-ce que
0: oh,
1: t'as
0: hein, oh.
1: Quoi
0: quatre.
1: Oui, quatre.
0: Quatre deux, candidats
1: oui,
0: aujourd'hui.
1: Oui, deux fois en deux ans. Elle.
0: Deux fois deux, ça fait quatre, exactement.
1: Oui, oui, allez. Bon, mon petit chat, Stéphane, dis donc, ça,
3: oui.
1: Il paraît que quand tu... Parce que tu voyages beaucoup, hein, on a fait beaucoup de choses, on en parlera après, tu t'es même incrusté dans le voyage des voisins. Eh ben, il paraît que tu arrives à prendre que trois shorts et trois t-shirts. Comment tu...
3: Oui.
1: Ben, non, c'est bien, ça. Hein.
3: Ben, je déménage pas à la maison, hein, quand on voyage, ça sert à rien.
1: Bah oui, j'ai compris, mais enfin...
3: Parce que vraiment, faut la ramener, après, là.
1: Oui, oui, j'ai compris, mais enfin, trois shorts, trois t-shirts, tu verrais les mâles.
3: Il y a des machines à laver, hein, y a de l'eau, hein, dans les autres pays. Hein.
1: Oui, merci, j'ai bien compris, mais enfin, moi, j'arrive pas à prendre trois shorts et trois t-shirts. Je trouve que c'est pas mal.
3: Moi, oui. Je voyage léger, quand j'ai pas besoin de porter.
1: Eh ben, t'as bien raison. Alors, on va jouer au quiz musical, je t'explique. Il y aura deux chansons à trouver et il va falloir reconnaître qui chante juste à l'intro musicale des chansons. Je te fais écouter la première intro de la première chanson.
0: Eh oui.
3: Alors, comme un ouragan, Stéphanie de Monaco.
1: Eh ben voilà, eh ben écoute... C'est...
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1: Eh ben voilà, comme
0: 1986.
1: Un ouragan. Stéphanie de Monaco.
0: Mais oui.
1: Alors attention, c'est bien, t'as un point. Attention, deuxième chanson.
0: Ah oui, c'est cool.
3: C'est Joe Dassin, les Dalton.
1: Joe Dassin, les Dalton.
3: Non.
1: Non, c'est pas ça. Ben non, mais c'est dis donc, c'est vachement dur. C'était très très court. Ben pas du tout. Oh là là là là. Bon bah c'était ça.
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1: Oh, arrache-toi de là. Marche à l'ombre,
5: Renaud.
1: Casse-toi, tu pues. Et marche à l'ombre. Bon bah t'as quand même deux points. Voilà. Mais il a deux points.
0: Oui, bah il a deux points. Oui,
1: oui bah
0: deux
1: voilà,
0: points.
1: C'est tout. Allez.
0: Points. En tout, il a deux points.
1: Oui.
0: Claire, tu n'as pas de points, mais justement, tu vas pouvoir en marquer deux et donc égaliser. C'est ce que je te souhaite, évidemment. Claire, juste un petit mot. Tu fais partie d'une association qui soutient le fils d'amis, a priori, qui a un syndrome oui. Néphrotique. C'est bien ça. Tu peux parler un petit mot, te dire un petit mot sur cette assoce.
6: Alors, c'est une association qui est là bah, pour aider les parents aussi des enfants ouais. Qui souffrent de cette maladie. C'est une maladie du rein.
0: Oui.
6: Et il y a un accompagnement avec des cafés, des aidants pour aider les familles à s'adapter au retour après des hospitalisations.
0: Bah, c'est super. Comment s'appelle l'association? Tu peux donner le nom?
6: C'est... Oui, l'association des malades des syndromes néphrotiques.
0: D'accord, tout simplement. Et bravo, parce que je sais que tu participes à plein d'événements et à la récolte de fonds. C'est une très bonne chose. Tu habites Vouillé dans les Deux-Sèvres et c'est maintenant que tu joues et c'est maintenant que tu marques tes
1: ouais,
0: deux
1: c'est
0: points.
1: Ça, ouais.
0: Voici donc ton quiz musical. Deux intros. On commence par la première. Tu dois reconnaître le nom du groupe ou de l'artiste.

0: Allez. Allez, c'est parti, top chrono, c'est pas facile. C'est la finale. Hein.
1: Téléphone.
0: Téléphone.
2: Ouais. Téléphone-moi.
0: Ah, c'est pas téléphone. Non, c'est partenaire particulier, écoute. On est d'accord, le vendredi, on a cranté un peu le niveau, donc c'est sûr que c'est moins évident, ça va être très court. Écoute bien, voici une nouvelle et deuxième intro.
2: Ouais, enfin toi, elles sont longues.
0: Ah non, mais elle a parlé dessus aussi.
2: Non, non, mais parce que t'as des intros longs. Moi, il avait même pas 3 secondes, mon Stéphane, là.
0: Alors,
1: pas du tout.
0: La loose, quoi. À ce moment-là, il dit quelquefois... Oh.

0: un point.
1: Ça fait 2 pour Stéphane, 0 pour Claire.
2: C'est pas bon. Ça.
1: Et là, tout de suite, beau malheur, Emmanuel Moir, vous écoutez ici.

0: Malheur.
1: Emmanuel Moire avec Beau Malheur à 12h24 sur ICI.
2: Allez, jungle.
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2: Au taquet avec Stéphane qui a deux, voilà. Et donc Stéphane, j'aimerais comprendre, parce que je sais que tu as beaucoup voyagé, au Gabon, tu y retournes en juillet, à Madagascar, tu t'es incrusté dans le voyage des voisins. Qu'est-ce que ça veut dire s'incruster dans le voyage?
4: Ben, c'est-à-dire qu'ils vont... Un jour, mon voisin m'a dit qu'il partait avec ses parents à Madagascar pour les revoir rejoindre son frangin.
2: Ouais.
4: Et puis je leur ai demandé, s'il y avait de la place dans l'avion pour moi, je partirais bien avec eux.
2: Ah ben voilà, ben c'est bien. Et alors
4: voilà, et puis il m'a dit, je vais demander aux parents, et les parents, ils ont accepté. Donc on est parti avec madame, avec eux, en voyage à Madagascar pendant 3 semaines.
2: Magnifique. Alors, tu as fait la même technique pour aller au Costa Rica, c'est-à-dire
4: Même chose pour le Costa Rica. Ce coup-ci, j'étais sans ma femme.
2: Ouais.
4: Avec le couple de voisins.
2: Ah ben voilà, allez, je m'incruste. Bon, voilà, ok.
4: Voilà.
2: Ok.
4: Mes voisins, cette année, c'était la 8e fois qu'ils y allaient.
2: Ah, voilà. Bon, toi, par contre, t'aimerais bien retourner au Maroc, parce que t'as trouvé que c'était un joli pays.
4: Un joli pays.
2: Ah ben voilà, donc t'aimerais bien retourner. T'as déjà prévu d'y aller sans les voisins, ou comment ça se passe?
4: Oh, je vais peut-être y aller avec ma femme, ce coup-ci.
2: Bah oui, c'est à un moment donné...
5: Ça serait bien.
2: Ce serait pas mal.
4: À un moment donné, il va falloir faire quelque chose.
2: À un moment donné, Bernadette, elle va dire, oh, c'est sympa les voisins, mais j'ai envie d'aller en vacances.
5: Ça va se voir au bout d'un moment.
2: Ça va se voir,
5: ah ouais.
4: Ça va se voir, oui.
2: Voilà. Voilà. Bon, alors, écoute-moi bien. T'as 2 points. Là, si tu marques, c'est la place directe en finale. Donc, il va falloir bien, bien, bien répondre à la question cash. Tiens, je te mets une ambiance. Non, c'est pas Badumba, c'est pas culture pub, c'est Turbo.
5: Oui.
2: Non, c'est Turbo, c'est Chapat. Alors écoute bien cette question, Stéphane. De combien de points dispose aujourd'hui un jeune conducteur lorsqu'il vient d'avoir son permis de conduire? Combien de points a un jeune conducteur aujourd'hui sur son permis quand il vient de démarrer? Top chrono, 10 secondes.
4: 6 points. Oui.
2: Eh bien, est-ce que c'est une bonne réponse? Est-ce que le candidat que j'ai coaché va en finale directement? Oui, bien sûr que c'est 6 points. Et au bout de 3 ans, tu peux en avoir 12. Bravo. T'as 7. Eh bien voilà, coaché par Damido,
5: oui,
2: il va directement en finale. C'est tout ce que j'ai à dire.
5: Après, Stéphane et Claire sont quand même mes candidats de base.
2: Candidate, là, tu l'as négligé.
5: Mais pas du tout, Claire, je l'ai pas négligé. Ma petite collectionneur de chaussures, là.
2: Collectionneur.
5: Voilà. Collectionneuse, voilà,
2: merci.
5: Je vous rappelle qu'elle a été mannequin chez L'Oréal. Ah là là là là, qu'est-ce qu'on va faire de toi, Claire, maintenant?
6: Désolé, Eric.
5: Non, mais j'ai encore 2 autres candidats qui arrivent. Enfin, je suis déçu pour toi, Claire, voilà, ça me fait de la peine. Bon, est-ce qu'on se parle quand même du fait que t'as accouché dans la voiture? C'est vrai, cette histoire?
6: Que j'ai quoi?
5: T'as pas accouché dans la voiture ou pas loin? T'étais à 2 doigts, là.
6: Ah oui, j'ai pas compris ça.
5: Ah oui,
2: alors comme ça, t'as couché dans la voiture. Tu sais, c'est exactement moi, t'as compris ça aussi.
5: T'as couché dans la voiture.
2: Ah oui.
5: Bon, bah voilà.
6: Donc j'ai accouché presque accouché dans la voiture.
2: Oui,
6: tout à fait, la voiture de Locke.
5: Voilà, la voiture de Locke et de garagiste. Enfin, en tous les cas, le prêteur, il t'avait dit surtout, vous accouchez pas, parce qu'il t'avait vu déjà, t'es enceinte.
6: Et
5: effectivement,
6: voilà.
5: T'as commencé
6: bien
5: le travail.
6: Arrivé là.
5: Eh, bah oui, bah voilà. Petite anecdote de vie très sympathique. Tu adores Kungs, tu adores Céline Dion, je ne te ferai pas écouter tes artistes.
2: Non, mais par contre, tu peux lui poser la question, histoire de partir avec les honneurs.
5: Mais oui, car effectivement, on fait écouter les artistes que quand on peut gagner, mais là tu as compris que même si tu réponds correctement, ça ne suffira pas. Allez, finissons sur les honneurs. Elle a raison, avec un hymne.
2: Ah.
5: Mon peuple me salue.
2: Ah oui, d'accord. Toi, t'es russe maintenant.
5: Ex. Comment s'appelaient les services secrets du temps de l'ex-URSS? Comment s'appelaient les services secrets du temps de l'ex-URSS? Allez, pour la gloire, quelques secondes de réflexion, Claire.
6: Le KGB.
5: Hein, tu vois, en plus, mais oui, bien sûr que c'est le KGB, le Comité pour la Sécurité de l'État. Ah, c'est d'autant plus rageant que tu finis avec 5 points quand même, Claire.

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2: Je vous rappelle que Stéphane, que j'ai coaché, va aller en finale. Ouais. Je vous rappelle que le premier prix, c'est 3 jours et 2 nuits dans un 4 étoiles pour Port Aventura World, avec un accès illimité au Port Aventura Park, avec une entrée à Ferrari Land, avec 100 euros de carburant pour y aller, tout ça en pension complète. Si vous ne gagnez pas ça, vous gagnez la délicieusement belle machine à café de Joe Malongo, avec ses 32 dosettes et ses 6 verres en verre. Nous accueillons tout de suite Alexandrine et Marilyn. Voilà.
3: Les meilleurs.
2: Alors.
3: Ah oui.
2: Quoi? Qu'est-ce qu'il y a?
3: Ah, vous n'avez pas entendu qu'on vous le remette?
4: Avec moi.
3: Voilà.
2: Oh là là là là. Mais Pierre, comment tu as pu te deux laisser candidats soudoyer qui ont gagné grâce à moi, pour fou. Mettre ces illustrations sonores, mon petit chat? C'est pas possible.
3: Non, c'était pas lui. Hein.
2: T'es un adulte responsable.
3: Non, non, c'était pas lui.
2: C'est qui s'est fait soudoyer?
3: Moi, je ne donnerai pas son nom.
2: C'est Céline.
3: Par respect pour sa famille.
2: Ça m'étonne que Céline ait pris de l'argent pour faire ce genre de choses. Elle est bien trop honnête, elle est bretonne.
3: Bah oui.
2: Alors, Alexandrine.
3: Cher les crêpes, hein.
2: Tu joues avec ici Occitanie et tu joues avec moi, ma chérie. Tu es contente?
5: Oui, ravie.
2: Et voilà.
3: Vraiment, Dier, tu te détends, hein?
2: Alors, tu as 53 ans, tu habites à Montrabé, en Haute-Garonne. Tu es mariée à Fadel, tu as une fille, Charlène, un petit-fils, Ismaël, qu'elle ravit son prénom. Et donc, tu es agent EDF, voilà, tu adores les voyages, etc. Et il paraît, alors ça, est-ce que tu l'as aujourd'hui là pour la finale? Il paraît que tu as un porte-bonheur, c'est un œil de Lucie.
3: Oui, le coquillage.
5: Oui, oui, oui. Alors je ne l'ai pas directement avec moi, mais il est toujours dans mon porte-monnaie. Et c'est un porte-bonheur que m'a offert ma sœur, qui a également cette pièce-là. Mmh. Et donc, c'est censé amener prospérité, protection, voilà.
2: Bah, ça serait bien que là, pendant la pause, tu ailles le prendre, tu le mettes dans la main.
3: Allez, hein, pas plus.
2: Pas dans
3: c'est
2: ton
3: bizarre.
2: Portefeuille, parce qu'il n'y a pas de cas où tu ne gagnes pas. Alors, bah oui, enfin.
3: Je suis passé chez elle cette nuit, avant qu'elle ne le retrouve, peut-être
2: qu'elle
3: peut se lever de bonheur.
5: Toi, tu as été ce matin.
2: Voilà, toi, tu as été à Montrabé, bien sûr.
3: Bien sûr, j'étais ce matin, un coup d'hélicoptère rapide.
2: Hélicoptère.
3: Oui,
2: on est en bilan carbone. Non mais
3: on n'est pas terrible en bilan carbone.
2: Ah,
3: c'est
2: ça. Moi qui viens en vélo tous les jours. Alors, qu'est-ce vélo que tu vas faire ce week-end?
5: Ce week-end, le week-end en famille au bord de la piscine et repos. Peut-être faire un tour en ville puisque c'est les soldes.
2: Eh voilà, oui, bien sûr. Allez. Bien. Alors ma chérie, on va tout de suite marquer le premier point avec une petite chanson. Tiens.
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2: Allez, on va parler de fromage. Eh bien, en France, il paraît qu'il existe un décret réglementant la taille des trous dans l'emmental. Alors, est-ce que c'est vrai qu'en France, il existe un décret réglementant la taille des trous dans l'emmental? Vrai ou faux? Top chrono, 5 secondes.
5: Je dirais vrai.
2: Eh bien, tu as bien raison, ma chérie. C'est un décret qui date de 2007. Ça impose que les trous du fromage soient réguliers et avec un diamètre de 1 à 3 cm maximum. Voilà, donc sinon, t'as pas le label Emmental de France. Voilà, donc Alexandrine, premier point.
3: Marilyn, t'étais avec nous juste hier, je me souviens très bien, sur le fil à 13h. Hop, tu nous as rejoint en finale, Marilyn. Avec un bingo extraordinaire sur les héros femmes, il me semble, hein, c'est ça?
2: Google, je m'appelle.
5: Oui, bonjour. Alors, juste une petite précision, je vous appelle depuis la chambre de mon fils, je suis devant son bureau et il y a tous ses albums Marvel, donc c'est pas Google, mais c'est les albums Marvel de mon fils.
3: Mais bien sûr, ouais, elle n'a été que fiel et courroux en disant que tu avais utilisé Google, voilà.
2: Bien sûr,
3: Marilyn avait dit que c'était son fils, le petit bout de chou, le pauvre Yanis qui a 9 ans, alors, on le salue Yanis, qui est, voilà, marié à Toufik. Toufik va bien? Moi je prends des nouvelles de la famille. Hein.
5: Très bien, tout le monde va très bien, voilà.
3: Le chat Bloubi également, le chat il est sympa, ça va, ça se passe bien ce matin.
5: Oui, il est adorable.
3: Petite croquette, tout va bien. Laborantine dans le médical, notre amie Marilyn qui s'est sélectionnée hier. On parlait des soldes, tiens, allez, un mot parce que tu nous l'as dit. Toi, t'es la reine du shopping, toi. T'es la reine du shopping.
5: Ah, j'aurais adoré faire l'émission d'ailleurs.
3: Eh oui, mais tu nous as dit hier que t'étais une folle du shopping, comme c'est les soldes en plus en ce moment. T'arrêtes pas d'acheter, t'as prévu d'acheter des trucs ce week-end ou pas?
5: Non, ce week-end, je travaille jusqu'à 23h, samedi et dimanche.
2: Ah, bah, dommage, pas de shopping.
3: Quel dommage. Ah, tu bosses là tout le week-end? Bah, écoute, courage. Hein. Ah oui,
5: ouais, d'accord. Aujourd'hui,
3: repos. Ouais, aujourd'hui, repos. Mmh. Profites-en. Marilyn, voici ta question. Nous y allons tout de suite pour un premier point. Je compte sur toi, encore une fois, pour te mener jusqu'au bout de cette émission et en finale.
2: Bien sûr.
3: Pour aller à Barcelone.
2: Ah, ça c'est Éric Bastien rentre dans Radio France.
3: Exactement.
2: Il vient descendre de son char. Son char traîné par deux bœufs magnifiques. Énorme bœuf char.
4: Avec moi.
2: Voilà, allez.
3: Exactement. Oh, quel plaisir d'arriver ainsi. Où sont les miens? Où sont les gens? Où sont mes valets?
2: Ah ouais, carrément, le mec est odieux. Le mec a besoin de valets, quoi.
3: De vacances, peut-être surtout. Marilyn, voici cette question. Le Liechtenstein n'a aucune frontière avec l'Allemagne. Le Liechtenstein, je savais que ça allait buter à un moment donné, n'a aucune frontière avec l'Allemagne. Top chrono, vrai ou faux? Liechtenstein.
5: Le vrai.
3: C'est une principauté de 25 km de long, située entre l'Autriche et la Suisse, donc il n'y a pas de frontière.
2: La Suisse.
3: Il n'y a pas de frontière avec l'Allemagne. C'est bien, Marilyn, un point.
2: Oh là, allez, un bon. Point, Alexandrine, un point, Marilyn, et voilà. Là tout de suite. Esamosata diferente. On part au Brésil, on part en vacances, parce qu'avec ici on vous aime. On bouge son boule, Chico Buarque, Esamosata diferente. 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
2: Ah, vous avez mis un petit moment avant de l'avoir, celle-là.
3: Alors, j'ai non seulement eu un petit moment avant de l'avoir, parce que bon, voilà, je demande pardon à la dentisterie, je demande pardon à Chico, Pierre Chico, Benassin, Chico. Mon dentiste. Voilà, allez, oh là là, mon Zeus, non le Zeus. Alors, Alexandrine, tu as un, Marilyn, tu as un aussi. Alors, Alexandrine, alors comme ça, quand tu étais petite, ta maman, elle t'amenait tout le temps voir les belles mariées devant la mairie avec les belles robes parce que t'adorais ça.
4: Oui, c'est vrai. Et c'est un truc qui me colle toujours à la peau. J'adore ça. C'est-à-dire que dès qu'il y a une cérémonie de mariage, je quitte ce que je fais. Je vais voir absolument la mariée, les mariés, pour le coup d'œil, pour le plaisir. Et je réclamais à ma maman d'y aller. Et je le fais encore. Ouais.
3: Ah là là là là là là. Bon, bah oui, moi j'aimais bien les robes de mariée aussi. Je me suis jamais mariée en robe de mariée. Mais bon, écoute, qu'est-ce que tu veux faire?
2: Il n'est pas trop tard.
3: Oui, oh Dieu, à 60 piges, je ne vais pas me foutre une robe blanche avec de la dentelle. Hein. J'ai autre chose à faire. Alors, ma petite chérie, c'est l'heure du quiz musical. Et là, on va essayer de te faire reconnaître des génériques des séries télé. Je ne sais pas si tu regardes beaucoup de séries télé. Voilà, c'est des séries télé un peu old school. Hein. Donc, tu vas les reconnaître, c'est assez facile. Il y en a deux, l'une après l'autre. On écoute la première, Peter.
2: Facile.
3: C'est quoi mon petit chat?
4: Bah Dallas au Texas. Oui.
3: Ah là là, avec Sue Ellen l'alcoolique et Gire le méchant.
2: Et Bobby.
3: Et Bobby avec ses pieds palmés.
2: C'est pas là.
3: Mais oui, Dallas. Dallas, ton univers impitoyable.
2: C'est vrai que ça faisait plus de 15 millions sur TF1 à l'époque. C'était énorme. Hein.
3: Avec le ranch. Oh là là, mon Dieu. Bref, ils avaient vraiment quand même une vie de merde. Alors. Premier point pour Alexandrine.
2: Il avait du pognon quand même.
3: Hein. Enfin,
2: c'était pas une vie dégueulasse. Hein,
3: son ranch était dégueulasse et en plus il.
2: Je crois qu'il s'en fout hein, à ce moment-là.
3: Ouais, bah, moi, je préfère ma maison. Allez, deuxième générique.

0: C'est quoi ce générique, Alexandrine?
1: C'est Château Vallon, chanté par Herbert Léonard.
0: Mais oui, bien sûr, Château sans gloire. Ah là là là, Chantal Nobel.
2: Tu nous as quitté il y a pas très longtemps d'ailleurs.
0: Écoute, ça te fait 2 points de plus, donc tu as 3. Voilà, bravo, c'est formidable.
2: Puisqu'on parle de Château Vallon, les séries de l'été, on vous rappelle que Nadine Mousselet a sorti son...
0: Mais bien sûr, Puzzle Macabre.
2: Voilà, le Puzzle Macabre,
0: oh, évidemment. Nadine, si tu nous écoutes, on aime tellement.
2: Ah oui, c'est une énigme de dingue. C'est ton livre de chevet, d'ailleurs, on est d'accord, Marilyn. Bah oui.
1: Oui, bien sûr, oui.
0: Bien sûr. Tous
1: les soirs.
0: Bien sûr, évidemment.
2: Bien sûr, tous les soirs.
0: Du film d'Arailey.
2: On parlait de mariage, là, tiens. Alors, un petit mot sur le mariage, toi, parce que une heure avant ton mariage, tu étais coiffée, t'étais maquillée, tu t'apprêtais à mettre ta robe, bon, voilà. Ton chéri, il était habillé, il s'apprêtait, lui, à mettre ses chaussures. Mais, il y a eu un problème de boîte de chaussures.
1: Oui, je m'étais trompée, en fait. J'avais pris les mauvaises.
2: Non mais c'est plus que des
1: mauvaises. J'avais pris sa boîte de basket.
2: Donc c'est-à-dire qu'il a ouvert la boîte de chaussures, il a trouvé des baskets de running, et donc il s'est marié avec des baskets.
0: Mais c'est classe, je trouve, de se marier en costume basket.
1: Non, on est parti, on a pris la voiture et on a roulé assez vite pour être dans les temps et on est allé chercher la bonne paire de chaussures à 20 km de là où on était et on a sauvé les meubles.
2: Du stress supplémentaire un jour de mariage, c'est toujours compliqué. Bon, écoute, tu as des bonnes chaussures, j'espère, aujourd'hui, qui vont te permettre de marquer un grand pas avec ta chaussure et surtout des points. Voici ton quiz musical, on est toujours sur les séries des années 80, oui, 70, 80, très vintage, c'est facile, écoute la première. Nadine Mousselet.
0: Puzzle Macabre.
2: Oh, c'est trop rapide, ça. Bon, t'as une idée ou pas?
1: Les feux de l'amour.
2: Mais oui. Nadine Mousselet a sorti le Puzzle Macabre.
0: Qui a tué Jonathan?
2: Que va faire Isabelle?
0: Pourquoi Grégory est-il si vilain?
2: Et John, est-il finalement l'amant de Pamela?
0: Je ne sais pas, nous saurons ça dans Puzzle Macabre.
2: Le Puzzle Macabre de Nadine Mousselet.
0: Allez, un point pour Marilyn.
2: Préfacé par Lucilla Raglet. Tout le monde s'y est mis ensemble. Bon, ça fait un point de plus. Oh là là, ça c'est du lourd. Ça, j'adore.

0: Allez, on y va, top chrono.
1: Une grosse pensée pour ma maman, c'est Maggie.
2: Ouais.
3: Tu l'avais tout de suite.
4: Oui, Maggie. Bah, oui. La la la la la.
3: On l'a entendu, Maggie, dans l'extrait.
4: La la la la la. La la la la la.
3: Rosy Vard, bien sûr, Jean-Marc
4: Villalonga.
3: Oh là là. Toujours envie, Marc Villalonga.
4: Ouais. Hein. 3 points, Alexandrine. 3 points, Marilyn. Et là, tout de suite, maintenant.
3: Oh, c'était super quand même. La baraque dans le Vésiné. Vous vous souvenez de Maggie,
4: bah, bien sûr. Moi, je me souviens surtout que ma copine de Télé 7 jours m'avait dit que ils avaient reçu des courriers des lecteurs mécontents quand ils ont changé le canapé de Maggie. Voilà. Donc, il y a des gens qui écrivent pour dire j'aime pas du tout le nouveau canapé. Voilà. Allez, tout de suite, on va écouter Céline Dion. Bonjour. Pardon, merci.

0: Bonjour, pardon, merci, au revoir, à bientôt, joyeux Noël Félix.
1: Un café l'addition.
0: Un café l'addition.
1: Et ben c'est le tout nouveau Céline Dion quand même. Hein.
0: Hein
1: voilà.
0: Allez,
2: ici à midi, on est.
1: Non, mais on va être honnête, on est un peu circonspect avec Valérie.
0: On est circonspect sur Bonjour, pardon.
1: Oui, oui, le titre est un peu. Oui, ça fait un café l'addition.
0: Voilà, quoi, exactement. Bon, bref, écoute, ouais. Qu'est-ce que tu veux que je te dise?
1: Respect bien. Total pour Céline Dion, bien sûr.
0: Alexandrine à 3, Marilyn à 3. Bon, bah écoute, j'ai envie de dire, va falloir gagner ma petite Alexandrine. Hein.
3: Ok.
0: T'as pris ton coquillage ou pas, là?
3: Non, je suis allée le chercher. Il est en bas, mais il n'est pas très loin. Il est pas très loin.
0: Bon, on voit quelqu'un, vite. Demande tout de suite à Fadel de te ramener le coquillage. Alors,
3: non, il est occupé, il est occupé.
0: Oh là là là là là. Alors, il paraît que tu aurais aimé déjeuner avec Simone Veil.
3: Ben oui, parce que pour moi, c'est vraiment un personnage qui a tellement fait pour l'avancée féminine, qui est vraiment un exemple de résilience. Elle a un parcours extraordinaire. J'ai lu ses livres... Voilà, et j'adore ce personnage. Oh non,
0: et voilà. Ouais. Eh ben oui, on aime beaucoup Simone Veil. Alors.
1: On aime aussi beaucoup Sybille Veil. On a toujours l'occasion de parler de la PDG de Radio France que je salue. Toujours, toujours respectueux.
0: Lui, c'est vraiment.
1: J'en profite toujours, bah, vous savez.
0: Faillotage et.
1: Total.
0: Mais c'est dingue ça.
1: Mais bon, écoute, madame la présidente.
0: Oh là là là là, Sybille Veil, je te demande pardon. Alors Alexandrine, écoute bien cette dernière question qui peut te permettre d'aller en finale. C'est une question à 5 points, tiens je te mets une petite ambiance. Alors, on va parler de la mode. Écoute bien. Il y a des villes qui organisent les Fashion Week. Elles sont 4. Donc, quelle est celle qui fait partie de ce Big Four, hein, de ces 4 qui organisent les Fashion Week? Donc, il y a New York, Paris, Londres. Quelle est la 4e ville? Top chrono, 10 secondes.
3: Je dirais Milan.
0: Et c'est une bonne réponse! Mais oui, la settimana della moda! Et bravo, donc t'as 8. Alors là, j'ai une très mauvaise nouvelle pour Marilyn.
1: Comment
0: parce
1: ça,
0: que.
1: 8
0: bah oui, elle a 5 plus 3, ça fait 8. J'ai une très mauvaise nouvelle pour Marilyn, parce que même si Marilyn gagne, c'est Alexandrine qui gagne, puisque Alexandrine a eu 20 points. Voilà, bonne soirée à tous.
1: Mais là, si Marilyn gagne, de toute façon, elle n'aura que 6.
0: Non, donc, elle en a 8, puisqu'elle a eu tous les trucs. Elle a 3, hein, Marilyn.
1: Elle a 3, Marilyn. Ah, oui.
0: Marilyn, tu remarqueras qu'il ne.
1: Oui, ah oui, ah
0: hein,
1: oui.
0: Voilà.
1: Ah oui, donc en gros, très clairement, Marilyn, si tu réponds correctement, ça le fera quand même pas.
0: Voilà.
1: Ah, c'est ça. Et oui, parce qu'on récompense. Mais non, mais. Et oui.
0: Bah oui.
1: Parce que quand, en cas d'égalité le jour de la finale, on récupère les points qui ont été marqués dans la semaine pour récompenser l'ensemble du parcours. Et il s'avère que, combien tu avais fait? Alexandrine avait fait 20 points.
0: Oui.
1: Et effectivement, Marilyn, tu n'avais fait que 14 points.
0: Non.
1: 18.
0: Elle avait fait 18 points.
1: Ah, c'est pas loin, ça.
0: Eh, c'est pas loin, ouais. Ça.
1: Ah, Marilyn.
3: Ouais, ben c'est pas grave, on retentera l'année prochaine.
1: Ben oui, alors, oui, on peut tout tenter, quand on veut. Mmh. On va jouer, Marilyn, pour l'honneur, encore une fois, comme je l'ai fait tout à l'heure d'ailleurs, avec tous mes candidats, je joue pour l'honneur, avec ces points qui sont à prendre. Écoute cet extrait. Tu as bien reconnu Les Feux de l'amour et Maggie. Je pense que tu as reconnu le générique de cette série ou pas?
3: La petite maison dans la prairie.
1: Exactement, la petite maison dans la prairie. Alors la question, c'est comment se prénomme la maman Ingalls dans La petite maison dans la prairie? Top chrono, 10 secondes. Comment se prénomme la mère Ingalls dans La petite maison dans la prairie?
0: Celle qui fait des tartes aux pommes toute la journée, là.
1: Eh oui.
3: Ouais, il y a Charles, c'est le père, et la mère,
1: ben,
3: je sais pas, de toute façon, j'ai perdu, donc je
1: fais
3: pas.
1: Ouais, alors, pour le coup, ça aurait été sans regret, parce que tu l'as pas trouvé. C'est Caroline. Caroline Ingalls. Ça s'appelle Caroline.
0: Bien.
1: L'épouse de Charles et la mère de Laura, Marie, Carrie et Grace.
0: Allez, Alexandrine, tu rejoins donc la team d'Amido en finale avec Stéphane. Voilà.
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0: Ah, c'est la finale. À ma gauche, Alexandrine. Alexandrine habite à Montrabé. Elle est agent EDF. Autant vous dire qu'elle a la patate, la foudre. Elle a le rythme dans la peau. Elle adore les voyages, du coup. Port Aventura World, c'est pour elle. Je sens qu'elle va tout donner. Et elle est dans mon équipe. À ma droite.
1: Il a gagné avec moi mardi. Ok, là, il a participé en amateur avec
0: Valérie. Il a gagné avec moi.
1: Mais Stéphane, qui a 60 ans, habite Courcouët-sur-Lonne. Il est marié à Bernadette. Il a deux chats, Tornade. Tornade et Tornade. Et vous allez comprendre pourquoi c'est une tornade, notre Stéphane. Un vent de succès arrive sur votre radio tout de suite.
0: Alors, Alexandrine, est-ce que tu es prête à gagner, prête à partir à PortAventura World?
4: Tellement prête.
0: Eh ouais, t'es tellement prête, ma chérie. Tu m'étonnes, Fadel et tout ça, et le petit-fils et tout. Oh là là, bon, allez, ça va être magnifique.
4: Ouais, c'est ça.
0: Alors, pour t'encourager, pour te motiver, pour te détendre surtout, afin que tu remportes cette compétition à mes côtés, eh bien, nous allons écouter Muse.

0: adore Muse, on adore. Bien. Ma petite chérie, voilà ton bingo. Écoute-le bien. C'est très facile. Tu as 10 secondes à mon top chrono pour me donner un maximum de personnages, de noms de personnages qui sont dessinés dans la bande dessinée d'Astérix, c'est-à-dire tous les personnages, tous les noms de participants dans Astérix. Attention, top chrono, 10 secondes.
1: Alors, il y a Idéfix, Obélix, Astérix... ça me vient pas.
0: Bon, tu m'en as donné trois. Il y avait Panoramix, Assurance Tourix, Bonne Mine, Falbala, César, Cléopâtre, Brutus. Tu m'en as donné trois. Bravo.
2: Stéphane, les compteurs sont à zéro. Elle a trois points. Alors, il suffit tout simplement d'en marquer quatre.
0: Ah, les poules sont d'accord.
2: Et Stéphane, les poules sont d'accord. Donc ça, ça fait plaisir et elle t'encourage en plus. Non, mais c'est clair. Je veux dire, réfléchis bien. Quatre. Tu m'offres une victoire incontestée et incontestable.
0: Oui.
2: Ok, Stéphane ?
3: Oui.
4: Ok.
2: Bon, Stéphane, pour t'encourager, c'est aussi okay. La musique que tu aimes.
5: Toute la musique que j'aime.
0: Oh oui. Elle vient de là, elle vient du blues.
2: Oh, blues.
0: Les mots ne sont jamais les mêmes. Pour exprimer ce qu'est le blues.
2: Tu vas voir ce qu'il va t'exprimer, Stéphane.
0: La musique vivra.
2: Avec la victoire. Bon, allez, Stéphane, mon Stéphane, on y va. Je te souhaite d'ores et déjà un bon week-end et presque de bonnes vacances à Port-Aventura. Allez, 10 secondes pour citer un maximum de personnages extraits d'une autre bande dessinée. Tous les personnages existants dans cette BD. Voilà, c'est logiquement, je te demande Tintin, les aventures de Tintin et Milou, tous les personnages, top chrono, 10 secondes.
4: Alors, Duponté, oui. Tintin, Capitaine Haddock, Professeur Tournesol, oui. Milou, Rastatopoulos.
0: Ah, Rastatopoulos, il en a 7.
2: Stéphane ! Oui ! Oui, Stéphane ! Tu as été le meilleur, Stéphane, tu as su aller jusqu'au bout de cette compétition à 12h57. Je vis un moment unique de ma vie. Envoyer les trompettes, sonner les clairons. Allez, viva España. Tu pars à Port-Aventura. Bravo.
4: Ok, très bien.
2: Bravo.
0: Alors, je vous explique, en 2 ans d'émission, il n'a gagné donc qu'une seule fois.
2: Oui, voilà. Une fois par an, je réserve toujours la plus belle des victoires.
0: C'est pas mal.
2: Je suis heureux pour toi, Stéphane, je te félicite.
0: Bien, bah Stéphane, tu vas partir à Port-Aventura World, 3 jours, 2 nuits dans un 4 étoiles. Tu pourras aller au parc, tu pourras aller à Ferrariland et tu auras évidemment 100 euros de carburant pour y aller. Quant à toi, ma petite chérie, tu gagnes une magnifique machine à café. Est-ce que tu es contente, Alexandrine ?
1: Oui, merci beaucoup et bravo Stéphane.
2: C'est gentil pour lui.
0: Voilà. Bon, écoute, tu as gagné la machine à café, tu as gagné 32 dosettes, 6 verres en verre.
2: Exactement, 2 candidats à moi qui ont gagné des cadeaux aujourd'hui.
0: Voilà.
2: C'est tout ce que je vois.
0: Oui, bah pour la première fois de ta vie, il y en a 2 en finale à toi et il y en a 1 qui gagne.
2: Il reste 2 semaines d'émission, Valérie.
0: Oui, il reste
2: j'ai
0: 2
2: pas
0: semaines.
2: Dit mon dernier mot.
0: Ouais,
2: je suis capable d'un doublé, voire d'un triplé.
0: Je comprends pas.
2: Je suis le Mbappé, moi. Bah là, j'ai une victoire, là.
0: Oui.
2: Semaine prochaine, je remets la même. Je remets une pièce, là. Vendredi prochain, je gagne.
0: Oh là là là.
2: Et pour
0: là.
2: La dernière, le 17 juillet, bam, je regagne.
0: Alors ça, c'est pas possible.
2: Pourquoi ?
0: Bah parce que ça sera la dernière, et la dernière, c'est pour moi. C'est tout ce que j'ai à dire. Bon, je vous remercie tous de nous
2: appelle
0: écouter.
2: Ton banquier,
0: ouais, c'est ça. Je vous embrasse tous, je vous souhaite à tous un très très très bon week-end. Amusez-vous bien, prenez soin de vous. Je remercie Céline à la réalisation, Pierre à la technique, Maître Coupez au savoir, Alex au standard, Chonchon à la victoire. Voilà, quoi ?
2: Oui, j'ai un dernier mot, tiens, pour vous.
6: Avez-moi.
2: Voilà.
0: Oh là là, c'est pas possible. Ah, nom de Zeus. Bon, là, allez, prenez vraiment bien soin de vous, tous mes petits auditeurs chéris. La France, je t'aime, la France, à lundi. Allez, bon week-end à tous. J'ai envie de vous dire, amusez-vous bien, kiffez bien, puis on se retrouve quand, Eric ?
2: On se retrouve lundi avec grand plaisir, entre 12h et 13h, pour au taquet.
0: Allez, yalla.

0: Prayer, rien de mieux que commencer votre journée avec Madonna.
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0: Tenez-le-vous pour dit, le week-end approche, ça n'est plus qu'une question d'heure. Bonjour, bienvenue, ravi de vous retrouver pour ce dernier réveil de la semaine. 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Tiens, Joe Dassin, Sting et Eric Clapton, rien de moins. Ils seront tous dans vos oreilles. Et puis parce que l'actualité fait partie de votre quotidien, ce matin, les journaux et les reportages des rédactions d'ici pour vous informer au plus près de chez vous. Bonjour François Vantejo.
2: Bonjour Johan, bonjour à tous. Alors,
0: dans l'actualité ce matin, les Bleus j'imagine.
2: Évidemment, la belle victoire. 2-0 hier soir en quart de finale du Mondial. Nous voilà en demi, on y reviendra dès le début du journal.
0: Et puis tout à l'heure, on débriefera la rencontre d'hier soir avec le rédacteur en chef adjoint du journal L'Équipe. Et puis, ça ne vous aura pas échappé, en ce moment, le soleil tape fort ce matin. Par ici, les économies vous partagent un bon plan pour trouver des lunettes pas chères, des lunettes reconditionnées. Et puis on vous attend sur l'antenne d'ici, 0810 055 056. Venez donc nous raconter ce que vous avez prévu pour ce week-end.
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0: Nous sommes le vendredi 10 juillet, le jour va bientôt se lever, 5h. Le journal présenté par François Vantejo et le Maroc qui n'a pas existé et les Bleus sont qualifiés.
2: Oui, quelle belle soirée pour l'équipe de France au rendez-vous des demi-finales. Victoire 2-0 hier soir aux États-Unis face à des Marocains en petite forme. Les buts sont signés Kylian Mbappé et Ousmane Dembélé, 60e et 66e minute. Contrairement au 8e contre le Paraguay, on n'a pas vraiment tremblé hier. Et à la teste de bûche en Gironde, le camping du domaine de la Forge a vibré comme un seul homme, Guillaume Batin. Cette célèbre chanson retentira encore mardi pour la demi-finale au programme l'Espagne ou la Belgique. Ce sera à partir de 21h ce soir la réponse pour ce deuxième quart de finale.
0: On n'en a pas encore fini avec la canicule.
2: Oui, il fait chaud et ça va persister au moins jusqu'au mardi 14 juillet, prévient Météo France. Hier, on a encore dépassé les 41 degrés dans le sud de la France. Aujourd'hui, 9 départements de l'Ouest sont placés en vigilance rouge, de la Vienne au Morbihan en passant par la Sarthe. La quasi-totalité du reste de la métropole, 76 départements sont en orange, Anne Le Gall.
3: Il s'agit du troisième épisode caniculaire en moins de 2 mois. En raison d'un anticyclone associé à une masse d'air chaud, les températures seront en hausse à partir de cet après-midi et la chaleur va se maintenir tout le week-end, prévient Météo France. Les maximales devraient atteindre ou dépasser les 35 degrés sur une large partie du pays. La moitié ouest de la France sera particulièrement concernée par cette nouvelle vague de chaleur, sans perspective de vrai rafraîchissement avant le 14 juillet. Ces températures élevé provoque par ailleurs une situation dangereuse pour les feux de forêt. 63 départements sont aujourd'hui

0: lui classé en risque élevé d'incendie. La Haute-Garonne est même classée en rouge pour un danger très élevé, car la sécheresse des sols s'est progressivement aggravée depuis le mois de mai. Elle se rapproche désormais d'un niveau record.
1: Et dans les Pyrénées-Orientales, le plus gros feu de l'année est toujours sous surveillance, alors qu'il a parcouru près de 5000 hectares. Hier après-midi, près de Perpignan, 3 incendies se sont déclarés, dont un près de l'aéroport qui a été temporairement fermé. Au moins 90 hectares ont brûlé. À la SNCF, on observe de près l'évolution des températures pour ce deuxième week-end de grand départ en vacances. À titre préventif, plusieurs dizaines d'intercités sur les lignes Paris-Limoges-Toulouse, Paris-Clermont et Bordeaux-Marseille ont été annulées. Ceux qui roulent sont eux sous extrême surveillance et ça se passe au centre de supervision nationale à Paris, Raphaël Ebenstein.
2: Une cinquantaine d'agents se relaient 24 heures sur 24 dans ce centre, installé non loin de la gare de Lyon, pour suivre en temps réel la circulation de tous les trains intercités sur des écrans et de grandes cartes de France. En rouge, ceux victimes d'incidents et de gros retards, Éric Bourbon, le responsable du centre.
3: C'est les climats qui souffrent beaucoup pour toute la partie corail, c'est du matériel d'une autre époque.
4: Il peut aussi y avoir des incidents en réseau.
3: Il y a beaucoup d'incidents en réseau aussi liés aux infrastructures avec les dilatations du rail, les caténaires aussi qui se détendent, des choses comme ça.
2: La plus grande crainte de Baptiste Quentin, chef de plateau, que des trains se retrouvent bloqués en pleine voie, sans électricité, donc sans clim, avec des voyageurs à bord.
5: Dès lors que j'ai connaissance qu'il y a un incident, le plus important sera de retenir les trains sur les gares en amont et de ne pas envoyer de train sans avoir la certitude que celui-ci puisse circuler sans encombre.
2: Et pour minimiser les risques, Magali Alexandre, directrice intercité chez SNCF Voyageurs, assume le choix d'annuler carrément certains trains à titre préventif. Un quart, voire un tiers selon les lignes, pendant encore plusieurs jours.
6: On va sûrement devoir continuer jusqu'à mardi cette adaptation du point de transport sur certaines destinations.
2: Une situation amenée à se reproduire à chaque épisode de canicule, jusqu'à l'arrivée progressive de nouvelles rames à partir de l'été 2027.
1: C'est compliqué sur les rails et ça le sera aussi sur les routes. Aujourd'hui, Bison Futé classe la journée rouge dans le sens des départs. C'est même du noir pour la région Auvergne-Rhône-Alpes. Et puis sur les routes du Tour de France, Tadej Pogačar a presque déjà mis fin au suspense. Une victoire de patron hier dès la première étape de montagne avec une attaque sur les pentes du col du Tourmalet. Au classement général, le voilà de nouveau en jaune. Il compte 2 minutes 38 d'avance sur son dauphin Jonas Vingegaard. Aujourd'hui, 7e étape promise aux sprinteurs entre Ajetmo dans les Landes et Bordeaux.
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1: Eh oui, donc, Johan, c'est la canicule qui prend de l'ampleur à la une de la météo.
8: Et avec une alerte rouge canicule en centre-ouest et région parisienne ce vendredi, alors que la carte, c'est du soleil quasi généralisé sur l'ensemble du territoire, à l'exception du sud de la côte d'Aquitaine, avec quelques nuages bas qui vont mettre du temps à se dissiper aujourd'hui. Pour ce qui est des températures, elles seront déjà très douces. Ce matin, au lever du jour, 20 à Limoges, 24 à Bordeaux, 25 à Nantes, 23 à Paris, 19 à Strasbourg, alors que cet après-midi, de très fortes chaleurs sont encore attendues. Nombreux sont les endroits en France où l'on va passer le seuil des 35 degrés, comme à Paris, il fera 36, à Troyes également, 37 à La Rochelle, 38 à Orléans, 34 à Brest, alors que sur le pourtour méditerranéen, les valeurs déclinent comparées au début de la semaine où il faisait le plus chaud. 30 à Perpignan, 32 à Montpellier cet après-midi. À noter qu'en fin de journée, quelques orages dits, des orages de chaleur sont à prévoir sur la pointe bretonne, la chaîne des Pyrénées, le massif central et les massifs alpins. Des orages très localisés. Et chez vous, comment ça se passe? Vous nous le racontez, vous avez l'habitude de le faire tous les matins. Vous prenez votre clavier, votre smartphone, un petit post sur la page Facebook d'ici. On fait la météo ensemble.
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8: Une première chanson pour fêter la victoire des Bleus hier soir. Joe Dassin, dans les yeux d'Émilie, 5h08.
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0: Comment ça va ce matin? 5h10, bon début de journée à l'écoute d'ici.
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0: Voilà une initiative de saison. Ça s'est passé samedi soir dernier au Texas, comme par chez nous. Là-bas, il fait très chaud. Ça a donné une idée à un adolescent qui a profité que les bureaux de l'entreprise de son père soient désertés par les salariés pour y organiser en cachette une clim party, moyennant $20. Ses petits camarades du collège étaient tous conviés à faire la fête et passer la nuit dans les bureaux de papa pour profiter de la climatisation et faire la fête. Tout ça à 18 degrés, température ambiante, quand dehors il en faisait au moins 40, carton plein pour la soirée, qui a réuni ce soir-là 200 jeunes gens venus participer donc à cette crime party, je sais pas comment ça s'appelle, et qui ont fait naturellement beaucoup de bruit, tellement que la police s'est déplacée pour mettre fin à la fiesta, et une partie de ces jeunes gens a fini au poste ce soir-là. L'histoire ne dit pas s'il y avait la climatisation dans les cellules de dégrisement de la police texane. Ce qui est sûr, c'est qu'à 20€ l'entrée pour profiter de la clim, à 14 ans, ce jeune homme a déjà le sens des affaires. 5h12, retour en France, dans l'Ouest, on parle de chaleur. Aujourd'hui, la canicule va être particulièrement intense.
2: Oui, avec 9 départements en vigilance rouge dans l'ouest de la France et les cultures souffrent. Vous l'entendrez dans quelques instants, on sera dans le Morbihan.
0: Et une chanson qui va vous rendre zen ce matin. Sting, Eric Clapton, extrait de la BO du film L'Arme Fatale. C'est dans un instant dans vos oreilles. Pour l'heure, on va faire quelques économies. Bonjour Valère Coréard, chaque jour avec vous, un bon plan pour restaurer notre pouvoir d'achat. Aujourd'hui, vous nous parlez de lunettes de soleil.
3: Oui, parce qu'avec le soleil qui s'est bien installé, on est nombreux à vouloir s'équiper. Oui, il n'est jamais trop tard pour acheter des lunettes, parce que c'est très important pour la santé de vos yeux. Seulement, voilà, quand on veut une belle paire, ça peut vite coûter entre 150, 200, voire 300 euros. Pourtant, il existe une solution pour réduire la facture sans faire de compromis sur la qualité, les lunettes de soleil reconditionnées. Alors attention, je ne parle pas simplement d'occasion. Le reconditionné, ce n'est pas la même chose. Une paire d'occasion, elle est revendue telle qu'elle. Le reconditionné, lui, passe entre les mains d'un professionnel. Les lunettes sont contrôlées, nettoyées, désinfectées, réparées si nécessaire. Et selon les plateformes, les verres peuvent même être remplacés. Elles sont d'ailleurs souvent vendues avec une garantie, ce qui est quand même beaucoup plus rassurant.
0: Acheter des lunettes reconditionnées donc peut nous faire de véritables économies.
3: C'est indiscutable, l'écart est loin d'être négligeable. On peut trouver des modèles de grandes marques avec des réductions de 30 à 70% par rapport au prix du neuf. Aujourd'hui, plusieurs acteurs proposent ce type d'offre. Vous pouvez regarder par exemple Lunettes de Zac, qui est spécialisé dans le reconditionné, ou encore Oculus Reparo. Et puis, de plus en plus d'opticiens développent aussi leur propre offre de seconde vie. Alors, un dernier conseil avant d'acheter, vérifiez toujours que les lunettes portent bien le marquage CE, ça c'est une garantie de sécurité, et qu'elles offrent une protection UV 400. C'est indispensable pour protéger efficacement vos yeux. Une paire moins chère, oui, mais jamais au détriment de notre santé. Alors avant de craquer pour une paire neuve, pensez au reconditionné. Vous pouvez économiser plusieurs dizaines, voire plusieurs centaines d'euros, tout en donnant une seconde vie à des lunettes de qualité. Vous seriez prêt à acheter des lunettes de soleil reconditionnées? Vous avez déjà testé? Pensez à m'écrire. À la fin, ça aide tout le monde. Mon mail, parisicileséconomies@radiofrance.com.
0: Passez un bon week-end, Valère. Lundi, vous reviendrez rechargé à bloc pour nous parler des batteries de voitures électriques. En attendant, vous écoutez ici. Il est 5h14.
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0: 5h15, c'est dans l'info d'ici ce vendredi. L'ouest de la France, épicentre de la canicule.
2: Oui, avec à partir de midi, 9 départements en vigilance rouge, de la Vienne au Morbihan, en passant par la Sarthe, la quasi-totalité du reste de la métropole. 76 départements sont eux en vigilance orange. Soyez donc très prudents, surtout que cette canicule va persister au moins jusqu'à la fête nationale, mardi 14 juillet, d'après Météo France. Alors, à l'exception de quelques orages épars, cette troisième vague de chaleur, ça veut aussi dire pas de précipitations inflation, ce qui inquiète sérieusement les agriculteurs. Les cultures comme le maïs sont en très mauvais état. Vous l'avez constaté à Saint-Dolé dans le Morbihan, Jean-Michel Naga.
7: Oui, c'est une période très difficile à vivre pour Dominique Balac.
8: En 25 ans, j'ai jamais connu une sécheresse et surtout une canicule aussi forte.
7: Ces plants de maïs sont en très mauvais état.
8: Les feuilles devraient être beaucoup plus étalées que ça. Elles sont toutes enroulées, elles se protègent. Il n'y a pas de grain de formé du tout, aucun grain, donc pas de fécondation. Donc ce qui veut dire un rendement divisé par deux, quoi.
7: Un rendement en baisse et un fourrage de mauvaise qualité pour son élevage bovin.
8: Il va falloir acheter des compléments énergétiques pour redresser le niveau énergétique des rations. Et ça aura des répercussions économiques sur nos bilans. Et donc il faudra absolument que ce soit compensé par une augmentation du prix du lait, du prix de la viande et des prix des céréales dans les mois qui viennent, quoi.
7: Et s'il ne pleut pas dans les 10 prochains jours, il va devoir récolter pour limiter les dégâts. Normalement, la récolte du maïs se fait début septembre. Dans les champs, l'herbe est totalement grillée par le soleil et c'est autant de fourrage en moins pour les élevages. La profession va avoir besoin d'aide dans les prochains mois, prévient Laurent Kerlir, le président de la Chambre d'agriculture en Bretagne.
9: L'agriculture est en danger, il faudra l'accompagner. Il faut vraiment être à l'écoute des agriculteurs parce qu'aujourd'hui, certains peuvent être en détresse. Donc, il faut essayer dès à présent d'anticiper sur les exploitations pour voir quelles mesures on met en place pour pallier ce manque de fourrage.
7: La profession espère des aides pour les cultures et pour les élevages touchés par une surmortalité impressionnante. Il y a 10 jours, le ministère évoquait 6600 tonnes de volailles. Ce n'est qu'une partie de la réalité, mais on n'en saura pas plus. Didier Lucas, le vice-président de la Chambre d'agriculture de Bretagne, ne veut pas donner de chiffres.
10: C'est difficile de chiffrer exactement les pertes que ont les éleveurs, mais elles sont conséquentes. Et elles vont être conséquentes. Là, on est encore en période de canicule, c'est pour ça qu'on saura à la fin de l'été exactement combien on aura perdu. Volailles, porcs, bovins, tous les élevages, quels que soient les modes de production, ont eu des pertes.
7: La Chambre d'agriculture donne quand même un chiffre, la quantité d'animaux morts enfouis dans les exploitations, faute de place à l'usine d'écarissage, plus de 5600 tonnes. Et ce chiffre ne concerne pas les bovins, uniquement les volailles. Et les ports.
2: Un reportage Jean-Michel Naga ici à Armorique dans le Morbihan où l'on attend jusqu'à 37 degrés aujourd'hui.
0: 5h18, qu'est-ce qu'on regarde à la télé ce week-end et pourquoi pas la nouvelle série de documentaires de Jérémy Michalak qui traite du handicap sur un ton très décalé. L'animateur et producteur est l'invité ce vendredi des coulisses télé, ce sera juste après Sting et Eric Clapton ici, il est 5h18. Bon réveil.
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0: Ici, dès 5h ce vendredi, on se prépare déjà au week-end et c'est un 10 juillet qu'ils sont nés. Jean-Marie Poiré, 81 ans aujourd'hui, pour le réalisateur des comédies à succès comme Le Père Noël est une ordure, Papy fait de la résistance et forcément, évidemment, les visiteurs.
1: Eh bien, il dormira dans l'écurie.
2: Ah non, pitié, pas l'écurie, non. Je préfère dormir dans la forêt.
3: Il y a pas l'écurie ici, de toute façon. Alors, monsieur paie sa chambre ou il file dormir dans la forêt. Hein.
0: Exactement, loin des visiteurs, mais proche de chez Swann, le romancier aux phrases plus longues que l'éternité. Marcel Proust voyait le jour un 10 juillet de l'année 1871. Et puis aujourd'hui également, on souhaite un bel anniversaire à Clara Luciani. Il y a 59 ans, jour pour jour, le baroudeur le plus fringant de la bande dessinée Corto Maltese faisait sa première apparition dans les cases d'un magazine. Enfin, c'était il y a un an. L'humoriste Bunaimin, alias le Chinois marrant, nous quittait tragiquement à l'âge de 43 ans. Il avait été révélé au grand public dans l'émission du Jamel Comedy Club. Bon anniversaire à vous, surtout si c'est un 10 juillet que vous êtes né. On vous souhaite de profiter au maximum de cette journée. Il est 5h23. On passe de l'autre côté de l'écran pour explorer les coulisses télé. Ce vendredi, je vous parle de Partenaires particuliers, une série documentaire qui traite du handicap de manière très décalée. Et c'est à Jérémy Michalak qu'on doit cette série. Combattre les préjugés autour du handicap sans se prendre au sérieux, c'est la promesse de Partenaires particuliers.
4: Je vous le dis les gars, je sais pas dans quoi on s'embarque. T'es sérieux ?
5: Ouais.
6: Le TGV numéro 4315 va entrer en gare.
0: Direction Barcelone. Pendant une semaine, le réalisateur est parti accompagné d'une bande de 4 jeunes gens, chacun atteint d'un handicap. Et j'ai demandé à Jérémy Michalak comment le projet avait vu le jour.
7: C'est un peu la blague de l'avion qu'on faisait quand on était gamin. C'est un Français, un Belge et un Suisse qui sont dans un avion. Bah là, je me suis dit, on va prendre un aveugle, un paraplégique, un trisomique et une naine qui sont dans un avion. Ce qui est rigolo, c'est que quand on voit une équipe comme ça qui grimpe dans un avion, on se dit, oh putain, pourvu qu'il ne s'assoie pas à côté de moi. Oh, s'il vous plaît. Mais après avoir vu le film, on se dit exactement l'inverse. C'est qu'après avoir vu le film, on se dit, eh les gars, je pourrais être votre ami.
0: Au fil des 3 épisodes que compte cette série, Amaury, Kéra, Kylian, Arthur et Jérémy nous font partager une expérience de vie inédite et aller regarder tous se charrier durant le voyage. On pourrait croire qu'ils se connaissent depuis toujours, alors qu'évidemment, pas du tout.
7: On ne s'était jamais vus physiquement les uns et les autres. Avant le premier jour de tournage, il y a un truc qui a mis tout le monde au diapason d'entrée de jeu. Quand Amaury nous a lâché une vanne, mais atomique, dès le départ, où on est tous partis en fou rire en se disant « Waouh, putain, qu'est-ce que c'est que ce mec ?» Et à partir du moment où on rigole, on a compris que l'humour serait notre super pouvoir pour, au final, nous offrir un moment de vie, de joie et de partage.
0: Vous l'aurez compris, si le ton du programme est décontracté, c'est pour mieux aborder de front ce sujet complexe qui est celui du handicap. Un sujet que le producteur est l'un des premiers à avoir proposé à la télévision française avec sa série aux côtés de Lucie Carrasco, avec qui il fait le tour du monde.
7: Ce qu'on a voulu, c'était montrer un regard différent sur le handicap. C'est-à-dire, on a voulu y mettre de l'humour, on a voulu apporter un traitement parfois politiquement incorrect, moins polissé, moins lisse. Plus fun en fait. Là où on avait tendance à montrer le verre à moitié vide, on a voulu montrer le verre à moitié plein. Après moi sur le handicap, j'ai quand même été le pionnier avec les anges de la télé-réalité. Je pense que c'était une belle lumière sur le sujet à l'époque.
0: Partenaires particuliers, les 3 épisodes de la série sont à voir en ce moment sur la plateforme France.tv. Et si vous veniez nous raconter ce que vous comptez faire de ce week-end, 0810 055 056, ce vendredi, dans le paqueté, il y a un roman de Franck Tillier, un calepin pour noter tous vos souvenirs, et puis une paire de lunettes pour voir et profiter de l'éclipse en toute sécurité le 12 août prochain, 0810 055 056. Alors, on se parle ici ?

0: C'est ici, votre radio locale, avant le retour de l'info et du 90 secondes. Un petit peu d'histoire, comme tous les matins, pour sourire tout en apprenant, à moins que ce ne soit l'inverse. Bonjour Stéphane Bern, ce matin, on va voyager au temps d'un paquebot resté dans l'ombre du plus célèbre naufrage de l'histoire.
1: Tout le monde connaît le Titanic, mais avez-vous déjà entendu parler de son jumeau, le Britannique ? En 1916, en pleine Première Guerre mondiale, le HMS britannique, navire de la White Star Line et frère du Titanic, sillonne la mer Égée. Un choix plutôt malin, il y a moins d'icebergs. Construit après le drame de 1912, il a été renforcé. Double coque partielle, cloison étanche améliorée, davantage de canaux de sauvetage. Long de 269 mètres, c'est alors le plus grand paquebot jamais lancé. Il s'appelle donc le Britannic. Mais la compagnie aurait très bien pu le rebaptiser. Promis cette fois, normalement ça passe. Réquisitionné comme navire hôpital, il transporte blessés et personnel médical entre la Méditerranée et la Grande-Bretagne. Mais le 21 novembre, au large de l'île de Kea, une explosion secoue la coque. La cause ? Une mine marine allemande posée quelques semaines plus tôt. Comme pour les films au cinéma, quand il y a une suite, il faut un nouveau scénario. L'eau envahit rapidement plusieurs compartiments. Cette fois, l'équipage est mieux préparé. L'évacuation s'organise rapidement. Et pourtant, certains canaux mis à l'eau trop tôt sont happés par les hélices encore en marche. Avoir des canaux, c'est bien, mais éviter de les envoyer dans un mixeur géant, c'est mieux. En moins de 55 minutes, le géant disparaît au fond de la mer. Bilan 30 morts sur plus de 1000 personnes à bord. La majorité est sauvée grâce à l'intervention rapide de navires proches. Un film sur ce naufrage est même sorti en l'an 2000, mais avec un peu moins de succès que pour le Titanic. Le Britannic devait être le Titanic en mieux. Il est surtout devenu la preuve qu'on peut corriger les erreurs, mais pas toujours éviter la catastrophe.
0: Bon week-end et à lundi, Stéphane Bern. Au fait, vous avez regardé le match hier soir ? Bon, tout à l'heure, on va débriefer le France-Maroc de quart de finale avec le rédacteur en chef adjoint du journal L'Équipe. Pour l'heure, il est 5h30. L'info en France et dans le reste du monde, c'est l'heure du 90 secondes présenté par François Ventejou.
2: L'équipe de France au rendez-vous des demi-finales au Mondial de foot. Victoire 2-0 sans trembler hier soir contre le Maroc en quart de finale avec des buts en seconde période de Kylian Mbappé et Ousmane Dembélé. Les Bleus affronteront l'Espagne ou la Belgique mardi prochain à 21h. La vigilance rouge canicule est de retour en France. Aujourd'hui, elle concernera à partir de midi 9 départements de l'ouest de la Vienne au Morbihan en passant par la Sarthe. 76 départements sont eux en vigilance orange. Hier, les 41 degrés ont été dépassés. Passé dans l'eau de l'Hérault, selon Météo France, la canicule va persister au moins jusqu'à mardi prochain. Ces fortes chaleurs accentuent le risque de feux de forêt. Il est élevé aujourd'hui dans les trois quarts du pays et même très élevé en Haute-Garonne. En Espagne, un incendie dans une forêt en Andalousie déclenché hier soir a fait au moins 12 morts. Le sénateur LR Francis Spinner, mis en examen pour corruption passive. L'ancien maire du 16e arrondissement de Paris est soupçonné d'avoir attribué un logement social à une femme en contrepartie de relations sexuelles. Tadej Pogačar creuse déjà l'écart au général sur le Tour de France. Le cycliste slovène, de nouveau en jaune après sa démonstration hier sur les pentes du Tourmalet, avec plus de 2 minutes 30 d'avance sur son rival Jonas Vingegaard. Et puis, la tapisserie de Bayeux est en route pour Londres. Elle a quitté la Normandie hier soir à bord d'un camion escorté par des gendarmes. Cette broderie qui retrace la conquête de l'Angleterre par les Normands sera exposée au British Museum à partir du mois de septembre.
0: Vous écoutez ici, 5h32, les Bleus n'ont donc pas tremblé hier soir pour rallier le dernier carré du Mondial.
2: On s'attendait à un match compliqué face au Maroc, et bien ça a été presque trop facile pour nos Français hier soir. Victoire 2-0 avec des buts en seconde période de Kylian Mbappé et Ousmane Dembélé.
3: L'équipe de France qui attaque encore dans l'axe avec Dembélé qui frappe.
4: Allez
3: et qui marque. Et qui marque.
2: Les commentaires de Jean-Pierre Blimeau et Nicolas Perronnet sur votre radio locale ici hier soir. On a vibré à travers toute la France pour cette victoire des Bleus, comme à Rouen dans la fat zone de la Kind Arena avec 4000 supporters. Et où vous étiez, Théophile Pedrola?
5: Comme souvent dans cette Coupe du Monde, c'est un certain Kylian Mbappé qui débloque la situation.
4: Le King d'Arena saute de joie comme Baptiste, venu avec ses amis.
5: Comme d'habitude, hein, Mobutu, Mbappé est toujours là, il est toujours là pour nous sauver. Match incroyable, on est en demi, et puis n'importe quelle équipe, on s'en fout, on les prend, on va gagner.
4: Un match tout en maîtrise. Fatih, avec son bonnet tricolore, a le sourire jusqu'aux oreilles.
6: C'est ça qui était incroyable, plein d'occasions, il fallait cadrer quand il y a eu le premier but. Après, c'est parti, deuxième but, incroyable. On est derrière eux, et allez les Bleus, et on va gagner, on va l'avoir cette Coupe du Monde. On va ramener la Coupe à la maison encore.
4: Juste à côté d'elle, il y a deux poulets, ou plutôt deux jeunes hommes déguisés qui se cassent la voix.
7: Là, on est en poulet gonflable. Là, le projet, c'est que le poulet il nous porte, comme ça, on a moins d'efforts à faire.
8: On a rendu les gens heureux, c'est le plus important, c'est pour ça qu'on achète des choses comme ça.
4: La fête, les sourires, le King d'Arena ouvert pour la première fois de la compétition a porté chance aux Bleus et séduit le public. Écran, ambiance, Thomas est prêt à revenir.
9: On y croit jusqu'au bout. Hein. Moi, je veux revenir voir la finale ici, sortir, aller jusque dans le centre-ville et puis fêter ça. Hein.
4: Il n'y a qu'à suivre les feux d'artifice, les klaxons jusqu'à Fred.
10: En vrai, c'était chaud. Hein. Moi, c'est la première fois que je viens ici pour regarder des matchs. C'était vraiment chaud. Ça m'a surpris. Bonne ambiance, la chambrée, mais bon enfant, amical. Donc, c'était cool.
4: Les Bleus sont de retour en demi-finale. La fête n'est pas encore finie.
2: Théophile Pedrola ici, Normandie, en demi. Mais contre qui? Eh bien, on le saura ce soir à l'issue du deuxième quart de finale entre l'Espagne et la Belgique à 21h. Peu importe, notez bien le rendez-vous mardi 21h pour la demi-finale à vivre sur votre radio locale ici. La météo, c'est toujours cette canicule qui gagne en intensité, Johan.
0: Alerte rouge, canicule en centre-ouest et en région parisienne ce vendredi. Une carte tout en soleil, à l'exception du sud de la côte aquitaine ce matin, avec pas mal de nuages qui vont mettre un petit moment à se dissiper. Et ce sera le cas en début d'après-midi. Pour ce qui est des températures, elles sont déjà très douces au lever du jour. Aujourd'hui, 20 à Limoges, 24 à Bordeaux, 25 à Nantes. Et puis cet après-midi, sans surprise, de très fortes chaleurs annoncées à Paris. 36 degrés ainsi qu'à 3, 37 à La Rochelle, 34 à Brest, 38 à Orléans. Également prévu au programme en fin de journée des orages très localisés sur la pointe bretonne, la chaîne des Pyrénées, le massif central et les Alpes. Et chez vous, comment ça se passe? Vous nous l'écrivez sur la page Facebook d'ici, comme l'a fait Mathilde qui vit à Toulouse. Chez elle, il fait 22 degrés. Dernière journée de travail pour Mathilde qui ce soir partira en vacances pour 2 semaines, avec un peu d'avance. Bonnes vacances à vous. Mathilde, merci d'être à l'écoute. Je salue Sidonie à Aurillac qui a relevé 25 degrés ce matin sur son balcon. Enfin, Eric, lui, est à Rouen. Il fait 23 degrés ce vendredi matin chez lui.
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0: Voilà une chanson qui va parfaitement avec le temps qu'il fait. La fièvre dans le sang, Alain Chamfort sur votre radio locale. 5h35, bon réveil, c'est vendredi.

0: Vous écoutez ici la seule radio qui vous annonce que vous êtes déjà en week-end, même si c'est pas vrai, mais ça fait du bien, non? Si, évidemment.
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0: Ça ne fait jamais de mal de prendre un petit peu d'avance, surtout quand le week-end arrive. Vous le savez, ici, chaque matin, on fait tout pour vous éviter de tomber dans le panneau des arnaques en tout genre. Et ce vendredi, gare aux prises USB, François.
2: Oui, les prises USB dans les hôtels, les trains, le métro et différents lieux publics. Attention, car on peut être piraté, on vous expliquera tout.
0: Dans un instant, non, c'est pas vrai. Et puis, dans la playlist de votre début de journée, il arrive Benabar.
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0: Merci d'être avec nous, de commencer cette journée à l'écoute d'ici votre radio locale. On accueille Nicole. Bonjour Nicole.
4: Bonjour et bonjour à tous les lestos et un gros bisou à la petite standardiste qui est super mignonne.
0: Et ben voilà, une entrée en matière comme il se doit. Vous nous appelez d'où Nicole ce matin?
4: Ça se marre dans l'heure parce que j'ai quitté mon mobile au bassin maritime, il faisait trop chaud.
0: Bon, alors il paraît que vous avez la clim quand même chez vous en ce moment.
4: Ah oui, ça je la mets l'après-midi pour regarder mon Tour de France.
0: Bon, d'accord. Donc, vous regardez, est-ce que vous avez un favori pour cette année? Je pressens la réponse.
4: Moi, mais... Vous savez, dans le sport, c'est que le meilleur gagne.
0: Bon, très bien. L'esprit Coubertin qui prime chez Nicole et la fierté quant à votre petite fille qui vient de décrocher le bac avec mention.
4: Ah oui, ma petite fille chérie, ma petite Marie a eu des bons résultats. Et ce sera son anniversaire le 4 août, mais on va tout fêter dimanche avec ma fille qui est pharmacienne, mais travaille samedi. Et dimanche, c'est la fiesta et les bleus, et hop, on fait la fête.
0: J'ai fait le package chez Nicole, un package avec la cerise sur le gâteau. Le pack été qui va arriver chez vous, vous allez voir, c'est un sac aux couleurs de votre radio locale, avec plein de choses à l'intérieur. Il y a un roman de Franck Tillier, il y a des lunettes de soleil, enfin des lunettes éclipse pour assister à l'éclipse.
4: Ouais.
0: Vous allez voir, et puis plein de choses. Voilà, je vous fais pas.
4: Comme je me promène beaucoup, je me promènerai avec le petit sac en bandoulière. Eh ben
0: exactement. Vous serez, oui, voilà, vous ferez la promotion d'ici à travers l'heure dans laquelle région dans laquelle vous vivez. Je vous souhaite un excellent week-end. Merci de nous avoir appelé, Nicole.
4: Et continuez, vous êtes super, super votre radio.
0: Ça se passe comme ça tous les matins. Ici, il est 5h41.
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0: Chaque matin ici, vous retrouvez votre rendez-vous anti-arnaque avec vous, Valentin Bertrand. Aujourd'hui, on part sur la route des vacances. Attention si vous rechargez votre téléphone dans les lieux publics.
7: C'est le cas typique. Lors des grands départs, tout est sur notre smartphone, les billets, l'itinéraire, la liste des choses à ne pas oublier. Et c'est à ce moment précis qu'il décide de faiblir. Plus que 5% de batterie, quelques minutes pour réagir et soudain... Une prise USB, elles sont de plus en plus courantes dans les gares, les aéroports, les halls d'hôtels, les stations d'autoroute. Très pratique sur le papier, mais une possible menace. L'éditeur d'antivirus Avast a lancé l'alerte il y a quelques semaines. Des pirates s'en servent pour absorber nos données, car c'est l'une des particularités de ces câbles USB. Ils servent à la fois à faire passer le courant, mais peuvent aussi servir à transférer des fichiers, photos, vidéos, SMS, listes de contacts. C'est ce qu'on appelle le juice jacking.
0: Mais alors Valentin, comment savoir si la prise où l'on veut se brancher est piratée?
7: On ne peut pas vraiment de l'extérieur. Rien n'est visible. Des articles spécialisés sur le sujet évoquent en fait des puces électroniques branchées à la prise et connectées au Wi-Fi. Elles vont servir d'aspirateur à données. Pour s'en protéger, la solution qui marche à tous les coups, c'est une batterie externe portable. Pour assurer au minimum deux recharges, je vous conseille plutôt un modèle avec une capacité de 10 000 mAh par heure. Vous pouvez aussi préférer les prises secteur classiques avec les deux trous. Elles sont plus rares, mais celles-ci ne permettent pas d'accéder à la mémoire de votre téléphone. Et si vous n'avez pas le choix, que vous devez vous brancher sur un port USB, il existe un paramètre recharge uniquement à cocher dans votre téléphone. Autre rempart, des bloqueurs de données de la taille d'une clé USB sont également vendus une dizaine d'euros sur Internet. Il suffit de le brancher entre la prise et votre chargeur pour être protégé.
0: Merci Valentin. Et si vous qui nous écoutez, vous êtes aussi victime d'une arnaque, n'hésitez pas à nous partager l'info. Un petit mail à ici.arnaque avec un S at radiofrance.com. Il est 5h44. Dans un instant, vous allez faire la connaissance d'un oiseau qui brille la nuit. Dommage, ce vendredi, il fait jour depuis quelques minutes. En attendant, voici Benabar. Quoi qu'on dise, ici.
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0: C'est vendredi matin, il est tôt, mais vous êtes déjà présent de l'autre côté du poste à 5h46. Ici, on est fiers de vous avoir avec nous. Et il est venu le temps de se plonger dans le monde merveilleux du vivant. Trois choses à savoir aujourd'hui sur un oiseau resplendissant qui habite en Amérique centrale. Il est l'oiseau national du Guatemala et a donné son nom à la monnaie du pays, le Quetzal. Bonjour Benoît Prospero.
1: Et pour les Aztèques et pour les Mayas, il était même la réincarnation de leur dieu, le serpent à plumes. Bonjour à toutes et tous. Au programme, briller, chorégraphie et captivité. Et donc d'abord, première chose à savoir, les plumes vert émeraude aux reflets irisés des métalliques du Quetzal donnent le sentiment qu'il brille dans la pénombre des forêts. Et alors qu'habituellement, lorsque un oiseau meurt, les couleurs de son plumage ont généralement tendance, vous savez, à s'affadir, eh bien celle du Quetzal ne change pas, et ce, non d'une courgette à bretelles, parfois jusqu'à plusieurs centaines d'années après sa mort.
0: C'est complètement fou, et alors au-delà de sa brillance, c'est un vrai séducteur, c'est ça ?
1: Oui, deuxième chose à savoir, la parade nuptiale du Quetzal est un spectacle complet. En fait, comme le Quetzal est monogame, la concurrence est féroce et les mâles abandonnent tout ce qu'ils ont. D'abord, le costume. Le mâle porte sur sa tête deux disques de plumes, vous savez, dressés à la verticale, un petit peu comme deux crêtes de punk. Son bec est jaune vif et si le vert émeraude domine, eh bien sachez que le ventre de Monsieur Quetzal est rouge vif et ses plumes de vol noires comme la nuit. Et les plumes de sa queue, ben elles sont immenses, parfois plus grandes que son corps lui-même. Bref, le Quetzal ne passe pas inaperçu. Et c'est donc dans cette tenue que, pour séduire, le mâle, d'habitude plutôt calmement perché sur une branche basse, quasi immobile, eh bien se met à voler comme un acrobate au-dessus de la voûte des arbres et pousse des cris, je dirais, plaintifs.
0: Et le succès est garanti ?
1: Oh que oui. Et alors, troisième chose à savoir, le Quetzal ne supporte pas la vie en captivité. Il préfère se laisser mourir. En fait, il a besoin d'espace, d'altitude et d'arbres immenses pour nidifier à l'abri des prédateurs. Parfois, jusqu'à 25 mètres de hauteur au milieu des lianes et des feuillages. Et on note aussi que son menu favori est un savant mélange de fruits, d'escargots et de petites grenouilles indissociables donc de son écosystème. Et le moindre déséquilibre du milieu, la déforestation et la fragmentation de son territoire le mettent en danger. Le monde vivant est merveilleux, préservons-le. Et pour le partage de ses connaissances, un immense merci au docteur en sciences Nicolas Gilsoul, auteur avec Jacques Cuisin du livre Voyages extraordinaires au Muséum National d'Histoire Naturelle. C'est publié aux éditions Robert Laffont.
0: Passez un beau week-end Benoît Prospero et à lundi pour continuer à en apprendre de belles sur Dame Nature et ceux qui la peuplent.
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3: Attention à l'équipe de France qui attaque encore dans l'axe avec Dembélé qui frappe.
4: Allez
3: et qui marque. Et qui marque.
4: Le deuxième but. Le deuxième but de l'équipe de France.
3: Dembélé.
4: Et voilà Ousmane Dembélé qui ramène tout le monde vers le sélectionneur Didier Deschamps, vers le staff des Bleus. Et l'émulation, et la joie, et la célébration, elle est collective pour le Ballon d'Or. Ousmane Dembélé qui vient faire le break face au Maroc. Cette fois-ci, c'était plein axe, on les sentait sur la brèche.
0: C'était hier soir à Boston, 2-0 pour ce France-Maroc que vous avez pu suivre en direct ici. Ce matin, on débriefe le match avec notre invité rédacteur en chef adjoint du journal L'Équipe. Bonjour Pierre Prugnot.
5: Bonjour Johan, bonjour tout le monde.
0: Au-delà du score, Pierre, qu'est-ce que vous retenez, vous, de la rencontre d'hier soir ?
5: Ce qu'on retient, c'est une force offensive et une force collective qui fait que, même quand les Bleus étaient encore tenus à 0-0, quand ils ont raté un pénalty, en fait, on n'a jamais vraiment douté, parce qu'avec cette équipe-là, de la même manière que Mbappé a raté un pénalty et derrière, il a mis un superbe but, on a toujours la sensation que quand on rate un train, on en rattrapera toujours un autre. Et c'est ce qui s'est passé hier à l'image de la performance du capitaine.
0: Si on regarde l'histoire quand même de ces deux équipes lors de leur précédente rencontre, le bilan est largement en faveur des Bleus. Il y avait quand même des doutes au début de cette rencontre hier soir.
5: Ouais, il y avait toujours des doutes parce que c'est une équipe qui a progressé depuis qu'on l'avait battue il y a 4 ans, qui avait notamment progressé dans sa tenue du ballon et c'est parce qu'elle défendait très bien il y a 4 ans, mais elle était un peu limitée à ça. Et surtout, elle avait vraiment le profil parfait d'une équipe piège face auquel l'équipe de France aurait pu s'agacer et qui avait quand même suffisamment de talent pour la punir sur une ou deux situations. Mais en fait, il s'avère que cette situation, les Marocains ne l'ont jamais eue. Donc, on avait raison d'avoir peur et ça rend la performance de l'équipe de France encore plus admirable, même si elle n'a pas encore croisé jusqu'ici un adversaire qui lui était qui était de son niveau ou presque.
0: Alors justement, maintenant, Pierre, c'est quoi la suite? Quelles sont les différentes options envisageables pour la demi-finale de mardi prochain, en quelques phrases?
5: Alors, il y a une option qui plairait à toute la France, c'est de retrouver la Belgique en demi-finale de Coupe du Monde, comme en 2018, ce qui serait plutôt un bon présage. Et puis surtout, la Belgique est bien plus faible qu'elle n'était en 2018. Mais pour cela, il faudrait qu'elle batte l'Espagne, qui est l'archi-favorite de ce match, et pas loin d'être, qui était l'équipe favorite de la Coupe du Monde avant qu'on voit les Bleus. Puisqu'elle avait battu l'équipe de France en 2024 à l'Euro, en 2025 en Ligue des Nations, et qu'elle a une force collective beaucoup plus aboutie, on va dire. Mais le talent offensif de l'équipe de France et aussi de sa charnière défensive, hein, qui ne concède pas d'occasion, ne prend pas de but.
0: Une nouvelle étoile.
5: On a équilibré les débats, on a même donné un avantage à la France chez les bookmakers.
0: Bon, Pierre, pour être synthétique, une nouvelle étoile sur le maillot à l'issue de la compétition, vous y croyez ce matin?
5: Oui, c'est très crédible, mais c'est vu qu'on a une équipe qui est absolument magnifique, comme on aura rarement vu, ce sera encore plus beau de battre l'Espagne pour la gagner à la fin.
0: Rendez-vous.
5: Ça voudrait vraiment dire qu'on est la meilleure équipe du monde.
0: Rendez-vous mardi 21h à vivre ici en direct. En attendant, la une de l'équipe ce matin, au cœur joie à découvrir, donc pour revenir sur cette rencontre du France-Maroc d'hier soir. Merci Pierre Pruniaud d'avoir été des nôtres ce matin dans le téléphone d'ici.
5: Merci Johan, bonne journée.
0: C'est au sommaire de ces tendances ce vendredi. Vacances, charge mentale et disputes, comme un parfum de tragédie grecque. C'est à suivre. Le temps d'écouter Abba sur votre radio locale. 5h53, bon début de journée en notre compagnie.

0: Vous écoutez ici, bientôt, il sera 6h, le journal et toutes vos informations locales. Mais juste avant, Muriel Jordan nous a rejoint pour décrypter un phénomène de société. Aujourd'hui, Muriel, on se penche sur un trouble qui peut nous gâcher les vacances.
1: C'est une réalité, pardon de gâcher l'ambiance, la charge mentale de l'été. Faire et défaire ses bagages, gérer les repas, les vacances, après un mois de juin déjà très éprouvant pour les femmes. Le mois de juin, cette période du calendrier où nous nous transformons en super organisatrices épuisées. Selon une étude de l'IFOP de 2022, ce sont les femmes qui supportent la majorité de la charge mentale pendant les vacances. Deux tiers d'entre elles assurent qu'elles en font plus que leur conjoint, même en voyage. Direction la rue pour mener ma petite enquête. Je tombe sur Sophia, une quadra de 44 ans, mère de 3 enfants. Comment ça se passe la prépa des vacances chez vous ?
2: Moi, ça a toujours été source de tension dans notre couple, les vacances, à cause de la valise. Quand je vois mon mari qui lui fait sa propre valise, il est là en train de se préoccuper s'il prend la chemise blanche ou la grise. Quand moi, je suis en train de me dire, est-ce que j'ai assez de biberons ? Est-ce que j'en prends deux ou est-ce que je laverai le même entre le soir et le lendemain matin ? Voilà, on n'a pas les mêmes problématiques. Ça, c'est certain que là, moi, la valise, elle commence à devenir un petit peu angoissante, à penser aux livres, aux différences d'âge, il y a tellement de choses à penser.
1: Voilà pourquoi beaucoup de femmes, qu'elles soient célibataires, mariées, avec ou sans enfants, commencent l'été sur les rotules.
0: Et selon une étude récente, Muriel, les Français figurent dans le top 3 des nationalités les plus anxieuses à l'idée de faire leur valise même.
1: Oui, nous sommes derrière les Portugais, mais devant les Espagnols. Et les plus concernés sont les femmes. 40% d'entre elles disent ressentir du stress au moment de faire les bagages, contre 26% des hommes. Retrouvons Sophia, notre quadra fatiguée justement de s'occuper des valises de tout le monde et qui se prend la tête avec son mari, surtout la veille du départ en vacances ou en week-end.
2: C'est la veille, une fois où j'ai carrément vidé la valise par terre, il était je crois 23h. J'ai dit je pars pas en fait. J'ai dit je ne pars pas, c'était trop de stress. C'est des checklists qu'on note. Moi je note partout sur mon téléphone, ne pas oublier ci, ne pas oublier ça, et ça me concerne même.

0: ça fait beaucoup de bien à l'esprit, et suivre la règle du 5-4-3-2-1. Pour une semaine, par exemple, 5 hauts, 4 bas, 3 accessoires aux chaussures, 2 maillots ou tenues de sport et une tenue habillée. Alors moi, c'est plutôt en ce moment le 5-4-3-2-1 avant l'explosion. Allez, bon courage!
1: Revenez-nous en forme dès lundi, Muriel Jordan. C'est un plaisir de passer cette semaine en votre compagnie. Tiens, à ne pas louper cet après-midi, 7e étape du Tour de France à vivre ici en direct à Gédemaux-Bordeaux, 175 km. En attendant, toute l'équipe d'ici matin à vos côtés. Excellent week-end.
2: Excellent week-end à vous aussi, Johan. Bonjour, bon réveil la Touraine. À mes côtés ce matin, Louane vous accueille au 38 10 20. Greg réalise cette émission et Chloé Geffroy pour l'information. Salut Chloé.
3: Bonjour Yann, bonjour à tous.
2: Le meilleur de la Touraine, de la musique, évidemment, toute la bonne humeur. Bah c'est ici que vous le trouvez.
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2: Vous écoutez Ici Touraine, il est 6h, bon réveil. Le journal avec vous, Chloé Geffroy. On se réveille avec le sourire ce matin. Les Bleus sont en demi-finale du Mondial de foot.
3: Inarrêtable. Hier soir, ils ont battu le Maroc 2-0. But du capitaine Kylian Mbappé à la 60e minute. Puis d'Ousmane Dembélé à la 66e. Les Lions de l'Atlas n'auront pas eu leur revanche. Un match très particulier pour Maxime et Salma, couple de Tourangeau, déchiré entre deux nations. Lui est français, elle marocaine. Manon Vautier-Cholet, vous avez suivi la rencontre avec eux au bar Le Sunset à Sorigny.
5: Salma et Maxime démarrent bien le match main dans la main, mais la chambre d'amis est prête au cas où.
6: Ouais, ouais, il y a de la place, ça. Ouais. Dans la cave aussi.
5: Lui est en bleu.
6: Je suis confiant. On a une bonne équipe, une très bonne équipe solide.
5: Elle est en rouge et vert.
7: Je pense que nous aussi, on a une très belle équipe. Ça passe ou ça casse.
5: Les Tourangeaux, en couple depuis 2 ans, s'affrontent pour la première fois.
7: C'est moi là, vraiment qui est fan de foot. Il a commencé à être fan grâce ou à cause de moi. Là, je le regrette parce que du coup, il est contre moi.
5: Quand Kylian Mbappé rate son pénalty, c'est Salma qui exulte. Joie douchée par un premier but tricolore, puis un deuxième.
6: J'avais dit 2-1. Bah, 2-0, c'est encore mieux.
7: Bah, un peu déçu, mais bon, après, on est quand même très fiers de cette sélection.
6: Je parle encore, Salma.
7: Non.
5: Dans le bar, difficile de ne pas chambrer celle qui a grandi à Fès.
6: On l'a beaucoup embêtée.
7: Démerdez-vous.
6: Bravo à eux. Et à la prochaine.
8: Ça va, vous rentrez quand même tous les deux.
7: Dans chacun sa voiture. Le temps que les émotions descendent.
5: Malgré tout,
7: la France reste quand même notre deuxième pays. Là, du coup, j'espère que la France va arriver en finale. Et pourquoi pas remporter cette troisième étoile.
5: Salma a quand même une proposition pour rendre hommage au gardien de but marocain.
7: Si on a un enfant, il s'appellera Yacine pour Yacine Bounou. Il a quand même arrêté un pénalty, c'est pas mal. Donc voilà.
6: Je sais pas, j'ai en cours de réflexion.
5: En tout cas.
7: Mais surtout pas Mbappé.
8: Pas Kylian.
7: Pas Kylian.
5: Il ne faut pas trop en demander.
3: Voilà, le message est passé. C'est donc la troisième fois d'affilée que les Bleus atteignent le dernier carré du mondial. Seule l'Allemagne, la RFA à l'époque et le Brésil l'ont fait. Il y a déjà de quoi être fier. Mais les joueurs de Didier Deschamps ont célébré cette qualification sobrement. Le milieu de terrain Adrien Rabiot, immense contre le Maroc, s'en explique.
9: C'est contenu parce que moi personnellement j'ai un objectif qui est le 19 juillet et l'équipe là aussi, on l'a tous. Évidemment qu'on est content au coup de sifflet final parce qu'on donne beaucoup sur le terrain. On en ressort fatigué, éreinté parfois, mais on sait que le travail n'est pas fini, qu'il y a encore plus à aller chercher. Donc c'est contenu évidemment, mais il faut savourer parce que voilà, ce ne sera pas tout le temps qu'on pourra savourer ici tous ensemble, que les gens en France pourront savourer des demi-finales comme ça de l'équipe de France au Mondial. Et j'espère qu'ils sont fiers de nous. Nous, en tous les cas, on est fiers du travail qu'on accomplit semaine après semaine. Il faut continuer comme ça.
3: Les Bleus qui affronteront la Belgique ou l'Espagne en demi le 14 juillet. Réponse ce soir après le match entre les deux équipes. Coup d'envoi à 21h. Et rassurez-vous, Kylian Mbappé sera de la partie si tout se passe bien. Le numéro 10 sorti à la 77e minute, touché à la cheville. Mais pas d'inquiétude pour le capitaine tricolore.
2: Fini le marche ou crève, il décide de taper du poing sur la table.
3: Une trentaine de soignants de l'hôpital de Chinon, de nouveau mobilisés hier devant l'établissement à l'appel du syndicat FO, pour dire leur colère face aux mesures mises en place par la direction pour supporter la chaleur des glaces pour se rafraîchir il y a une semaine. Et un accompagnement psychologique loin, très loin de suffire pour tenir sur le long terme. Ce qu'ils veulent, c'est plus de moyens, rappelle Christelle, une aide-soignante.
10: Rien n'avance, on est désespérés, on a vraiment des réponses stupides comme la glace, quoi que ce soit, c'est pas correct, c'est se foutre de nous. Financièrement, effectivement, il faut que ça bouge. On est toujours, enfin, régulièrement sous-effectif et on doit faire le même boulot en étant sous-effectif. Et donc,

0: apprend énormément sur nous, puisqu'on est quand même professionnel avant tout, et finalement ça joue sur notre santé. On évite les malaises comme on peut, parce qu'il fait une chaleur insupportable, plus de 30 degrés dans les chambres, surtout que nous avons quand même des personnes âgées, des soins palliatifs, donc qui vont supporter difficilement les chaleurs. Bah, je pense qu'on n'est pas écouté. Bah, politiquement aussi, hein. On a vraiment l'impression d'être des pions et que c'est marche ou crève.
1: Et pour tenter de se faire entendre davantage, une lettre sera envoyée aujourd'hui à la ministre de la Santé ainsi qu'aux élus locaux. Tandis que la canicule, elle, gagne encore du terrain, 9 départements de l'ouest de la France basculent à partir de midi dans le rouge, notamment la Sarthe et la Vienne, voisins de l'Indre-et-Loire. La Touraine, elle, reste en vigilance orange pour le moment. À l'approche du 14 juillet, se pose aussi la question d'annuler ou de reporter les feux d'artifice à cause du risque incendie. Certaines communes ont changé leur plan. Amboise reporte son feu, tout comme Chambrel et Tours. Lui est maintenu, le festival Terre du Son, qui débute aujourd'hui au domaine de Candé à Mont. Le plus grand festival de l'été pourrait accueillir jusqu'à 45 000 personnes d'ici à dimanche. Sa directrice est l'invitée d'ici Touraine à 7h45 pour détailler les mesures mises en place pour aider le public, les bénévoles et les artistes à supporter la canicule. Et en parlant d'artistes, voilà une excellente nouvelle pour les fans de Céline Dion, encore frustrés de ne pas avoir obtenu une place pour son concert. Sachez que la billetterie pour le karaoké géant spécial à Tours est ouverte. Rendez-vous les 18 et 19 décembre à la Guinguette Soleil. 35 euros pour participer à cette contre-soirée. Pour le dress code, c'est paillettes obligatoires.
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1: Et on est encore en vigilance orange canicule aujourd'hui.
3: Tout à fait, le soleil qui brille en matinée. Alors ça se couvrira un petit peu plus dans l'après-midi selon Météo Centre, mais on reste en vigilance orange, les températures continuent de grimper et de battre des records, puisqu'on attend quand même 33 à 35 degrés en cœur de matinée, puisqu'il fait déjà bon hein, chez vous, même un peu chaud pour la saison. 22 degrés par exemple chez Ancoli sous son balcon à Tournord, 22 degrés à Bourgueil chez Béatrice, 25 chez Karine à La Riche. On attend donc 33 à 35 en matinée, 39 à 40 cet après-midi, 40 si vous êtes au sud de la Loire. Et puis ce soir, il faudra attendre cette nuit même hein, pour descendre sous les 25 degrés de la tendance pour le week-end. C'est un samedi avec un risque d'orage en journée sur le Chinonnet et le Lauchois. Et puis dimanche, record de chaleur avec jusqu'à 42 degrés.
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3: Calogero à 6h07 pour la musique. Tu te souviens ?
6: Ouais.
3: Moi oui, 1987. À 8 ans, hein, et on s'en souvient. C'est loin.

0: peut-être en 2027, notre 1987. Qui sait ? Merci Calogero, 6h11.
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0: Salut tout le monde, excellent réveil, nous sommes le 10 juillet, on fête les Ulrich, ou Ulrich, comment vous le prononcez, à vous de me le dire. En tout cas, bonne fête, et puis, allez, vous connaissez les okapis, ça n'a rien à voir, je le sais. Ces animaux intrigants, dont on a du mal à définir de quelle espèce ils appartiennent, mais ils sont tellement fashion, je vous en parle tout à l'heure dans les coulisses de Beauval à 6h20, et puis vos trucs préférés ce matin qui s'enchaînent avec France Gall, Fool's Garden, ou encore Dire Straits dans moins de 5 minutes. Comme une envie de danser le rock ce matin.
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0: Tous les matins à 6h12, on prend notre consultation avec vous, docteur Kierzek, les bons conseils santé pour l'été en pleine forme. Ce matin, on évite la flébite si on doit prendre l'avion.
9: Bonjour à toutes et à tous. Vous partez en vacances un peu loin, super. Mais attention, les longs vols, c'est merveilleux pour l'esprit, un peu moins pour les jambes. Et le sujet qui fâche, c'est la flébite aussi, appelée thrombose veineuse profonde. Bah oui, rester assis plusieurs heures, les jambes pendantes, avec la pression de la cabine et l'air sec, bah ça ralentit la circulation sanguine. Le sang a tendance à stagner dans les mollets. Si en plus vous êtes déshydraté ou que vous portez des vêtements trop serrés, il y a des petits caillots qui peuvent se former. Alors la bonne nouvelle, c'est qu'on peut les éviter très facilement. Il y a plusieurs facteurs de risque, en fait. Les vols de plus de 4 heures, des antécédents de flébite ou de varices. Si vous êtes enceinte ou sous pilule œstroprogestative ou traitement hormonal, l'âge avancé, l'obésité, le tabac ou encore l'immobilisation récente, vous avez été avec un plâtre ou vous avez été opéré, ça, ce sont des facteurs de risque et parlez-en à votre médecin avant le départ, il pourra vous prescrire des bas de contention ou parfois vous donner un traitement préventif. Maintenant, il y a des petits mouvements pour tout le monde pour prévenir la flébite. Personne ne verra ces mouvements, ils sont discrets, pas besoin de vous lever toutes les 10 minutes. Vous allez faire des petites pompes avec la cheville, vous décollez les talons du sol et vous pointez les pieds vers le bas et vous levez les pointes de pied vers le haut. Bref, une seconde en haut, une seconde en bas, faites ça 20 fois par heure et ça fonctionne bien. Vous pouvez faire des cercles avec la cheville aussi, vous levez le pied légèrement et vous faites des cercles avec votre cheville, 10 dans un sens, 10 dans l'autre. Le pédalage caché, posez vos pieds à plat puis levez alternativement les talons comme si vous pédaliez à l'envers. Les genoux montent à peine, personne ne voit rien sous le siège de devant. Puis il y a le serrage de mollets aussi. Vous contractez les mollets, vous maintenez 5 secondes et vous relâchez.
0: Alors à quoi on la reconnaît cette flébite ?
9: La flébite, c'est plusieurs symptômes. La douleur dans le mollet, souvent d'un seul côté, une sensation de chaleur, de gonflement, parfois une rougeur. Bref, si vous venez d'un vol et que vous avez ces symptômes, parlez-en à votre médecin et appelez le 15. Surtout si en plus vous avez des difficultés à respirer parce que le caillot, il peut monter au niveau des poumons. C'est ce qu'on appelle l'embolie pulmonaire. Mais on résume, les bons réflexes dans l'avion pour éviter tout ça, c'est d'enlever vos chaussures, placer votre petit bagage sous votre siège et pas devant vous. Ça vous oblige à avoir de l'espace pour bouger les pieds. Et puis régler votre ceinture de sécurité légère lâche sur les cuisses et pas trop serré et portez des vêtements amples, rien de serré à la taille, c'est ça l'idée. Et buvez de l'eau régulièrement. Et évidemment, on évite l'alcool. Allez, bon été, bonne santé, à l'écoute d'ici, bien sûr.
0: Merci beaucoup, docteur Kierzek. On retrouve vos conseils santé sur l'application ici et sur le site internet d'ici.fr. Ce groupe-là, je les ai découverts, moi, à l'époque, quand ils avaient joué aux arènes de Nîmes, je me rappelle. Oui, Marc Knopfler, pour la voix, évidemment. Le groupe Dire Straits et son rock'n'roll inqualifiable, puisqu'en fait, ils étaient un peu les seuls à le faire, ce pop rock'n'roll, à cette époque-là, dans le début des années 90. On s'écoute Walk of Life ce matin à 6h15 avec grand plaisir.

0: Le groupe Dire Straits à l'instant avec Walk of Life, il est 6h19. Tout l'été, je vous emmène dans les coulisses du quatrième plus beau zoo du monde à Beauval. On peut y voir des animaux intrigants dont on a du mal à définir à quelle espèce ils appartiennent. Bah, c'est le cas des okapis, figurez-vous. Dernier gros mammifère découvert au XXe siècle. Un animal qui a pas vraiment choisi entre son espèce et son costume. La taille d'un cheval, avec un cou très long. Une langue pouvant atteindre plus de 30 cm et deux cornes osseuses sur le dessus du crâne pour les mâles.
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0: Dans le secteur des okapis et des grues, on est dans la plaine asiatique avec Charline, soigneuse de la plaine asiatique. Les okapis, c'est un petit peu cet animal de la Fashion Week, une sorte de mini-girafe qu'aurait mis un pantalon de zèbre.
2: C'est un peu l'idée, exactement.
0: À quelle famille ils appartiennent réellement? Aux zèbres ou aux girafes?
2: Ils appartiennent à la famille des girafidés.
0: Et on explique pourquoi ces zébrures sur les pattes, en fait?
2: C'est pour le camouflage, parce que les okapis vont aller se camoufler donc dans les grandes végétations, se mettre de dos, et donc avec les rayons du soleil, ça va faire un contraste et pour les prédateurs se protéger.
0: J'ai appris aussi qu'ils avaient une langue bleue. D'où ça vient? Parce que j'imagine qu'ils n'ont pas les mêmes bonbons que nous qui colorent la langue. Et à quoi elle sert?
2: On ne sait pas exactement pourquoi cette couleur bleue, parce que les okapis donc, sont tout le temps avec la langue sortie pour attraper les feuilles. C'est pour éviter les coups de soleil.
0: Ça serait une protection, simplement.
2: Ouais, et c'est ce qui est supposé.
0: C'est pas que fashion, l'okapi. Ça a un réel intérêt dans son environnement. C'est surtout d'abord pour se planquer, pour essayer de se camoufler au maximum. C'est un animal qui a besoin d'être caché.
2: Oui, par rapport aux prédateurs.
0: Quels sont ces prédateurs?
2: Le principal, c'est le léopard.
0: D'où l'intérêt d'être bien caché, parce qu'il va assez vite le léopard. Ça court un okapi assez vite aussi.
2: Oui, on a pu observer, nous, sur le parc, des fois, des petites courses-poursuites. Et oui, ça court assez vite, oui.
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0: Il court vite, mais pas suffisamment pour échapper à son autre prédateur qu'est l'homme. En forêt d'Ituri, en République dominicaine du Congo, où vivent les okapis, la guerre civile, qui sévit depuis des années dans le pays, entraîne un accroissement du braconnage et de la déforestation. L'association Beauval Nature soutient l'Okapi Conservation Project, qui a pour objectif la gestion de la population de l'espèce, l'augmentation des patrouilles d'éco-gardes, le développement d'équipements pour le suivi des okapis, ainsi que le lancement d'un programme de reforestation avec le soutien des communautés locales.

0: Oria, soirée mondaine à l'instant avec Ici Touraine dans moins de 5 minutes. Retour de l'info. Et puis juste avant, si vous êtes du signe de la Vierge, tendez bien l'oreille puisque Catherine Viguier a un message pour vous dans son horoscope du jour.
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0: C'est l'heure de l'horoscope. Catherine Viguier entre dans le studio pour jeter un œil dans les astres. Il est 6h25 et une actu côté planète.
5: Eh bien, Vénus s'invite chez les prudents natifs de la Vierge.
6: Bélier, c'est une bonne nouvelle pour vous organiser, aider votre prochain et pour vous soigner aussi.
7: Taureau, très bonne chose que Vénus en signe ami. Elle met en lumière votre vie créative, votre vie de parent et d'amoureux.
8: Gémeaux, vos réflexions et vos actions au sujet de la famille et de votre habitation portent leurs fruits.
9: Cancer, Vénus visite le secteur de la communication et des voyages, mais aussi de la fratrie.
10: Lion, vous serez ravi de voir des améliorations liées à votre fortune, grande ou petite.
11: Vierge, c'est vous l'heureux élu, Vénus est à présent chez vous, la vie se fait plus douce.
12: Balance, durant quelque temps, cultivez la complicité et prenez soin de votre intimité.
13: Scorpion, succès assuré dans la vie publique et vous serez étonné de l'amitié que l'on vous témoigne.
14: Sagittaire, si vous avez des ambitions, c'est le moment d'en parler, de prospecter, puis de foncer.
15: Capricorne, de très bonnes choses en vue, en partant ailleurs, en bougeant ou en rêvant.
16: Verseau, Vénus vous apporte des satisfactions sur le plan spirituel, charnel et financier.
17: Poisson, les grâces, les attentions viendront des autres, d'une personne à laquelle vous tenez beaucoup.
18: Et pour nous tous, on cultive notre jardin secret. On ne dit pas tout de nous.
0: Merci beaucoup Catherine. On retrouve l'horoscope sur l'application Ici et sur le site internet ici.fr. Katie Tenstall.

0: and the Cherry Tree à l'instant avec ici Touraine. Retour de l'info avec vous, Chloé Geffroy, dans l'actu ce matin.
1: Ils font partie des grands oubliés de la canicule, les personnes atteintes de troubles psychiatriques qui souffrent en silence de la chaleur. On entendra les infirmiers de l'hôpital de Chinon rassemblés hier devant l'établissement pour faire entendre la voix de leurs patients. Reportage à suivre juste après le 90 secondes présenté par Morgane Guillaumard.
2: Le Maroc a fini par craquer face aux Français au Mondial de foot. Victoire sereine 2-0 de nos Bleus hier soir en quart de finale aux États-Unis. Des buts de Kylian Mbappé et Ousmane Dembélé. Les Français attendent le vainqueur du match Espagne-Belgique ce soir à 21h. Les Pays de la Loire et quatre départements voisins en vigilance rouge. Canicule à partir de midi. Les fortes chaleurs s'accentuent, notamment la nuit et demain. L'alerte rouge concernera 24 départements, l'Île-de-France et le centre-ouest. Cette troisième canicule de l'année va persister au moins jusqu'à mardi prochain, prévient Météo France. Les sols sont archi-secs et le risque de feux de forêt élevé aujourd'hui. Dans 63 départements, la Haute-Garonne est même en rouge pour un risque très élevé. En Espagne, un incendie dans une forêt en Andalousie déclenché hier a fait au moins 12 morts. Les députés durcissent les sanctions autour de la drogue. Les préfets pourront désormais suspendre le permis de conduire de manière préventive en cas d'usage répété de stupéfiants. Et ça, même si les infractions ne sont pas liées à la conduite. Le vote pour de l'Assemblée a eu lieu hier dans le cadre du projet de loi Riposte. Sur la route des vacances, il va falloir être patient. Bison Futé classe la journée rouge dans le sens des départs. C'est même noir dans la région Auvergne-Rhône-Alpes aujourd'hui. Sur les rails, attention, plusieurs intercités sont supprimées aujourd'hui et demain. Une septième étape promise aux sprinteurs sur le Tour de France. Départ d'Ajetmo dans les Landes pour rejoindre Bordeaux. Le maillot jaune est porté par Tadej Pogacar.
1: Dans l'info d'ici ce matin, on vous parle des oubliés de la canicule, les personnes atteintes de troubles psychiatriques qui, du fait de leur pathologie, ne sentent pas le chaud. Pour les représenter et faire entendre leur voix, des infirmiers des services de psychiatrie de l'hôpital de Chinon se sont rassemblés hier devant l'établissement, craignant le pire pour leurs patients, énièmes victimes de ces épisodes de forte chaleur. Des patients vulnérables, pas assez considérés, Virginie Vandeville.
3: Ils sont même totalement oublié, regrette Sylvain, un infirmier en psychiatrie.
4: On est sur la deuxième année de soi-disant cause nationale de la psychiatrie, on voit rien. Et là, en période de canicule, ben, encore moins, on parle pas de ça. On va parler, oui, des personnes âgées, des enfants, mais les personnes atteintes de troubles psychiatriques, on n'en parle jamais.
3: Pourtant, eux aussi pâtissent de la chaleur, que ce soit à l'hôpital ou chez eux.
4: On passe énormément de temps à leur demander de s'hydrater. Eux-mêmes vivent la précarité, donc sont dans des logements surchauffés. Ils n'ont pas forcément accès à des ventilateurs du fait de leurs petits moyens. Ils touchent la hache, donc c'est pas non plus des sommes énormes. Et en plus, du fait de leur pathologie, ils ne sentent pas le chaud.
3: Les plus impactés sont notamment les patients atteints de schizophrénie qui ont tendance à se couvrir.
4: Ils sont totalement apathiques, donc ils passent leur journée à ne rien faire. Ils n'ont pas forcément l'idée de boire non plus. Et bah, du coup, on a dû hospitaliser plusieurs patients pour des coups de chaleur graves.
3: Pour d'autres, la chaleur amplifie leur pathologie, constate Stéphanie, une infirmière qui intervient à domicile.
5: Il y a des patients qui peuvent décompenser, repartir en phase de délire, etc. Et ils décompensent et du coup, ça les réhospitalise. Mais entre les deux, ils font des bêtises souvent. Il y a des patients violents et il y a des patients qui ne sont pas forcément violents, mais qui d'un coup vont être très très en détresse parce qu'ils souffrent en fait quand ils sont en plein délire, etc. C'est vraiment une souffrance.
3: Une situation qui laisse craindre parfois le pire pour Sylvain.
4: Quand un patient ne répond pas, déjà de base, c'est une angoisse parce que c'est des patients qui sont capables de passer à l'acte, de se suicider. Mais là encore plus, on a peur de les retrouver morts, tout desséchés chez eux. Ces patients très isolés, personne ne viendra à leur rencontre. Oui, on a cette crainte, oui. C'est même très probable qu'on en retrouve. Oui.
3: Pas le choix pour Sylvain et ses 5 collègues qui multiplient les appels et les visites. En temps normal, ils en effectuaient déjà 150 par mois.
1: Le reportage de Virginie Vandeville pour ICI Touraine. Les infirmiers des services de psychiatrie réunis hier avec une dizaine de soignants de l'hôpital de Chinon. À l'appel du syndicat FO, ils demandent par ailleurs davantage de moyens pour supporter la chaleur, estimant ne pas être assez entendus par la direction. C'est pour cette raison qu'ils envoient dès aujourd'hui une lettre à la ministre de la Santé. Détail dans le journal de 7h, dans lequel on viendra aussi évidemment sur la victoire des Bleus face au Maroc. Direction la demi-finale de la Coupe du Monde du football, le Mondial 2026. Et on fait le point sur la météo du jour.
0: Oui, avec du soleil qui va briller en matinée, qui devrait être couvert un petit peu plus dans l'après-midi selon Météo Centre. On garde notre vigilance orange pour les températures chez vous ce matin, par exemple. Il fait déjà plutôt chaud, puisque 20 degrés déjà à Noyers-sur-Cher chez Evelyne, 21 chez Bernard à Parcé-Mêlée. Vous nous mettez évidemment vos températures matinales et vos relevés chaque matin sur le Facebook d'ici Touraine. 22,9, allez, 23 chez Philippe à Saint-Pierre-des-Corches ce matin. On attend 33 à 35 degrés hein, au cœur de matinée et 39 à 40 degrés cet après-midi, 40 degrés notamment au sud de la Loire. Et puis alors ce soir, ou plutôt cette nuit, on descendra seulement en dessous des 25 degrés, mais en milieu de nuit. Et puis la tendance pour votre week-end, un samedi avec des risques d'orage en journée sur le Chinonnet et le Lauchois. Et puis dimanche, record de chaleur puisqu'on devrait atteindre jusqu'à 42 degrés.
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0: Avec ces périodes un peu compliquées de canicule et autres petits problèmes, il ne reste qu'une seule chose, c'est ce que nous chante France Gall, résiste, ça va finir par passer à un moment donné, on va retrouver un petit peu de normalité. En tout cas, c'est un message d'espoir et de courage.

0: genre de chanson qui, en plus de donner la pêche, remotive. France Gall résiste ce matin à 6h40.
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0: Salut tout le monde, bon réveil. On est le 10 juillet, dans moins de 10 minutes, rendez-vous avec notre vétérinaire, comme tous les jours. Et là, aujourd'hui, on va s'intéresser à comment hydrater son axe, son nouvel animal de compagnie. On parle des lapins, des cobayes ou encore des furets. Face à ces grosses chaleurs, bah, eux aussi, ils souffrent. Comment on les hydrate? La musique de Fool's Garden et de Desireless.

0: Et pour l'heure, il est 7h20. Pendant tout l'été, Alain Joly nous présente les incontournables de l'été, des idées d'activités parfois insolites en Touraine. Et il y a des lieux où l'on va pour faire du sport et d'autres où l'on finit surtout par rire de soi-même. Aujourd'hui, Alain, vous nous emmenez dans un endroit où l'on saute, on rebondit, on tente parfois l'impossible et où les petits et grands trouvent du plaisir simple pour s'amuser.
1: Aujourd'hui, je voulais vous parler d'un phénomène assez étrange. Plus on vieillit, plus on nous demande de garder les pieds sur terre, d'être raisonnable, de rester calme, de ne pas faire n'importe quoi. Et puis, il existe des endroits où pendant plus d'une heure, tout cela ne compte plus vraiment. À Chambray-les-Tours, il y a un parc de trampolines où l'on croise toutes sortes de profils. Des enfants qui semblent alimentés par une batterie qui ne se décharge jamais, des adolescents qui tentent des figures impressionnantes et des adultes qui se disent « Oh bah oui, ça a l'air facile » et qui tentent l'aventure. C'est au New Jump avec Angélique Dumont qui va vous accueillir.
2: C'est un concept qui nous vient des États-Unis. Il y a plusieurs modules. On a du trapèze, on a du main court, on a des bacs à mousse, on a des trampolines pro, on a des zones de basket. Et la différence par rapport aux parcs qui sont déjà existants, c'est qu'on a une zone qui est réservée pour les petits. Donc les petits sautent ensemble dans un espace sécurisé et les grands sautent ensemble. C'est pas une activité qui est réservée aux petits. Il y a un parcours de vitesse où vous avez un buzzer au départ et un buzzer à l'arrivée. Donc ça permet un peu de challenger. Après, ce sont des modules où vous pouvez faire soit du trapèze qui tombe dans des trampolines, il y a des gymnastes qui viennent s'entraîner pour faire des vrilles, pour faire des saltos, il y a aussi des basketteurs qui viennent pour s'entraîner à dunker.
1: On y propose une douzaine d'activités différentes et parmi les attractions les plus originales, on retrouve même un trapèze suspendu à plus de 2 mètres de hauteur, une installation annoncée comme unique en France.
2: C'est notre fils cadet, Nathan, qui nous a dit qu'il n'y avait pas ça en Touraine et qu'il avait vu ça aux États-Unis et que c'était un concept qui allait forcément marcher. Et puis parce qu'on a 4 enfants et on en avait marre d'aller jusqu'au Mans pour en faire.
1: Vous allez vite voir que tout paraît simple. Quand on regarde les autres, on voit quelqu'un faire un salto, rebondir avec élégance, enchaîner les mouvements, puis vient notre tour. Et là, notre principal exploit consiste à retomber dans le bon sens. Alors, ce qui est amusant aussi dans ce genre d'endroit, c'est que les générations se retrouvent, les enfants dépensent leur énergie à une vitesse incroyable, tandis que les parents découvrent des muscles dont ils ignoraient l'existence, souvent le lendemain d'ailleurs. Et pourtant, il y a quelque chose de libérateur dans le fait de sauter, sans autre objectif que de s'amuser, pas de chrono, pas de classement, pas de performance à publier, juste quelques éclats de rire, quelques rebonds maladroits, et puis cette sensation rare de redevenir un gamin. Alors non, je ne vais pas vous dire d'aller courir vite acheter une paire de chaussettes antidérapantes, ils en vendent sur place. Mais si un jour vous avez besoin de vous défouler, vous savez désormais qu'il existe un endroit à Chambray-les-Tours pour faire l'expérience, c'est le New Jump. Et ça fait partie des incontournables de l'été.
0: Merci Alain. 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Et puis on vous fera gagner aussi des passes été très bientôt. Les passes été, ce sera plutôt dans le blind test.
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0: 7h moins le quart, c'est le moment d'aller voir notre véto. Quand la canicule frappe, on pense tout de suite à hydrater son chien ou son chat, mais on oublie souvent les nouveaux animaux de compagnie, comme les lapins, les cobayes ou les furets. Docteur Pierre Fabin, sont-ils particulièrement vulnérables ?
8: Et oui, ils sont même plus vulnérables que nos chiens ou nos chats face à la chaleur. Il faut comprendre que le lapin ou le cochon d'Inde ne transpirent absolument pas. Pire encore, contrairement aux chiens, ils ne peuvent même pas halter pour baisser efficacement leur température corporelle. Un lapin est physiquement conçu pour supporter des températures autour de 15 à 20 degrés. Dès que le thermomètre dépasse les 25 degrés, il est en souffrance. Le coup de chaleur est fulgurant et très souvent mortel chez eux. Le problème, c'est que ce sont des proies et que ce sont des animaux qui cachent leurs symptômes pour ne pas attirer les prédateurs. Quand vous remarquez qu'il reste prostré au fond de la cage, qu'il respire très vite ou que ses oreilles sont bouillantes, c'est que l'urgence vitale est déjà enclenchée.
0: Et alors, comme ce sont des animaux sensibles, comment on fait concrètement pour faire baisser la température sans pour autant les rendre malades avec les courants d'air ?
8: Alors la première chose à faire, c'est d'éviter totalement le soleil. Dès le matin, fermer tous les volets et déplacer son enclos dans la zone la plus sombre et fraîche de la maison. Ensuite, l'astuce imparable, c'est la bouteille de glace. Remplissez d'eau une bouteille en plastique, congelez-la, puis enroulez-la dans une serviette éponge épaisse et placez-la au milieu de l'enclos. Il va s'y coller naturellement pour faire baisser sa température corporelle en toute sécurité. Ne braquez jamais de ventilateur directement sur lui. Le courant d'air peut déclencher une pneumonie foudroyante. Mais pensez à lui mouiller un peu le poil avec un gant de toilette. Ça permettra de le rafraîchir efficacement.
0: Côté hydratation, ces petits animaux boivent très peu hein, parfois. Alors comment on les force à s'hydrater davantage et surtout comment on peut adapter leur gamelle pendant la canicule ?
8: Il faut changer le biberon à billes qui est une vraie galère l'été. L'eau échauffe très vite. La solution, c'est de remplacer le biberon par une lourde gamelle en céramique remplie d'eau fraîche, renouvelée matin et soir. L'animal boira beaucoup plus facilement à grande lampée. Et pour booster l'apport en eau, jouez aussi sur l'alimentation. Arrêtez les granulés secs qui déshydratent l'organisme. Offrez-leur des légumes très riches en eau. Pour un lapin ou un cochon d'Inde, donnez des morceaux de concombre, de la courgette ou des herbes aromatiques servies bien mouillées. Mais attention, sortez ces légumes du frigo une bonne heure avant pour éviter des diarrhées dues à un choc thermique digestif.
0: Merci beaucoup docteur Pierre Fabin. Les conseils Veto sont à retrouver sur l'application ici et sur le site internet d'ici.fr. Je vous donnerai un petit lieu de baignade tout à l'heure et puis pourquoi pas votre essence à moins cher. Ce sera juste après Fool's Garden Lemon Tree.

0: Lemon Tree, Fool's Garden à l'instant. Il est 7h10, on prend connaissance de vos conditions de mobilité bus tram en temps réel avec le PC Fil Bleu et avec vous Ghislaine. Bonjour.
1: Bonjour Yann.
0: Comment ça circule sur la métropole Tourangelle aujourd'hui?
1: Alors comment ça circule? Donc tout d'abord, hein, pour rappel, hein, donc le réseau circule donc en horaire été jusqu'au 23 août inclus. Aussi en raison donc de travaux liés à la maintenance donc de la deuxième ligne tram, hein, donc la ligne tram circule donc est interrompue. On va faire au plus simple, est interrompue entre les arrêts Place Choiseul et Gare de Tours. Hein, donc avec un plan B donc qui est mis en place entre ces arrêts et ce jusqu'au 14 août. Aussi côté donc bus donc en raison des travaux liés à la deuxième ligne tram, hein, donc le réseau bus est perturbé, notamment sur le secteur de Tours Centre, avec du retard à prévoir. Aussi aujourd'hui, donc sur la ligne C1, en raison de la chaleur, hein, cette ligne C1 ne circule plus, à partir de 11h. Et puis retrouvez donc plus d'infos sur la circulation et les horaires été sur filbleu.fr, bien entendu.
0: Merci beaucoup Ghislaine, on refait un point ensemble tout à l'heure aux alentours de 8h20 sur la route. Par contre, si vous prenez la route aujourd'hui, bon, là ça roule très bien à 6h51, mais je vous rappelle que la rocade va forcément se ralentir et se boucher, notamment entre la Membrolle sur Choisy et la Porte de Luynes, puisque la sortie Fondette est fermée et que vous roulez que sur une voie pour cause de travaux, et ça risque aussi de bouchonner un petit peu sur la suite jusqu'à la Porte de la Riche. C'est ce qui s'est passé hier en tout cas et toute la semaine dernière, donc soit prenez un petit peu d'avance, anticipez par exemple, ou alors vous nous le dites tout simplement au 02 47 38 10 20 dès que vous percevez quelque chose d'anormal.
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0: Les 3 plus, c'est ce qui marque votre Touraine, puisque comme notre région regorge de bons plans et d'idées sorties, ben hop, on vous en donne. Voilà, tout simplement. Quoi de mieux d'ailleurs que de rester à l'abri et de se faire peut-être une bonne toile avec ces fortes chaleurs. Profitez de la ressortie exceptionnelle des films de Jacques Tati à partir du 15 juillet prochain. C'est au cinéma des studios à Tours. Les films seront présentés avec une restauration complète et des images telles que Tati lui-même aurait aimé peut-être les voir, mais les a surtout sans doute jamais vues. Le public, c'est pour tous les âges, qui pourra donc découvrir ou revoir sur grand écran Jour de fête, Les vacances de Monsieur Hulot, Mon oncle, Playtime ou Trafic et Parade également. Ça se passe donc au studio à partir du 15 juillet. Sinon, pour faire trempette et profiter peut-être d'une guinguette, c'est possible au lac Dom cet été avec Nathan Blond. On parle des nouveautés.
3: Nouvelle équipe, nouveau projet qui va proposer une offre de restauration simple mais locale. 100% de nos viandes et charcuteries viennent de la ferme d'à côté. Nos fromages, nos vins également. On va proposer ce qui ne se faisait pas ou beaucoup moins avant, des animations tous les week-ends, notamment des concerts, aussi une masseuse qui va venir de temps en temps, un club de jeux de société, etc. Donc on va organiser plein de choses les week-ends pour les familles, pour les habitants, pour les amis. Donc voilà, une bonne occasion aussi d'aller au lac Dôme pour passer la journée.
0: Je vous rappelle que la baignade y est surveillée du 37 juin jusqu'au 30 août cette année, mais que de 13h à 19h. Hein. 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
0: Oui, c'est vrai que j'ai dit ça. Greg, il me dit dans l'oreillette, il a raison. Pourquoi j'ai dit du 37 juin? Non, surveillez du 37. De l'Indre-et-Loire, pardon. C'est de juin au 30 août, voilà. C'est du 37 juin. Oui, évidemment. Si vous connaissez le 37 juin, appelez-nous. Et on voyagera jusque là-bas. À Désirless.

0: Desireless, voyage, voyage, 6h37.
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0: Tous les matins, juste avant votre journal de 7h, c'est l'humour en tube. Et quand les jeunes papas sont programmés pour s'émouvoir devant leur nouveau-né, apparemment, Fred Ballard, elle a fait un petit sondage sur ce fameux instinct paternel dans l'humour en tube.
10: Je dirais pas d'être toxicomane, les bébés, sérieux. Ils ont jamais une thune sur eux.
11: Alors, c'est vrai que l'indépendance financière n'est pas leur fort, hein, ces petits bouts. Mais bon, d'un autre côté, il n'y a pas de poils dans les grenouillères. Donc, faut pas les blâmer, hein, nos petits asticots. Ils font ce qu'ils peuvent avec ce qu'ils n'ont pas.
10: Ouktaï, ils suivent en permanence. Ils ont aucune indépendance. Ils ont aucune hygiène de vie. Ils chient dessus en permanence. Ils sont foyés dans la rue. Ils se dessapent sans aucune raison. Ils mettent leur langue dans des multiprises. Ils se la racontent en plus. Ils te bousculent ni ton existence, quoi.

0: personne se chie dans le cou, à part les tarifs. Voilà.
1: Ah bah oui, mais ça, ça fait partie des petits plaisirs du nouveau-né. Hein. En général, ils font ça avec un grand sourire, donc ça a l'air vraiment plaisant. Hein. Faudrait peut-être qu'on essaye, ou pas. Mais bon, rions un peu en attendant qu'ils deviennent grands et poilus. Ils n'auront plus de couches, mais ils seront beaucoup moins marrants.
2: Oui, on n'essaye pas, hein, Fred Ballard. Merci beaucoup, l'humour en tube, c'est sur l'application ici.
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2: Vous écoutez Ici Touraine, il est 7h, belle journée. Le journal avec vous, Chloé Geffroy, à la une évidemment ce matin. La France est en demi-finale de la Coupe du Monde de football.
4: Les Bleus trop forts pour le Maroc, score 2-0, premier but du capitaine Mbappé à la 60e minute.
5: Et le ballon qui revient de la tête pour Rabiot avec Mbappé, à l'entrée de la surface, Mbappé
4: étaient tous dans le même état devant la télé. 6 minutes plus tard, Dembélé enchaîne. L'équipe de France fidèle a son statut de favori 4 ans après son succès contre les Lions de l'Atlas dans le dernier carré de la Coupe du Monde 2022 au Qatar. France-Maroc, une rencontre toujours très attendue et particulière pour Salma et Maxime. Elle est marocaine, lui est français. On a suivi le match avec eux hier soir au bar Le Sunset à Sorigny. Et forcément, le bonheur de l'un fait le malheur de l'autre.
6: Bon. Le score est là, j'avais dit 2-1, hein. Bah, 2-0 c'est encore mieux.
7: Bah, un peu déçu, mais bon, après voilà, on est quand même très fiers de cette sélection. Je pense qu'ils ont beaucoup de choses à donner.
6: C'était vraiment un très très bon match, super intéressant, très intense. Il y avait beaucoup de jeux, beaucoup de pression.
7: Rencontrer la France en quart de finale, c'était pas vraiment l'idéal pour nous. On aurait espéré les rencontrer plus tard.
6: Bravo à eux, c'était vraiment un très très bon match et à la prochaine.
8: Est-ce que vous êtes content d'avoir quand même vécu ça tous les deux?
6: Oui, vraiment super content. C'est ce qu'on voulait. C'était une très très belle expérience, très belle soirée. On est très très content.
7: Là, du coup, j'espère que la France va arriver en finale. En 2030, il y aura la Coupe du Monde au Maroc. Donc pourquoi pas aller la chercher à la maison.
4: Un reportage complet avec Salma et Maxime à 7h32. Les Bleus affronteront donc la Belgique ou l'Espagne en demi le 14 juillet. En attendant, Kylian Mbappé savoure cette nouvelle victoire sans trop se préoccuper de la suite.
9: C'est toujours bien d'aller en demi-finale. Je pense que c'est une étape importante pour nous en tant que groupe. On est très content d'être dans le dernier carré une nouvelle fois. Pour les plus anciens, c'est la 3e fois. Mais non, je n'ai pas d'adversaire particulier. Je ne me concentre pas sur les adversaires. Je me concentre juste à comment on va récupérer, comment on va préparer notre match. Et bien sûr qu'on va avoir un coup d'œil parce qu'on regarde tous les matchs. Mais je n'ai pas de préférence. Parce que quoi qu'il arrive, ce sera une revanche au final. Parce que si c'est les Belges, ils voudront une revanche. C'est l'Espagne, on voudra une revanche. Donc ce n'est pas trop ma préoccupation.
4: Et rassurez-vous, le numéro 10 sera de la partie pour la demi, sortie à la 77e minute après avoir reçu un coup à la cheville. Mais pas d'inquiétude pour le capitaine tricolore.
2: À Chinon, des soignants désespérés par leurs conditions de travail sous cette chaleur tenace.
4: Le scénario se répète. Comme la semaine dernière, une trentaine d'infirmiers étaient encore mobilisés hier devant l'établissement à l'appel du syndicat FO. Comment tenir quand il fait plus de 30 degrés? Ni les glaces distribuées par la direction, ni l'accompagnement psychologique proposé ne changeront la donne, selon eux. Ils ont donc décidé de frapper fort en envoyant dès aujourd'hui une lettre à la ministre de la Santé, précise Alexandre Robert. Il est secrétaire du syndicat FO au centre hospitalier de Chinon.
10: On demande des moyens financiers qui permettra derrière d'améliorer l'isolation de l'hôpital de Chinon, d'augmenter les mensualités de remplacement d'été, les effectifs médicaux et paramédicaux. La direction n'est pas responsable de tout. Les premiers responsables, c'est les gouvernements successifs. Où sont passés les 60 et quelques milliards depuis 2003 qui étaient censés nous donner des moyens pour faire face à la canicule? Mais c'est eux les premiers responsables. C'est tous les gouvernements successifs qui nous ont volé cet argent. Aujourd'hui, c'est eux les responsables. Parce que si notre direction avait eu cet argent, elle aurait répondu favorablement à certaines revendications ou elle aurait même peut-être même d'elle-même amélioré certaines choses. Donc aujourd'hui, je ne peux pas accuser ma direction de tous les problèmes quand c'est le gouvernement qui ne donne pas les moyens à ma directrice.
4: Un propos recueilli par Virginie Vandeville pour Ici Touraine. Une lettre sera aussi envoyée aux élus locaux. La canicule, la sécheresse et par conséquent le risque incendie qui bouscule les festivités du 14 juillet. Plusieurs feux d'artifice ont d'ores et déjà été annulés ou reportés en Indre-et-Loire. Amboise, Artonne-sur-Indre, Vouvray ou encore Chambray-les-Tours. Chez nos voisins du Loir-et-Cher, le préfet a carrément interdit tous les feux d'artifice. Et pour les professionnels, cette période de l'année charnière pour leur activité commence à devenir un véritable casse-tête. Romain Desec a pu échanger avec l'un d'eux basé à Saint-Pierre-des-Corps.
11: Miguel Cherpeau est à la tête de la société FMR depuis plus de 20 ans. Pour ce 14 juillet, les artificiers lui ont

0: commandé une trentaine de feux d'artifice. 5 sont d'ores et déjà reportés.
1: La plupart au mois de septembre ou d'ici la fin d'année.
0: Et face aux sécheresses répétées, il va falloir, dit-il, qu'on change nos habitudes.
1: Trouver peut-être d'autres idées de spectacle. On entend parler des drones, mais les drones, ça coûte horriblement cher. Et si vous mettez 3 drones dans le ciel, ça ressemble à rien. La pyrotechnie, elle existera à mon avis encore toujours, mais à d'autres moments.
0: Mais pour l'heure, la pyrotechnie en juillet, c'est encore jouable, dit Miguel Cherpeau, qui regrette néanmoins l'absence de dialogue avec les autorités lorsque celles-ci prennent des arrêtés d'interdiction.
1: Dans l'arc méditerranéen, on connaît ça depuis des lustres et il y a toujours des feux d'artifice, donc c'est un peu la manière de faire qu'il faut étudier plus précisément, si on peut en discuter. Sinon, une fois de plus, on subit. De vous à moi, je suis incapable de vous dire l'historique des incendies de forêt dus à la pyrotechnie. Parce que quand je le demande aux services concernés, on me dit qu'on n'est pas obligé ni en mesure de me répondre. Si on en discute entre collègues, depuis 30-40 ans, on n'a pas connaissance d'un seul feu d'incendie de forêt lié à la pyrotechnie.
0: Interrogé cette semaine, le préfet d'Indre-et-Loire précisait que l'analyse du risque dépendait du niveau de sécheresse, mais aussi des capacités d'intervention des pompiers.
2: Et 9 départements de l'Ouest basculent à partir de midi en vigilance rouge canicule, liste qui s'allonge à 24 dès demain.
3: La véritable démonstration de force de Tadej Pogačar hier dans les Pyrénées.
2: Victoire en solitaire du Slovène à Gavarnie-Gèdre pour la 6e étape du Tour de France, suivie à bonne distance par Jonas Vingegaard qui a progressivement perdu du temps pour terminer à 2 minutes et 38 secondes de son grand rival, un écart déjà très conséquent au programme aujourd'hui du plat entre Aguetmo et Bordeaux. Départ prévu à 13h25. En rugby, 4 nouveaux renforts à l'US Tour. Après avoir déjà renforcé sa première ligne, le club s'attaque à ses deuxième et troisième lignes. Sont recrutés le Fidjien Joshua Navabalé, venu de La Roche-sur-Yon, Simon Caillot, transfuge de Suresnes, Victor Duménil en provenance des Espoirs d'Orléans, et enfin Alexis Laperto de Vannes. Et puis, cette bonne nouvelle pour l'Avoine Olympique Chinon-Sinet, le gendarme financier du football français, la DNCG, a validé en appel la montée du club en National 2 pour la saison prochaine.
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2: Et on est toujours en vigilance orange canicule.
3: Tout à fait, avec ce soleil qui va briller ce matin. Le temps va se couvrir peut-être un petit peu en début d'après-midi. C'est selon Météo Centre, mais en tout cas les températures, elles grimpent. Ce matin, vous avez déjà au relevé de vos réveils sur le Facebook d'ici Touraine, déjà 20 degrés chez Jean-Jacques à la Chapelle Blanche Saint-Martin. 20 degrés également chez Aurore du côté de Mont, 22 degrés chez Jean-Claude sur les Hauts-d'Amboise. On attend 33 à 35 degrés en cœur de matinée. 39 à 40 degrés cet après-midi, 40 degrés si vous êtes au sud de la Loire, et puis il faudra attendre la nuit pour descendre sous les 25 degrés. La tendance pour votre week-end, samedi risque d'orage en journée sur le Chinonais et le Lauchois, et puis dimanche record de chaleur, on ira jusqu'à 42 degrés.
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3: 7h08 pour la musique, c'est Mylène Farmer avec une question à sa maman.

0: Mylène Farmer sans contrefaçon ce matin, 7h12.
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0: Salut tout le monde, bon réveil, on est le 10 juillet, on fête les Ulrich ou Ulrich aujourd'hui. Dans cette prochaine demi-heure, nous allons vous offrir vos deux entrées pour le château du Clos Lucé à Amboise. En plus, il y a une super expo à y voir sur Léonard de Vinci, évidemment, en ce moment. Château du Clos Lucé, donc deux entrées, plus deux paires de lunettes pour voir l'éclipse, des lunettes ici Touraine pour l'éclipse du 12 août en toute sécurité. Et puis bien sûr, un kit de maquillage bleu, blanc, rouge, puisque comme on est en demi, il va falloir encore supporter les bleus. Encore plus, vous pourrez être grimé en bleu, blanc, rouge. Je pense que ce sera face à l'Espagne. Perso, j'en suis pas sûr. On verra si mon prono est bon. En tout cas, ce qui est sûr, c'est que ça sera mardi soir pour la demi-finale et que vous serez grimé donc en bleu, blanc, rouge si vous jouez avec nous et que vous gagnez ce matin pour vos tubes préférés ce matin. Jean-Pierre Madère, Bonnie Tyler et Kungs seront présents dans moins de 5 minutes. Et puis, pour l'heure, ça va être Delphine Gocho, elle, qui va revenir aussi sur cette victoire des bleus et peut-être se projeter sur la demi-finale.
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0: Bon, il y a l'édito de Delphine Gocho avec vous ce matin, Chloé Geffroy. Il est 7h15.
7: Et l'équipe de France s'est imposée. On en parle depuis le début de la matinale. Hier soir, face au Lion de l'Atlas, le Maroc score 2-0. Des bleus irrésistibles, Delphine Gocho, et qui ont retrouvé le chemin du cœur des Français.
8: Et Kylian Mbappé est redevenu le roi du monde. Le capitaine des Bleus est en lévitation depuis le début du mondial aux États-Unis. Et nous avec. Lui, le gamin de Bondy, vainqueur de la Coupe du Monde en 2018, vedette du PSG, où il a joué cette saison sans jamais gagner la Ligue des Champions, que les Parisiens ont remporté deux fois après son départ. Héros national avant de devenir mal aimé. Kylian Mbappé le sait, chacun de ses gestes est disséqué, commenté, débattu, autant adulé que détesté. Il est souvent surnommé sur les réseaux sociaux Mobutu, le despote à la tête du Zaïre, l'actuelle République démocratique du Congo, pendant 3 décennies. Mais comme patron des Bleus, impossible de se moquer de lui. Depuis le début de la compétition, Kiki a montré la voie à ses coéquipiers. Meilleur buteur pour le moment avec Lionel Messi, capitaine au sang-froid impressionnant face au Paraguay. Leader sur le terrain comme dans l'attitude, Mbappé impressionne et prouve qu'il peut emmener les autres, penser collectif plus qu'individuel. Que ce soit sur le terrain et en dehors, il fait beaucoup pour le groupe, confiait le sélectionneur tricolore il y a quelques jours. Son parcours flamboyant au mondial a même poussé certains supporters tricolores à lancer une pétition. Kylian, pardonne-nous, on a douté, on a critiqué, il est temps de réparer, déjà signé par 72 000 personnes. Nul doute qu'il y aura bien plus de Français repentis si les Bleus ramènent une 3e étoile.
7: Les Bleus qui affronteront donc la Belgique ou l'Espagne en demi le 14 juillet.
0: Allez, on dit l'Espagne, moi je fais mes pronostics.
7: Je vous suis là-dessus.
0: Non pas qu'on n'aime pas nos copains belges,
7: bien sûr.
0: Mais on pense que ce sera l'Espagne. Kungs, this girl.

0: Le DJ français Kungs avec ce titre This Girl, il sera présent vendredi soir sur la scène Prairie de Terre du Son. On vous a fait gagner des passes 3 jours, alors j'espère que vous y serez et que vous représenterez ici Touraine en criant très fort et en dansant devant Kungs vendredi soir. Terre du Son, c'est peut-être un de vos plaisirs de l'été. Et ça tombe bien puisque tous les matins à 7h20, Nicolas Bedin part à votre rencontre un peu partout en Touraine. Il vous tend son micro et vous, vous lui racontez ce qui vous fait du bien l'été, ce qui vous fait plaisir. Aujourd'hui, c'est Françoise qui lui parle de jardin public de Loche et peut-être aussi de son petit joli chapeau rose.
1: Bonjour Françoise.
2: Bonjour.
1: Françoise, quel est votre petit plaisir de l'été, là, ici, à Loche?
2: Eh bien, c'est d'aller au jardin public.
1: Qu'est-ce que vous y faites au jardin public?
2: Eh bien, je fais un petit tour et je regarde les fleurs, les arbres, les petits oiseaux, les écureuils, parfois. Voilà.
1: J'ai l'impression que vous avez un peu la main verte, Françoise.
2: Oui, tout à fait.
1: C'est vrai?
2: Où j'étais à Pantin, j'avais que quelques fleurs vertes. Mais là, j'arrive. C'est ma mère du haut du ciel qui doit m'aider. J'ai encore des plantes fleuries sur mon balcon.
1: Alors, qu'est-ce que vous avez sur votre balcon, alors?
2: Alors, des pélargoniums, un dipladéniac, gentille voisine m'a offert. Vous voyez, il y en a quand même, parce que je vous ouvre la porte le soir quand elle oublie son badge. Et puis, des ficoïdes, voilà.
1: Et aller au parc l'été, ça vous donne envie de...
2: Sauf quand il fait très chaud, parce que j'ai peur aux serpents. Ah. J'en ai vu un une fois sur leur bord avec ma petite chienne anciennement. Voilà.
1: Ah oui.
2: Bon, j'aime ça. Et puis sinon, je me balade un peu dans Loche. Et puis si je rencontre des gens sympas, on discute un petit peu, voyez.
1: Et vous avez un joli chapeau rose qui vous protège.
2: Eh bien, figurez-vous que c'est un cadeau d'une ancienne commerçante qui était charmante.
1: Voilà, elle vous a gâté.
2: Oui, voilà. Et il est mieux, ma sœur porte des casquettes, mais moi j'aime pas les casquettes, et celui-là, ça protège beaucoup. Un peu chaud, mais c'est bien.
1: Alors on va vous dire quand même bel été, Françoise.
2: Oui, je vous remercie.
1: À bientôt,
2: et puis
1: Françoise.
2: Merci pour cette paire de lunettes.
0: Ah bah oui, des lunettes, on vous en fait gagner. D'ailleurs, on vous en fait gagner là tout de suite, on joue ensemble, et il n'y aura pas que des lunettes d'ailleurs.
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0: 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Dans chaque cabine, il y a une petite enveloppe avec une question, plus ou moins difficile d'ailleurs, et un cadeau aussi à gagner. Ce cadeau aujourd'hui, il est multiple puisqu'on vous offre 2 entrées pour le château du Clos-Lucé à Amboise avec son exposition Léonard Maître de l'eau, 2 paires de lunettes ici Touraine pour regarder l'éclipse du 12 août et puis le kit du maquillage des Bleus pour les supporter en demi-finale dès mardi soir. Pour jouer avec nous, 02 47 38 10 20. Pendant ce temps, on part dans la dernière discothèque encore ouverte. Le dernier Macumba qui est ouvert, il est chez Jean-Pierre Madère. Il n'y en a plus d'autres. Ça y est, c'est fini. Ils ont tous fermé, sauf chez Jean-Pierre.

0: Elle dansait tous les soirs, du coup. Jean-Pierre Madère, Macumba, 7h26.
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0: Cabine de Loire tout l'été, on joue ensemble et ce matin pour deux entrées pour le château du Clos Lucien Amboise, deux paires de lunettes ici tout même pour l'éclipse et puis un kit de maquillage bleu blanc rouge pour supporter les bleus pendant la demi-finale de mardi. On accueille Alexandre de Château Renaud. Bonjour Alexandre.
8: Bonjour Yann.
0: Ça roule ce matin, pas trop chaud à Château Renaud?
8: Ça va, 24 là ce matin.
0: Ah, 24 quand même, oui, ça commence ouais. Un petit peu, bon c'est doux, mais ouais. Ça veut dire que cet après-midi il va faire beaucoup plus chaud. En tout cas, pour le moment, bah, on peut aller se balader tranquillement du côté de nos cabines de Loire, on en a 37. Laquelle vous choisissez ?
8: La 5.
0: Alors, je rentre dans la 5, j'ouvre la petite enveloppe dans laquelle il y a une question. Ah, et en plus, il y a même un petit magnétophone, c'est parfait. Je vais vous poser cette question. Écoutez bien, Alexandre. Dans son premier tube qui a fait le succès de Clara Luciani, qu'a-t-elle sous son sein ? Écoutez. Vous vous rappelez cette musique ?
8: Oui. Tout
0: alors,
8: à fait.
0: Est-ce qu'elle a une bombe, un cœur, une grenade ?
8: Je dirais une grenade.
0: Au hasard, on ouvre la porte, s'il ouais. Y a du soleil c'est gagné, s'il y a de l'orage c'est perdu. Alors ? Bah, bien sûr que c'était une grenade, mon cher Alexandre, bravo à vous. On écoute quand même la vérif pour la forme. Et on adore Clara Luciani en plus. Deux entrées pour le Clos Lucet. Pour vous, vous irez voir l'exposition Léonard, maître de l'eau. Et puis, visitez le Clos Lucet en même temps. Je vous conseille d'écouter le petit podcast Partir, d'ailleurs, sur l'application ici, que j'ai fait sur Léonard de Vinci et le Clos Lucet. Comme ça, vous serez tout prêt pour aller voir l'expo et aller voir le Clos Lucet. Et puis, deux paires de lunettes aussi pour l'éclipse. Et puis, bien sûr, c'est bleu, bien. Blanc, rouge pour se grimer et supporter les bleus mardi soir. Bravo.
8: Bah, super, merci beaucoup.
0: Et un petit prono vite fait sur la demi. Ça passe. Ah,
8: la demi, ça va être en demi contre l'Espagne et ça va être très très très tendu. Je dirais 2-1 pour la France en demi-finale contre l'Espagne.
0: Allez, on croise les doigts pour que vous ayez raison. Bonne journée Alexandre.
8: Merci de même.
0: Dans l'actu ce matin, Chloé.
9: À la direction de la demi-finale de la Coupe du Monde de football pour les Bleus. Victoire face au Maroc hier soir 2-0. Match suivi par Ici Touraine avec un couple franco-marocain. Reportage à suivre juste après le 90 secondes présenté par François Vantéjou.
10: Kylian Mbappé et Ousmane Dembélé pour forcer le verrou. 2-0 pour les Bleus hier soir face au Maroc en quart de finale du Mondial de foot. Les Français ne sont plus qu'à deux marches de la troisième étoile. Prochain adversaire, l'Espagne ou la Belgique. On le saura ce soir à partir de 21h. La vigilance rouge canicule prend de l'ampleur en France. Elle concerne aujourd'hui à partir de midi 9 départements de l'Ouest et demain, ils seront 24 concernés de la Bretagne à l'Île-de-France en passant par le centre. Les températures vont avoisiner les 38-39 degrés, près de 25 la nuit. Une troisième vague de chaleur qui va persister jusqu'à mardi, prévient Météo France. La prudence est donc de mise en forêt avec un risque élevé d'incendie dans les deux tiers du pays aujourd'hui. C'est même très élevé en Haute-Garonne. Dans la Drôme, le feu qui a ravagé 3500 hectares progresse toujours. Hier, 350 campeurs ont été évacués. Dans ce contexte, les interdictions de feux d'artifice pour le 14 juillet se multiplient, comme à Nantes par exemple. Tadej Pogačar creuse déjà l'écart au général sur le Tour de France. Le cycliste slovène de nouveau en jaune après sa démonstration hier sur les pentes du Tourmalet avec plus de 2 minutes 30 d'avance sur son rival Jonas Vingegaard. Et puis la tapisserie de Bayeux est arrivée cette nuit au British Museum à Londres. Elle a quitté la Normandie à bord d'un camion escorté par des gendarmes. Cette broderie qui retrace la conquête de l'Angleterre par les Normands sera exposée outre-Manche à partir du mois de septembre.
9: Ils sont en couple dans la vraie vie, mais rivaux sur le terrain. Celui de la Coupe du Monde de football, les Tourangeaux Maxime et Salma, couple franco-marocain, ont assisté au quart de finale hier soir entre la France et le Maroc. Victoire des Bleus 2-0, direction la demi. Elle était pour les Lions de l'Atlas, lui à fond derrière les joueurs de Didier Deschamps. Alors comment ont-ils vécu ces 90 minutes? Manon Vautier-Chelet, vous étiez à leur côté au bar Le Sunset à Sorigny.
11: Salma et Maxime démarrent bien le match main dans la main, mais la chambre d'amis est prête au cas où.
12: Ouais, ouais, il y a de la place, ça. Hein. Ouais. Dans la cave aussi.
11: Lui est en bleu.
12: Je suis confiant. On a une bonne équipe, une très bonne équipe solide.
11: Elle est en rouge et vert.
13: Je pense que nous aussi, on a une très belle équipe. Ça passe ou ça casse.
11: Les Tourangeaux, en couple depuis 2 ans, s'affrontent pour la première fois.
13: C'est moi là vraiment qui est fan de foot. Il a commencé à être fan grâce ou à cause de moi. Là, je le regrette parce que du coup, il est contre moi.
11: Quand Kylian Mbappé rate son pénalty, c'est Salma qui exulte. Joie douchée par un premier but tricolore, voilà, puis un deuxième.
12: J'avais dit 2-1. Bah, 2-0, c'est encore mieux.
13: Bah, un peu déçu, mais bon, après, on est quand même très fiers de cette sélection.
14: On se parle encore, Salma.
13: Non.
11: Dans le bar, difficile de ne pas chambrer celle qui a grandi à Fès.
12: On l'a beaucoup embêté.
13: Démerdez-vous.
12: Bravo à eux. Et à la prochaine.
15: Ça va, vous rentrer quand même tous les deux.
13: Non, chacun sa voiture. Le temps que les émotions descendent.
11: Malgré tout,
13: la France reste quand même notre deuxième pays. Là, du coup, j'espère que la France va arriver en finale. Et pourquoi pas remporter cette troisième étoile.
11: Salma a quand même une proposition pour rendre hommage au gardien de but marocain.
13: Si on a un enfant, il s'appellera Yacine, pour Yacine Bounou. Il a quand même arrêté un pénalty, c'est pas mal. Donc voilà.
12: Je sais pas, j'ai en cours de réflexion.
11: En tout cas.
13: Mais surtout pas Mbappé.
15: Pas Kylian.
13: Pas Kylian.
11: Il ne faut pas trop en demander.
9: Voilà, le message est passé. Reportage de Manon Vautier-Cholet pour ICI Touraine. Les Bleus qui affronteront donc la Belgique ou l'Espagne en demi le 14 juillet, mardi prochain. Réponse ce soir après le match entre les deux équipes. Coup d'envoi à 21h. Vous entendrez aussi à 8h la joie des supporters tourangeaux. Fait le point sur la météo du jour.
0: Oui, avec du soleil encore ce matin, ça devrait se couvrir peut-être un peu dans l'après-midi selon Météo Centre. On reste toujours en vigilance orange hein, pour les températures. Tout à l'heure, Alexandre nous le disait, hein, lui, il a déjà 24 degrés chez lui, mais c'est pareil un petit peu chez vous, hein, 23 à Cigogner, chez Guy par exemple, 21 ce matin chez Bernadette à 11h, 21 aussi à Franqueuil chez Virginie. On attend 33 à 35 degrés au cœur de matinée, 39 à 40 degrés dans l'après-midi, 40 si vous êtes au sud de la Loire. Il faudra attendre la nuit hein, pour tomber sous les 25 degrés seulement. Et puis la tendance pour votre week-end, c'est ce risque d'orage samedi en journée sur le Chinonnet et le Lochois. Et puis dimanche, ce record de chaleur, on va jusqu'à 42 degrés dimanche.
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0: 7h34, elle nous a quitté hier, une grande voix de la chanson américaine. J'ai nommé Gaynor Hopkins, ça vous dit peut-être rien comme ça, mais Bonnie Tyler, ça vous parle, c'est sûr. Bonnie Tyler qui, selon légende, tiendrait son nom Tyler, justement, aurait choisi ça en hommage à Steven Tyler du groupe Aerosmith. Et sinon, elle adorait la France, puisque son premier succès s'appelait Lost in France, c'était en 1976, mais là on écoute Holding Out for a Hero.

0: Holding Out for Heroes, c'était la galloise Bonnie Tyler, au regard bleu intense et à la voix inimitable. 7h40. Il est temps pour moi de vous donner peut-être un avant-goût de ce qui peut vous attendre si vous souhaitez aller sur les marchés, par exemple. Bah oui, parce que ça y est, ils reprennent les marchés nocturnes, hein, surtout, attention, hein, pas n'importe lesquels. Marchés nocturnes, en ce moment, vous pouvez vous rendre notamment à Amboise, c'est tous les mardis, et ce jusqu'au 25 août, place Saint-Denis, de 17h pardon, à 23h. Vous pourrez faire vos emplettes. Il y aura aussi de la musique chaque soir. Différentes chaque mardi soir, de la soul, de la pop, de la fanfare, de la chanson française. Vous aurez un style par mardi. Et ce jusqu'au 25 août, 17h-23h à Tours. Le marché artisanal nocturne revient pour sa 5e édition jusqu'au 25 juillet, chaque vendredi et samedi, de 16h à 23h, avec une trentaine d'artisans qui vont occuper la place du Grand Marché et la place Châteauneuf. On y trouvera bien sûr plein de créations locales au pied de la Tour Charlemagne, et puis des produits gourmands, bien sûr. À Loche, notez deux dates, le 16 juillet et le 6 août, pour vos soirées d'été. Le centre-ville va se transformer en un marché à ciel ouvert entre 18h et minuit, avec une centaine d'exposants attendus.
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0: L'invité d'ici matin, c'est dans quelques petites secondes, il est 7h41.
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0: L'invité d'ici matin, c'est 7h42 avec vous, Chloé Geffroy, dans quelques secondes. C'est le plus gros festival de l'année en Indre-et-Loire. Inter du Son débute aujourd'hui, notamment avec Kungs, on l'a écouté tout à l'heure, et Feu Chatterton ce soir au domaine de Candé à Mont. Grosse programmation, un show d'ambiance, au sens propre comme au figuré. Sa directrice est notre invitée.
4: Bonjour Pauline Rubier-Raquin.
5: Bonjour.
4: Nos voisins, la Sarthe, le Maine-et-Loire et la Vienne, basculent en vigilance rouge canicule à partir de midi. On monte à 24 départements demain. Est-ce que vous craignez une annulation de dernière minute du festival à cause des fortes chaleurs, un sort réservé aux Solidays ou plus récemment au Chambord Life Festival ?
5: À ce stade, à l'heure où je vous parle, non, pas du tout. Nous avons les feux verts des institutions, le festival est prêt, on a fait des aménagements spécifiques pour accueillir les festivaliers. On a la particularité aussi d'être sur un site qui est très arboré, un site qui est entouré de forêts, qui nous envoie aussi une petite brise fraîche, enfin plutôt fraîche on va dire, en soirée. Donc pour l'instant, les feux sont au vert.
4: Là, un peu de fraîcheur, même si les températures dépassent hein, toujours les 30 degrés, plus de 35 attendus, avec des ressentis à 36, 38 degrés selon Météo France. Qu'est-ce que vous dites ce matin aux festivaliers, ceux qui peut-être hésitent encore à venir pour ne pas subir justement la chaleur ?
5: On est prêt, on a de l'eau. Beaucoup d'eau à disposition gratuitement sur le festival. On a des espaces d'ombrage, notamment sur l'éco-village. On a un site qui ouvre relativement tardivement, c'est-à-dire vers 17h30, là où le soleil n'est plus au zénith. Comme je vous le disais, sur la prairie, on a une petite brise fraîche. Et en plus, on a mis en place cette année des îlots de fraîcheur avec des grands brumisateurs pour venir se rafraîchir.
4: Les brumisateurs qui seront donc, vous m'arrêtez si je me trompe, devant les scènes et aussi dans les espaces détente en dehors des scènes.
5: Voilà, exactement, à différents endroits du site, tout à fait.
4: Est-ce que ce sont des moyens que vous avez renforcés par rapport aux années précédentes ?
5: Oui, tout à fait, c'est des coûts supplémentaires. On a su s'adapter, mais on a toujours su s'adapter. C'est pas la première fois qu'il fait chaud à Terre du Son. On a déjà eu l'habitude. Cette semaine au montage, on a adapté les horaires de nos équipes. Ça s'est parfaitement déroulé. Le festival est prêt. On va accueillir les premiers festivaliers dès 10h du matin au niveau du camping, puis 13h au niveau de l'éco-village. On est plus que prêt à vous accueillir.
4: Est-ce qu'il y a plus de moyens humains aussi ? Je pense au coup de chaleur, hein, que ça peut arriver. Quand on est en festival, on boit aussi de l'alcool ou autre, mais ça peut arriver, ces coups de chaleur.
5: Oui, effectivement, on a mis en place un système de sécurité plus important. On a renforcé la Croix-Rouge, par exemple. Après, il faut savoir qu'à Terre du Son, on a des engagements sur la prévention qui sont très forts déjà depuis plusieurs années. Donc, les festivaliers sont accompagnés tout au long de leur parcours avec différentes associations. Donc, chaleur ou pas chaleur, à Terre du Son, c'est un festival safe où on se sent bien et où les festivaliers vont pouvoir venir profiter du festival en toute sécurité.
4: Et vous êtes effectivement à la tête d'un festival sensibilisé, engagé sur les problématiques liées au réchauffement climatique. Pauline Rubiraquin, est-ce qu'il est encore pertinent d'organiser un festival en plein été si on se projette un peu dans 10, 15, même 20 ans où il fera probablement encore plus chaud qu'aujourd'hui ?
5: Je ne sais pas, je ne suis pas Madame Irma, je ne sais pas ce que l'avenir nous réserve. Effectivement, là, on vit une année particulièrement chaude. Est-ce que c'est un cas isolé comme on a pu connaître en 2023 ? Est-ce que c'est effectivement le dernier été le plus chaud, le moins chaud finalement qu'on va vivre pour les années à venir ? Je ne sais pas. Je pense qu'il est vraiment trop tôt pour qu'on puisse se poser ces questions-là. On va continuer de s'adapter et on verra ce que l'avenir nous réserve. Ça fait 21 ans que le festival existe, 21 ans qu'on se renouvelle, donc on continuera de se renouveler.
4: Ouais, la ministre de la Culture disait en tout cas il y a quelques jours ne pas exclure d'éviter justement les mois les plus chauds pour certains festivals, sachant qu'ils sont tous organisés à la même période. Il y a aussi une question de concurrence sur le calendrier.
5: Oui, effectivement, s'il fallait effectivement interdire tous les festivals du mois de juillet août, il y aurait clairement un embouteillage sur, on imagine, avril, mai et peut-être septembre, octobre, avec des artistes qui, eux, ont aussi tout un protocole de tournée et ça deviendrait extrêmement compliqué, effectivement.
4: Oui, mais en tout cas, vous êtes prêts, le message est passé. Un dernier mot, peut-être quand même, parce qu'on parle d'un festival sur la programmation et puis les places. Est-ce qu'il en reste ? Dites-nous.
5: Il reste encore quelques places, un petit peu pour tous les jours. On a un samedi qui est très fort, donc n'hésitez pas à prendre rapidement vos billets pour venir profiter du festival qui, voilà, je le répète, ouvre en fin de journée et honnêtement, à partir de 19h, en tout cas toute la semaine, le site devient très agréable.
4: Merci beaucoup Pauline Rubiraquin d'avoir été notre invitée. Je rappelle que vous êtes la directrice de Terre du Son qui ouvre donc ses portes aujourd'hui.
0: Indochine, ils seront pas à Terre du Son, malheureusement, pas cette année en tout cas. Le Chant des Cygnes, c'est tout de suite à 7h47, on fera un petit point météo juste après, puis on reviendra sur l'étape du jour.

0: Bonjour des signes, Indochine à 8h10 ce matin, le soleil qui brille aujourd'hui, il fera quand même peut-être un peu couvert en cours de journée selon Météo Centre. Vigilance orange par contre en termes de température toujours, puisqu'on éclate un peu des records en ce moment. 22 matin au réveil sur le Facebook d'ici Touraine, vous nous partagez vos relevés. 22 donc degrés au réveil ce matin à Ballon-Miré chez Valérie ou chez Marie, et puis 22 pratiquement, enfin 21,5 chez Phil ce matin également. Du côté de Huim, on attend 33 à 35 en cœur de matinée, 39 à 40 pour cet après-midi. Il est 8h10, on fait un point sur l'étape du Tour, Chloé Geffroy.
1: Et la première semaine du Tour de France touche déjà à sa fin, 7e étape aujourd'hui en direction de Bordeaux. À quoi faut-il s'attendre? Réponse avec Christian Prudhomme, le directeur de l'épreuve, au micro d'Emmanuel Collardet.
2: Bonjour Christian Prudhomme.
3: Bonjour.
2: Départ aujourd'hui de la petite commune landaise d'Ajetmo vers une place forte, une autre place forte du Tour de France Bordeaux, pour un parcours qui va ménager les coureurs après les efforts d'hier dans les Pyrénées.
3: Oui, ce sera une journée pour les sprinters, leur deuxième chance. On partira donc d'Ajetmo, ville inédite sur le Tour de France. C'est la ville de Frédéric Fautou, le sélectionneur de l'équipe de France de basket, qui sera là au départ. Et donc nous irons jusqu'à Bordeaux, la capitale des sprinters, avec une arrivée sur les quais, tout près de la place des Quinconces. Un final magnifique qui consacre en général le meilleur des sprinters. Le dernier vainqueur, c'est Jasper Philipsen, le sprinter le plus prolifique de ces dernières années sur le Tour de France. Et puis j'ai un souvenir tout particulier en 2010 de la victoire de Mark Cavendish, donc le recordman des victoires d'étape sur le Tour de France. Il en a gagné 35, et qui s'était retourné 3 fois dans le sprint tant il l'avait d'avance sur ses adversaires. C'est un souvenir très marquant.
2: Une étape promise aux sprinteurs qui seront en quelque sorte protégés sur la route vers Bordeaux par la forêt landaise.
3: Oui, en tout cas, leurs équipes, les équipiers vont assurément protéger les sprinteurs pour qu'ils puissent donner le meilleur d'eux-mêmes dans l'emballage final. Ce sera simplement la deuxième occasion pour les sprinteurs, donc ils ne voudront pas la louper. Et puis Bordeaux, quand on est un sprinteur, on veut gagner à Bordeaux.
2: Parlons-en un peu plus en détail de cette arrivée à Bordeaux, Christian Prudhomme. Sur les quais de la Garonne, c'est devenu un rendez-vous récurrent au fil du temps pour le Tour.
3: Oui, avec un changement d'importance par rapport à notre dernier passage il y a quelques années, c'est que nous passerons par le pont Simone Veil, donc qui est un pont très très large, qui est un pont tout neuf. Donc il y aura virage à gauche pour prendre le pont, virage à droite pour sortir du pont, et ensuite 4 km de quasi-ligne droite avec un sprint qui réservera de la place pour les coureurs les plus rapides du monde.
2: Très belle journée à vous sur la route du Tour, Christian Prudhomme.
1: Un départ prévu à 13h25.
0: Clara Luciani avec La Grenade. On a joué avec elle tout à l'heure, on l'écoute maintenant. C'est son anniversaire. Bon anniversaire Clara, elle a 34 ans aujourd'hui.

0: Clara Luciani à l'instant. La Grenade, il est 8h05.
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0: Tous les matins, 3 minutes avant votre journal sur votre radio ici Touraine. C'est un peu d'histoire avec Stéphane Bern. Ce matin, on voyage dans le temps d'un paquebot resté dans l'ombre du plus célèbre naufrage de l'histoire.
8: Tout le monde connaît le Titanic, mais avez-vous déjà entendu parler de son jumeau, le Britannique ? En 1916, en pleine Première Guerre mondiale, le HMS britannique, navire de la White Star Line et frère du Titanic, sillonne la mer Égée. Un choix plutôt malin, il y a moins d'icebergs. Construit après le drame de 1912, il a été renforcé. Double coque partielle, cloison étanche améliorée, davantage de canaux de sauvetage. Long de 269 mètres, c'est alors le plus grand paquebot jamais lancé. Il s'appelle donc le Britannic. Mais la compagnie aurait très bien pu le rebaptiser. Promis cette fois, normalement ça passe. Réquisitionné comme navire hôpital, il transporte blessés et personnel médical entre la Méditerranée et la Grande-Bretagne. Mais le 21 novembre, au large de l'île de Kea, une explosion secoue la coque. La cause ? Une mine marine allemande posée quelques semaines plus tôt. Comme pour les films au cinéma, quand il y a une suite, il faut un nouveau scénario. L'eau envahit rapidement plusieurs compartiments. Cette fois, l'équipage est mieux préparé. L'évacuation s'organise rapidement. Et pourtant, certains canaux mis à l'eau trop tôt sont happés par les hélices encore en marche. Avoir des canaux, c'est bien, mais éviter de les envoyer dans un mixeur géant, c'est mieux. En moins de 55 minutes, le géant disparaît au fond de la mer. Bilan 30 morts sur plus de 1000 personnes à bord. La majorité est sauvée grâce à l'intervention rapide de navires proches. Un film sur ce naufrage est même sorti en l'an 2000, mais avec un peu moins de succès que pour le Titanic. Le Britannic devait être le Titanic en mieux. Il est surtout devenu la preuve qu'on peut corriger les erreurs, mais pas toujours éviter la catastrophe.
0: Merci beaucoup Stéphane Bern. On retrouve évidemment le voyage dans le temps sur l'application ici et sur le site internet d'ici.fr. Tiens, moi aussi je peux voyager dans le temps. En 1960.

0: du monde de football.
1: Et c'est fini, c'est terminé, le coup de sifflet final, et voilà les Bleus en demi-finale de Coupe du Monde. Et l'image de Mbappé, tout
0: les
1: sourire.
0: Les joueurs de Didier Deschamps ont battu le Maroc hier soir 2-0. Premier but du capitaine Kylian Mbappé à la 60e minute, suivi d'Ousmane Dembélé à la 66e. L'équipe de France, fidèle à son statut de favori, 4 ans après son succès contre les Lions de l'Atlas dans le dernier carré de la Coupe du Monde 2022 au Qatar, qu'ils nous font vibrer. Décidément, c'est bleu. Écoutez la joie de ces supporters tourangeaux rassemblés hier au bar Le Sunset à Sorigny.
2: Très content, belle victoire, 2-0, c'est mérité. Belle équipe en face quand même, faut être honnête. Je trouve que c'est bien d'avancer ensemble et de continuer comme ça.
3: Il y a eu beaucoup d'attaques, de tirs cadrés.
4: Ça a été dur à démarrer, mais on sentait qu'il y avait du jeu et qu'ils voulaient gagner. Et deuxième mi-temps, ils ont fait ce qu'il fallait, banco.
5: Match très sérieux de l'équipe de France, ça fait très très plaisir. Je pense que ça peut aller en finale.
6: Ouais, je les vois en finale, en attaque, ils sont vraiment très très forts, très très forts. Ce que je regrette un peu, c'est que tous les joueurs comme Zahir Emery ou Cherki, voilà, ils n'ont pas eu beaucoup de temps de jeu. J'espère qu'ils auront leur chance dans les prochains matchs. Mais vive la France.
0: Allez les Bleus.
3: Allez les Bleus.
0: Allez les Bleus, les supporters tourangeaux au micro de Manon Vautier-Cholet. Vive la France! Et oui, c'est la troisième fois d'affilée pour que les Bleus atteignent le dernier carré du mondial. Seule l'Allemagne, la RFA à l'époque, et le Brésil l'ont fait. Ousmane Dembélé savoure cette victoire.
7: Jouer une demi-finale de Coupe du Monde, c'est exceptionnel. C'est la troisième de suite avec l'équipe de France depuis que je suis en sélection. Et voilà, je suis très heureux de cette qualification. Alors on savait que le Maroc, c'était un match difficile. On est avec des joueurs de qualité, mais on est resté concentré dans ce match. Même après le pénalty loupé, on a voulu rester concentré. Voilà, on est heureux de cette qualification. Plus tu avances dans la compétition, plus les matchs sont difficiles aussi. Donc voilà, il y a des joueurs de qualité en face qui jouent dans les plus grands clubs du monde. Comme je l'ai dit, on est resté concentré dans le match. On savait qu'on allait avoir l'opportunité de marquer des buts.
0: Et l'équipe de France affrontera donc la Belgique ou l'Espagne le 14 juillet. Réponse ce soir après le match entre les deux équipes à Miami. Coup d'envoi à 21h et rassurez-vous. Vous, Kylian Mbappé sera de la partie, le numéro 10 sorti à la 77e minute, touché à la cheville, mais pas d'inquiétude pour le capitaine tricolore.
8: La ministre de la Santé recevra très bientôt une lettre de la part du personnel infirmier de l'hôpital de Chinon.
0: Un dernier recours qui en dit long sur leur désespoir face aux mesures mises en place par la direction pour supporter la canicule. Une trentaine de soignants étaient de nouveau mobilisés hier devant l'établissement à l'appel du syndicat FO. Exit les glaces distribuées il y a une semaine et l'accompagnement psychologique proposé. Il faut plus de moyens, rappelle Christelle, une aide-soignante.
9: Rien n'avance. On est désespérés. On a vraiment des réponses stupides comme la glace, quoi que ce soit. C'est pas correct. C'est se foutre de nous. Financièrement, effectivement, il faut que ça bouge. On est toujours, régulièrement sous-effectif et on doit faire le même boulot en étant en sous-effectif. Et donc, on prend énormément sur nous puisqu'on est quand même professionnel avant tout. Et finalement, ça joue sur notre santé. On évite les malaises comme on peut, parce qu'il fait une chaleur insupportable. Plus de 30 degrés dans les chambres. Surtout que nous avons quand même des personnes âgées, des soins palliatifs, donc qui vont supporter difficilement les chaleurs. Bah, je pense qu'on n'est pas écoutés. Bah, politiquement aussi. Hein. On a vraiment l'impression d'être des pions et que c'est marche ou crève.
0: Un propos recueilli par Virginie Vandeville pour Ici Touraine. La lettre sera donc envoyée aujourd'hui à la ministre de la Santé ainsi qu'aux élus locaux. La canicule qui gagne de plus en plus de terrain. 9 départements de l'Ouest basculent à partir de midi en vigilance rouge, liste qui s'allonge à 24 demain. Le gouvernement, lui, vient de déclencher un plan inédit, le plan hors sec chaleur extrême. Alors faut-il annuler ou reporter les feux d'artifice? Décision prise dans certaines communes d'Indre-et-Loire, Vénier-Amboise ou encore Chambray-les-Tours. Chez nos voisins du Loir-et-Cher, le préfet a carrément interdit tous les feux d'artifice.
8: Avis aux fans de Céline Dion, la billetterie pour la contre-soirée spéciale Céline à Tours est ouverte.
0: Et ça risque de partir très vite. Karaoké géant pour celles et ceux qui n'ont pas réussi à avoir un billet pour la série de concerts de la chanteuse. Heureusement, il y a un plan B. Idée de deux Tourangelles. Rendez-vous les 18 et 19 septembre à la Guinguette Soleil. 35€ pour participer à cette contre-soirée. Pour le dress code, c'est paillettes obligatoire. Sur le Tour de France, il y a Tadej Pogacar et les autres. Démonstration du Slovène hier dans les Pyrénées qui a assommé ses concurrents en remportant en solitaire la 6e étape à Gavarnie-Gèdre, après avoir attaqué dans le Tourmalet à 44 km de l'arrivée. Sur ses épaules, Paul, le maillot jaune de leader. L'écart est creusé. Aujourd'hui,

0: Retour sur le plat avec 175 km à parcourir entre Aguetmo et Bordeaux. Départ prévu à 13h25. Et puis en rugby, après avoir annoncé 4 recrues pour la première ligne, l'UST Tours continue de dévoiler son recrutement pour la saison 2026-2027. Le club souhaite la bienvenue au Fidjien Joshua Navabalé, venu de La Roche-sur-Yon, Simon Caillot, transfuge de Suresnes, Victor Duménil en provenance des Espoirs d'Orléans et enfin Alexis Laperto de Vannes.
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0: Et on est, nous, en Indre-et-Loire, en vigilance orange canicule.
2: Tout à fait, le soleil va briller en matinée. Ça devrait se couvrir peut-être dans l'après-midi, selon Météo Centre. Vigilance orange, vous l'avez dit, Chloé, c'est encore le cas. Les températures grimpent, puisqu'on attend quand même 33 à 35 degrés en quart de matinée. On attend 39 à 40 degrés, surtout cet après-midi. 40 si vous êtes au sud de la Loire, 39 bien sûr au nord. Et puis cette nuit, seulement cette nuit, on pourra passer sous les 25 degrés. On pourra aérer qu'à ce moment-là. Tendance pour votre week-end, un samedi avec des risques d'orage en journée sur le Chinonnet et le Lauchois. Et puis dimanche, un record de chaleur attendu jusqu'à 42 degrés sur la Touraine.
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2: 8h07, on ouvre en musique avec Charlene Spiteri et le groupe Texas. Et cette chanson, I Don't Want a Lover, 8h07.

0: Le groupe Texas à 8h12, I Don't Want a Lover.
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0: Salut tout le monde, il va faire chaud en ce 10 juillet, mais pour ça, on a un petit remède, au moins pour passer votre été, à vous amuser, en tout cas, dans un labyrinthe magique, pourquoi pas, on vous fait gagner 4 entrées en jouant aux cabines de Loire tout à l'heure à 8h25, 4 entrées pour le labyrinthe magique au milieu des maïs, mais il y a des nocturnes, vous inquiétez pas, pour pouvoir le faire à la fraîche, et puis 2 paires de lunettes pour regarder l'éclipse tranquillement le 12 août sans se faire mal aux yeux, un kit de maquillage pour les bleus en plus, pour pouvoir les supporter pendant la demi-finale qui aura lieu donc mardi soir. Et puis, vos tubes préférés ce matin, il y aura Jean-Jacques Goldman, il y aura Julien Doré et le nouveau Rolling Stone également qui vient de sortir, il est tout frais. On vous l'a fait découvrir en début de semaine. Eh bien, on vous le jouera tout à l'heure.
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0: 8h13, Chloé Geffroy.
5: C'est pas vrai, le rendez-vous anti-arnaque sur la route des vacances, Valentin Bertrand. Prudence si vous rechargez votre téléphone dans les lieux publics.
6: C'est le cas typique lors des grands départs. Tout est sur notre smartphone, les billets, l'itinéraire, la liste des choses à ne pas oublier. Et c'est à ce moment précis qu'il décide de faiblir. Plus que 5% de batterie, quelques minutes pour réagir et soudain... Une prise USB, elles sont de plus en plus courantes dans les gares, les aéroports, les halls d'hôtels, les stations d'autoroute. Très pratique sur le papier, mais une possible menace. L'éditeur d'antivirus Avast a lancé l'alerte il y a quelques semaines. Des pirates s'en servent pour absorber nos données, car c'est l'une des particularités de ces câbles USB. Ils servent à la fois à faire passer le courant, mais peuvent aussi servir à transférer des fichiers. Photos, vidéos, SMS, listes de contacts, c'est ce qu'on appelle le juice jacking.
5: Alors comment savoir, Valentin, si la prise où l'on veut se brancher est piratée ?
6: On ne peut pas vraiment, de l'extérieur, rien n'est visible. Des articles spécialisés sur le sujet évoquent en fait des puces électroniques branchées à la prise et connectées au Wi-Fi. Elles vont servir d'aspirateur à données. Pour s'en protéger, la solution qui marche à tous les coups, c'est une batterie externe portable. Pour assurer au minimum deux recharges, je vous conseille plutôt un modèle avec une capacité de 10 000 mAh par heure. Vous pouvez aussi préférer les prises secteur classiques avec les deux trous. Elles sont plus rares, mais celles-ci ne permettent pas d'accéder à la mémoire de votre téléphone. Et si vous n'avez pas le choix, que vous devez vous brancher sur un port USB, il existe un paramètre recharge uniquement à cocher dans votre téléphone. Autre rempart, des bloqueurs de données de la taille d'une clé USB sont également vendus une dizaine d'euros sur Internet. Il suffit de le brancher entre la prise et votre chargeur pour être protégé.
5: Et si vous êtes victime d'une arnaque, si vous avez repéré une fausse information, vous pouvez nous alerter par mail à ici.arnaque@radiofrance.com.
0: Pour la musique, Emmanuel Moir avec un oxymore. Tiens, beau malheur.
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0: Emmanuel Moir, je suis sûr que comme Chloé à côté de moi, vous étiez en train de la chanter par cœur cette chanson. Beau malheur, à 8h18, on fait un point sur vos conditions de mobilité. Bus, tram, en temps réel, avec le PC Fil Bleu, avec vous Ghislaine. Rebonjour.
1: Rebonjour Yann.
0: Comment ça circule pour les bus et les trams sur la métropole tourangelle aujourd'hui ?
1: Alors là, à l'instant, là tout de suite présent, donc sur la ligne C1, donc en raison d'une panne, le départ de 8h04 Bretonneau est donc annulé. Donc toute autre info, donc pour rappel, hein, le réseau circule en horaire été, donc jusqu'au 23 août. Aussi en raison de travaux maintenance de la ligne tram, donc elle est interrompue entre les arrêts Place Choiseul et Gare de Tours avec un plan B mis en place sur ces arrêts, et ce jusqu'au 14 août. Aussi donc sur en raison de travaux liés à la deuxième ligne tram, là c'est le réseau bus donc, qui est perturbé, notamment sur le secteur de Tours Centre avec donc du retard à prévoir. Et puis pour revenir à cette ligne C1, donc en raison de la chaleur, elle ne circulera plus à partir de 11h ce jour, donc la ligne citadine. Et retrouvez bien sûr l'intégralité de l'info sur la circulation et les horaires sur filbleu.fr.
0: Merci beaucoup Ghislaine et bon week-end à vous. Côté route, c'est déjà le bazar entre la Membrolle sur Choisille et la Porte de Luynes. Je parle de la rocade, bien sûr, qui est sur une voie entre ces deux portes-là, puisque la sortie Fondette est fermée. Donc, il y a des travaux, évidemment. Ça fait déjà quelques jours, même quelques semaines que c'est parti. Vous êtes ralenti. Par contre, ça commence à embouteiller après la Porte de Luynes, en direction de la Porte de la Riche. Si vous constatez d'autres perturbations, vous nous le dites au 02 47 38 10 20 ou sur le WhatsApp d'ici Touraine. Et puis, pour tout ce qui est travaux sur la réfection du tramway ou sur la ligne 2 du tramway, dans le centre-ville, vous vous reportez à l'article sur Ici Touraine, le site.
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0: 8h20 et durant tout l'été, je vous emmène dans les coulisses du quatrième plus beau zoo du monde, à Beauval. On peut y voir des animaux intrigants dont on a du mal à définir à quelle espèce ils appartiennent. C'est le cas par exemple pour les okapis, dernier gros mammifère découvert au XXe siècle, un animal qui n'a pas vraiment choisi entre son espèce et son costume. La taille d'un cheval avec un cou très long, une langue pouvant atteindre plus de 30 cm et deux cornes osseuses sur le dessus du crâne, ça c'est pour les mâles.
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0: Dans le secteur des okapis et des grues, on est dans la plaine asiatique avec Charline, soigneuse de la plaine asiatique. Les okapis, c'est un petit peu cet animal de la Fashion Week, une sorte de mini-girafe qui aurait mis un pantalon de zèbre.
3: C'est un peu l'idée, exactement.
0: À quelle famille ils appartiennent réellement, aux zèbres ou aux girafes?
3: Ils appartiennent à la famille des girafidés.
0: Et on explique pourquoi ces zébrures sur les pattes, en fait?
3: C'est pour le camouflage, parce que les okapis vont aller se camoufler donc dans les grandes végétations, se mettre de dos, et donc avec les rayons du soleil, ça va faire un contraste et pour les prédateurs se protéger.
0: J'ai appris aussi qu'ils avaient une langue bleue. D'où ça vient? Parce que j'imagine qu'ils n'ont pas les mêmes bonbons que nous qui colorent la langue. Et à quoi elle sert?
3: On ne sait pas exactement pourquoi cette couleur bleue. Parce que les okapis donc, sont tout le temps avec la langue sortie pour attraper les feuilles. C'est pour éviter les coups de soleil.
0: Ça serait une protection, simplement.
3: Ouais, et c'est ce qui est supposé.
0: C'est pas que fashion, l'okapi. Ça a un réel intérêt dans son environnement. C'est surtout d'abord pour se planquer, pour essayer de se camoufler au maximum. C'est un animal qui a besoin d'être caché.
3: Oui, par rapport aux prédateurs.
0: Quels sont ces prédateurs?
3: Le principal, c'est le léopard.
0: D'où l'intérêt d'être bien caché, parce qu'il va assez vite le léopard. Ça court un okapi assez vite aussi.
3: Oui, on a pu observer, nous, sur le parc, des fois, des petites courses-poursuites. Et oui, ça court assez vite, oui.
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0: Il court vite, mais pas suffisamment pour échapper à son autre prédateur qu'est l'homme. En forêt d'Ituri, en République dominicaine du Congo, où vivent les okapis, la guerre civile, qui sévit depuis des années dans le pays, entraîne un accroissement du braconnage et de la déforestation. L'association Beauval Nature soutient l'Okapi Conservation Project, qui a pour objectif la gestion de la population de l'espèce, l'augmentation des patrouilles d'éco-gardes, le développement d'équipements pour le suivi des okapis, ainsi que le lancement d'un programme de reforestation avec le soutien des communautés locales. Ça, c'est le petit cri de l'okapi. On joue ensemble.
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0: Bonjour, Cabine de Loire avec nous. Vous le savez, c'est votre jeu de l'été. 37 cabines disposées, vous en choisissez une. Dedans, il y a une enveloppe avec une question. Et puis, si vous répondez bien, vous repartez avec le cadeau. Le cadeau, c'est quoi? C'est 4 entrées pour le labyrinthe magique qui est à Azé-sur-Cher. Vous pourrez faire le scénario que vous souhaitez. 4 entrées donc pour y aller en famille. Et puis, 2 paires de lunettes ici Touraine pour regarder l'éclipse du 12 août sans se faire mal aux yeux. Un kit de maquillage pour les bleus aussi, pour pouvoir les supporter mardi soir pendant leur demi-finale. On joue tout à l'heure aux cabines de Loire. Enfin, dès maintenant, vous pouvez nous appeler au 02 47 38 10 20 pendant le temps qu'on écoute Alain Souchon, par exemple, quand je serai KO. Et puis, on joue juste après.

0: quand je serai chaos. C'était Alain Souchon, 8h26.
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0: Ouais, quand on passe en mode été, on joue aux cabines de Loire. Donc on a disposé 37 cabines de Loire. Dans chaque cabine, une question. Et si vous avez la bonne réponse, vous pourrez emporter aujourd'hui 4 entrées pour le labyrinthe magique à Azé-sur-Cher. Et puis 2 paires de lunettes ici Touraine pour regarder l'éclipse. Et puis aussi un kit de maquillage pour les Bleus en vue de la demi-finale de mardi soir. Et on joue avec Maryse de Tours ce matin. Bonjour Maryse.
5: Bonjour à tout le monde. Voilà, je voulais vous souhaiter un bon courage à tous.
0: Merci.
5: Pensez pour tous les soignants et les pompiers.
0: Ah oui, vous avez raison.
5: Parce que,
0: et puis tous les gens qui travaillent à l'extérieur aussi.
5: Tous les gens, tout le monde quoi.
0: Oui, voilà. C'est vrai. Tous les gens aussi qui travaillent voilà, dehors, ouais, en pleine chaleur également. On a une pensée pour tous ces gens qui nous rendent service.
5: Ouais.
0: Vous avez raison Maryse, on joue ensemble pour tenter de remporter nos 4 entrées pour le labyrinthe. Figurez-vous qu'aujourd'hui, Jean-Marie Poiret, le réalisateur français des Visiteurs ou de Papy fait de la Résistance, fête ses 81 ans. C'est l'occasion, pourquoi pas, de poser une petite question. Hein, on fait ça rapidement.
5: Ouais.
0: Voilà. Avec son premier succès, La Troupe du Splendide, un classique des fêtes de fin d'année. C'était quoi ce premier succès classique des fêtes de fin d'année? C'était Les Bronzés, l'opération Cornet de Bif ou Le Père Noël est une ordure?
5: Le Père Noël est une ordure.
0: Ah, alors on va ouvrir la porte, ça doit être ça je pense. Il y a du soleil, Maryse, effectivement. Bravo Maryse, Le Père Noël est une ordure. C'était le premier succès de Jean-Marie Poiret.
5: Ah ben super.
0: Et ça vous fait, c'est un succès pour vous également, Maryse.
5: J'aurai le plaisir d'aller vous voir. Merci à vous et bon courage et merci pour toutes vos émissions.
0: Merci à vous, Maryse. Et
5: merci.
0: Amusez-vous bien avec les plus jeunes dans le labyrinthe et regardez bien l'éclipse avec les lunettes ici Touraine. À bientôt.
5: Bonne journée, bon courage.
0: J'en profite rapidement pour vous faire un état des lieux de la route, puisque je vous le disais depuis tout à l'heure, sur la rocade, ça commence à ralentir et à bouchonner même. Alors dans le sens sud-nord, entre la porte de la Riche et la porte de Luynes, et c'est en train de faire la jointure aussi entre la porte de Luynes et la Membrolle-sur-Choisy, où là, vous circulez sur une seule voie dans les deux sens pour cause de travaux. Donc si vous constatez quoi que ce soit d'anormal d'autre, vous nous le dites au 02 47 38 10 20. Dans l'actu ce matin, Chloé.
6: Ils font partie des grands oubliés de la canicule, les personnes atteintes de troubles psychiatriques qui souffrent en silence de la chaleur. On entendra les infirmiers de l'hôpital de Chinon rassemblés hier pour faire entendre la voix de leurs patients. Reportage à suivre juste après le 90 secondes présenté par François Ventéjou.
7: C'est une première, le déclenchement aujourd'hui du plan hors sec chaleur extrême, avec notamment la mise à l'abri des personnes les plus vulnérables car la canicule prend de l'ampleur. 9 départements en vigilance rouge aujourd'hui. Demain, ils seront 24 de l'Île-de-France à la Bretagne. Cette troisième vague de chaleur de l'année va persister au moins jusqu'à mardi prochain, prévient Météo France. Le Maroc a fini par craquer face aux Français au Mondial de foot. Victoire sereine 2-0 de nos Bleus hier soir en quart de finale aux États-Unis. Des buts de Kylian Mbappé et Ousmane Dembélé. Les Français attendent le vainqueur du match Espagne-Belgique ce soir à 21h. La vente de protoxyde d'azote aux particuliers interdite à partir du 1er février. Les députés ont voté pour. Hier soir à l'Assemblée, le texte fait partie du projet de loi Riposte consacré à la sécurité du quotidien. Sur la route des vacances, il va falloir être patient. Bison Futé classe la journée rouge dans le sens des départs. C'est même noir dans la région Auvergne-Rhône-Alpes. Sur les rails, attention, plusieurs intercités sont supprimées aujourd'hui et demain. Une 7e étape promise aux sprinteurs aujourd'hui sur le Tour de France. Départ d'Ajetmo dans les Landes pour rejoindre Bordeaux. Tadej Pogacar est le nouveau porteur du maillot jaune après sa démonstration hier au col du Tourmalet. Et puis un 25e album en 60 ans de carrière. Les Rolling Stones sortent Foreign Tongues aujourd'hui avec en invité d'honneur l'ancien Beatles Paul McCartney. 14 titres en espagnol, en italien et en anglais évidemment.
6: Dans l'info d'ici, ce matin, on vous parle des oubliés de la canicule, les personnes atteintes de troubles psychiatriques qui, du fait de leur pathologie, ne sentent pas le chaud. Pour les représenter et faire entendre leur voix, le personnel infirmier des services de psychiatrie de l'hôpital de Chinon se sont rassemblés hier devant l'établissement, craignant le pire pour les patients, énième victime de ces épisodes de forte chaleur, des patients vulnérables, pas assez considérés, Virginie Vandeville.
8: Ils sont même totalement oubliés, regrette Sylvain, un infirmier en psychiatrie.
9: On est sur la deuxième année de soi-disant cause nationale de la psychiatrie, on voit rien. Et là, en période de canicule, on le voit encore moins, on parle pas de ça. On va parler, oui, des personnes âgées, des enfants, mais les personnes atteintes de troubles psychiatriques, on n'en parle jamais.
8: Pourtant, eux aussi pâtissent de la chaleur, que ce soit à l'hôpital ou chez eux.
9: On passe énormément de temps à leur demander de s'hydrater. Eux-mêmes vivent la précarité, donc sont dans des logements surchauffés. Ils n'ont pas forcément accès à des ventilateurs, du fait de leurs petits moyens. Ils touchent la hache, donc ce n'est pas non plus des sommes énormes. Et en plus, du fait de leur pathologie, ils ne sentent pas le chaud.
8: Les plus impactés sont notamment les patients atteints de schizophrénie qui ont tendance à se couvrir.
9: Ils sont totalement apathiques, donc ils passent leur journée à ne rien faire. Ils n'ont pas forcément l'idée de boire non plus. Et du coup, on a dû hospitaliser plusieurs patients pour des coups de chaleur graves.
8: Pour d'autres, la chaleur amplifie leur pathologie, constate Stéphanie, une infirmière qui intervient à domicile.
10: Il y a des patients qui peuvent décompenser, repartir en phase de délire, etc. Ils décompensent et du coup, ça les réhospitalise. Mais entre les deux, ils font des bêtises souvent. Il y a des patients violents et il y a des patients qui ne sont pas forcément violents, mais qui d'un coup vont être très très en détresse parce qu'ils souffrent en fait quand ils sont en plein délire, etc. C'est vraiment une souffrance.
8: Une situation qui laisse craindre parfois le pire pour Sylvain.
9: Quand un patient ne répond pas, déjà de base, c'est une angoisse parce que c'est des patients qui sont capables de passer à l'acte, de se suicider. Mais là encore plus, on a peur de les retrouver morts, tout desséchés chez eux. C'est des patients très isolés, personne ne viendra à leur rencontre. Oui, on a cette crainte, oui. C'est même très probable qu'on en retrouve. Oui.
8: Pas le choix pour Sylvain et ses 5 collègues qui multiplient les appels et les visites. En temps normal, ils en effectuaient déjà 150 par mois.
6: Le reportage de Virginie Vandeville pour Ici Touraine. Les soignants des services de psychiatrie réunis hier avec d'autres collègues de l'hôpital de Chinon à l'appel du syndicat FO. Ils demandent davantage de moyens pour supporter la chaleur, estimant ne pas être assez entendus par la direction. C'est pour cette raison qu'ils envoient dès aujourd'hui une lettre à la ministre de la Santé. La canicule qui gagne du terrain. Et c'est dans ce contexte que s'ouvre le festival Terre de Son, le plus gros festival en Indre-et-Loire. La directrice Pauline Ruby-Raquin tient à rassurer les festivaliers à quelques heures de l'ouverture. On l'entendra dans le journal de 9h. Et donc, je parlais de la canicule, on n'est pas encore en rouge, mais il va faire très chaud aujourd'hui.
0: Enfin, il va faire très chaud, ouais. Vigilance orange, soleil qui brille ce matin, peut-être un peu plus couvert le ciel pour cet après-midi selon Météo Centre. On reste donc vigilance orange pour les températures, 33 à 35 degrés attendus en cœur de matinée, 39 à 40 degrés pour cet après-midi. Ça y est, on retouche les 40, notamment au sud de la Loire, et puis il faudra attendre la nuit pour tomber sous les 25 degrés. Votre tendance pour le week-end, c'est un samedi avec des risques d'orage en journée sur le Chinonais, le Lauchois notamment. Et dimanche, un record de chaleur nous attend avec 42 degrés attendus pour dimanche. On fait un point aussi sur la route en Touraine, notamment sur la métropole de Tours, puisque je vous le dis depuis tout à l'heure, ça y est, c'est rebouche tout de suite à 8h35, enfin du moins c'est embouteillé entre la porte de la Riche et la porte de Luynes quand vous êtes sur la Rocade, donc dans la direction du Nord. Et puis ça fait la jointure maintenant avec le ralentissement qui va de porte de Luynes jusqu'à la Mambrole sur Choisy. Vous êtes sur une voie dans les deux sens pour cause de travaux et la sortie Fondette est fermée. Voilà pourquoi c'est ralenti. Pour le centre-ville de Tours et les travaux du Haut-Tram, je vous propose de vous reporter directement à l'article qu'on a sur notre site Ici Touraine. Comme ça, vous aurez tout mis à jour en temps réel.
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0: Jean-Jacques Goldman pour ouvrir cette demi-heure en musique avec Elle attend, et apparemment elle attend que change le monde, que change les vents. Je vous propose qu'on s'assoie, on attend avec elle. Jean-Jacques Goldman.

0: Elle attend Jean-Jacques Goldman, 8h39.
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0: Salut tout le monde, on est le 10 juillet avant 9h. Il y aura aujourd'hui la grande sélection où l'un ou l'une d'entre vous aura la chance de remporter un VTT d'une grande marque avec la région Centre-Val de Loire ici Touraine, puisque, je vous le rappelle, à chaque fois que vous jouez un jeu sur notre antenne depuis le début de la semaine, eh bien, vous êtes forcément inscrit, quoi qu'il arrive, et vous pouvez être potentiellement sélectionné pour gagner un VTT d'une grande marque, et ce, chaque semaine de l'été. Donc là, il y en a un qui part tout à l'heure à 8h48, et puis il y en aura un comme ça tous les vendredis. Pour la musique, on écoutera le nouveau Rolling Stone et Julien Doré dans la prochaine demi-heure. Mais d'abord, il est 8h40. On s'invite dans les campings de Touraine et alentour pour prendre la température de vos vacances au sens propre comme au sens figuré. Et aujourd'hui, on va du côté de Sonzé dans le 37. Et si je vous mets cette musique, vous allez comprendre où on va. Parce qu'il y aura peut-être bien de la fiesta boum boum pour tout le monde du côté du Camping Paradis, l'Arada Park à Sonzé. C'est Amandine Avril qui nous en parle ce matin. Bonjour Amandine.
3: Bonjour.
0: Est-ce qu'il y aura de la fiesta boum boum pour tout le monde?
3: Ah, il y en a tous les jours de la fiesta boum boum.
0: J'espère bien. Quel temps il fait là aujourd'hui à Sonzé?
3: Il fait un grand soleil, il n'y a pas un nuage et il fait à peu près 28 degrés sur la terrasse ce matin.
0: Donc ça commence à être un peu chaud, mais qu'on se rassure, on a quand même une petite piscine pour s'hydrater.
3: Exactement, elle ouvre à 10h, elle ferme à 19h, ça laisse le temps de se rafraîchir.
0: Ouais, qu'est-ce qu'on fait aux alentours justement de votre camping, de l'Arada Park, pardon?
3: Chez nous, à proximité directe, c'est essentiellement du tourisme au vert avec de la balade, de la rando. Autrement, hier, on a organisé aussi la visite de la ferme Cuters, qui est bien connue des Tourangeaux.
0: Où il y a du bon fromage et des bonnes glaces, surtout cette saison.
3: Exactement. Et puis après, on a aussi les plus petits châteaux, comme le château de Champchevrier, qui sont moins connus que les grands châteaux de la Loire, mais qui se trouvent à moins de 15 km. Donc, ça fait des visites à faire à proximité.
0: Qui sont magnifiques à visiter également. Et sinon, dans votre camping, est-ce qu'on a la petite voiturette comme dans la série?
3: Oui, tout à fait.
0: C'est vous qu'on croise au volant?
3: Non, c'est mes animateurs souvent qui s'en servent.
0: Ce sont les animateurs. En termes d'activité, qu'est-ce qu'on fait à l'Arada Park?
3: Eh bien, on commence le matin avec les animations enfants, le Piki Club de 10h à midi. Ouais. On a aussi des réveils sportifs. Et puis l'après-midi, tournoi de pétanque, jeux apéro et Piki Disco en fin d'après-midi. Et puis ce soir, ce sera Blind Test. Hein, voilà. Ah. Et hier soir, bien sûr, on a diffusé le quart de finale.
0: Évidemment.
3: Voilà, bien sûr.
0: Donc on reste quand même dans l'actu et puis on s'éclate. Voilà. La plus grande culture musicale est à retrouver ce soir. Donc un Blind Test du côté de chez vous. Faudra bien écouter nos classiques, réviser un petit peu tout ça. Et en tout cas, vous avez beaucoup parlé de Piki quelque chose. C'est parce que c'est votre mascotte?
3: C'est la mascotte Piki, la mascotte des Campings Paradis, oui, tout à fait.
0: Bon, on vous souhaite un bel été, en tout cas, une belle saison du côté de l'Arada Park à Sonzé. Et puis, on reviendra vous faire un coucou pendant l'été. À bientôt,
3: Amandine. Merci beaucoup, bonne journée.
0: Bonne journée.
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0: Tous les matins, à 9h20, on fait un petit tour avec notre baladeur qui se balade un peu partout en Touraine, Nicolas Bedin. Ce matin, Nicolas, moi j'ai envie de dire Kungs, Elena, Julien Doré, Feu Chatterton, Offenbach, Bigarance pour le local. Vous êtes à Terre du Son, Nicolas.
6: Exactement. Bonjour Yann Meraki.
0: Bonjour.
6: Bonjour à tous. Oui, à Terre du Son, avec une prairie qui est en train de se réveiller actuellement, doucement, tranquillement. Si je dis se réveiller, c'est parce qu'en fait, il y a déjà du monde, beaucoup de monde, et ce depuis d'ailleurs la mi-juin sur cette prairie. Imaginez que le premier camion est arrivé depuis la mi-juin, depuis le 14 juin. C'est vous dire si ça s'active depuis très longtemps, avec évidemment déjà beaucoup de bénévoles. Vous connaissez le nombre de bénévoles à Terre du Son, Yann Meraki?
0: Alors, je n'ai pas le nombre exact en tête, mais c'est beaucoup plus d'une centaine.
6: Ah, c'est beaucoup, beaucoup, beaucoup, beaucoup,
0: beaucoup, plus.
6: Beaucoup, beaucoup, beaucoup plus qu'une centaine.
0: Plusieurs centaines même.
6: Ils sont 1400 bénévoles. 1400 bénévoles. Oui, le chiffre est impressionnant. Ils sont déjà tous là. Ils ont dormi dans un camping qui leur est dédié, un camping de bénévoles. Et là, certains sont déjà en train de se réveiller au resto des bénévoles. Oui, c'est là où ils prennent leur petit déjeuner, leur dîner aussi. C'est près de la cabane à son, près des espaces près. Aussi, et parce que certains artistes, alors je peux le dire, Yann,
0: certains artistes sont déjà arrivés. Ça coupe. Vous êtes en courant.
6: Vous m'entendez, Yann?
0: Ouais, vous coupez par moment, donc vous êtes certainement déjà en train de vous balader dans les coulisses. Vous disiez que certains artistes étaient déjà arrivés dans la nuit.
6: Oui. Exactement, certains sont déjà arrivés. Vous savez pourquoi ? Pas parce que on est bien au frais ici à Terre du Son, dans les bois. Et ouais. Donc forcément, certains sont déjà là. Ils sont dans leur tourbus. Ils ont passé la nuit dans leur tourbus et ils sont déjà prêts avec les premières balances qui vont arriver très probablement à partir de la mi-journée. Voilà. Donc ce soir une soirée exceptionnelle. Et Terre du Son, ça commence aujourd'hui. Donc on n'hésite pas. On vous fera vivre ces coulisses, le montage, tout ça durant toute la matinée.
0: Des voisins vont pouvoir entendre déjà. Répéter peut-être Jeanne et les autres, ou encore Feu Chatterton, ou peut-être Kungs dans l'après-midi, faire leur balance. Merci beaucoup Nicolas, on continue d'être en coulisses de Terre du Son avec vous tout au long de la matinée. Baladez-vous bien, on vous retrouve tout à l'heure avec Victoire Jacquet. Ça c'est le retour d'un des plus grands groupes mythiques du rock international, les Rolling Stones, ça s'appelle Jealous Lover.

0: Jealous Lover, c'est le premier extrait de l'album Foreign Tongues, 26e album des Rolling Stones. Ils sont de retour, donc avec un album, ça veut dire qu'aussi, ils seront de retour sur les scènes du monde entier. On souhaite qu'ils passent pas très loin de chez nous, ça serait sympa de pouvoir aller voir les Rolling Stones. Allez, je crois que ça va être le moment pour vous, peut-être, de gagner un vélo. 8h50, chaque vendredi pendant l'été, on va sélectionner l'une ou l'un d'entre vous, car dans le cadre de la 15e édition des échappées à vélo en Centre-Val de Loire, ces échappées qui vous proposent près de 60 balades festives à vélo, eh bien, la région Centre-Val de Loire et votre radio ici Touraine vous offrent un VTT d'une grande marque. Alors, vous avez forcément joué à un jeu dans la semaine avec nous, n'importe lequel, sur l'antenne, gagné ou perdu peut-être. En tout cas, l'un ou l'une d'entre vous va se voir offrir un VTT pour pouvoir aller rouler sur les bords de Loire ou dans la région, en tout cas dans le cadre peut-être de ces échappées à vélo. On appelle tout de suite l'un ou l'une d'entre vous. Un VTT d'une grande marque à la clé pour pouvoir rider tout l'été. Qui va répondre à notre appel ? Ça sonne déjà, c'est une bonne nouvelle. Si ça décroche... Ah ?
1: Allô ?
0: Allô ? Bonjour.
1: Bonjour.
0: Vous vous appelez ?
1: Philippe.
0: Philippe. Philippe, est-ce que vous savez pourquoi on vous appelle ce matin ?
1: Eh bien, écoutez, je vous écoutais un instant, c'est pour participer au tirage au sort pour gagner un vélo.
0: Alors, c'est mieux que ça. C'est pas pour participer, c'est parce que vous avez été sélectionné et que si on vous appelle, vous êtes le gagnant du VTT. Bravo, Philippe !
1: C'est super, je vous remercie.
0: Vous êtes
1: Touraine et la région Centre.
0: Ben voilà, vous allez pouvoir rouler en vélo pendant tout l'été, peut-être sur les échappées à vélo de cette 15e édition, peut-être faire une des 60 balades. En tout cas, vous avez votre vélo pour l'été, un VTT d'une grande marque. Encore bravo Philippe d'avoir joué avec nous. Vous voyez, ça paye finalement.
1: Oui, c'est super. J'ai pas de vélo, donc je voulais en acheter un. Donc.
0: Ah, ben ça tombe bien quand même. Ça veut dire qu'on vous rend service en même temps.
1: Bon, écoutez, je vous remercie encore, c'est très gentil. C'est une bonne journée.
0: Je vous souhaite de bonnes vacances, Philippe.
1: Merci.
0: Profitez-en bien. Et peut-être qu'en vélo, on pourrait aller du côté de Porto Vecchio avec Julien Doré. Ça fait un peu loin quand même à vélo. Faut l'emmener dans le train jusque-là et puis dans le bateau après. Julien Doré, sinon pour le croiser, il y a plus simple. Vous allez dimanche à Terre du Son. Il sera sur la scène de la Prairie.

0: Julien Doré, Porto Vecchio à l'instant avec ICI Touraine. On prend connaissance de nos conditions de santé, ouais, par exemple, avec le docteur Kierzek, tout simplement, pour être en forme tout l'été. Et aujourd'hui, on va se poser la question d'ailleurs d'éviter la phlébite quand on prend l'avion, docteur.
1: Bonjour à toutes et à tous. Vous partez en vacances un peu loin, super. Mais attention, les longs vols, c'est merveilleux pour l'esprit, un peu moins pour les jambes. Et le sujet qui fâche, c'est la phlébite aussi, appelée thrombose veineuse profonde. Bah oui, rester assis plusieurs heures, les jambes pendantes, avec la pression de la cabine et l'air sec, bah ça ralentit la circulation sanguine. Le sang a tendance à stagner dans les mollets. Si en plus vous êtes déshydraté ou que vous portez des vêtements trop serrés, il y a des petits caillots qui peuvent se former. Alors la bonne nouvelle, c'est qu'on peut les éviter très facilement. Il y a plusieurs facteurs de risque, en fait. Les vols de plus de 4 heures, des antécédents de phlébite ou de varices, si vous êtes enceinte ou sous pilule œstroprogestative ou traitement hormonal, l'âge avancé, l'obésité, le tabac ou encore l'immobilisation récente, vous avez été avec un plâtre ou vous avez été opéré, ça, ce sont des facteurs de risque et parlez-en à votre médecin avant le départ, il pourra vous prescrire des bas de contention ou parfois vous donner un traitement préventif. Maintenant, il y a des petits mouvements pour tout le monde pour prévenir la phlébite. Personne ne verra ces mouvements, ils sont discrets, pas besoin de vous lever toutes les 10 minutes. Vous allez faire des petites pompes avec la cheville, vous décollez les talons du sol et vous pointez les pieds vers le bas et vous levez les pointes de pieds vers le haut. Bref, une seconde en haut, une seconde en bas, faites ça 20 fois par heure et ça fonctionne bien. Vous pouvez faire des cercles avec la cheville aussi, vous levez le pied légèrement et vous faites des cercles avec votre cheville, 10 dans un sens, 10 dans l'autre. Le pédalage caché, posez vos pieds à plat puis levez alternativement les talons comme si vous pédaliez à l'envers. Les genoux montent à peine, personne ne voit rien sous le siège de devant. Puis il y a le serrage de mollets aussi, vous contractez les mollets, vous maintenez 5 secondes et vous relâchez.
0: Alors à quoi on la reconnaît cette phlébite?
1: La phlébite, c'est plusieurs symptômes. La douleur dans le mollet, souvent d'un seul côté, une sensation de chaleur, de gonflement, parfois une rougeur. Bref, si vous venez d'un vol et vous avez ces symptômes, parlez-en à votre médecin et appelez le 15. Surtout si en plus vous avez des difficultés à respirer, parce que le caillot, il peut monter au niveau des poumons. C'est ce qu'on appelle l'embolie pulmonaire. Mais on résume, les bons réflexes dans l'avion pour éviter tout ça, c'est d'enlever vos chaussures, placer votre petit bagage sous votre siège et pas devant vous. Ça vous oblige à avoir de l'espace pour bouger les pieds. Et puis régler votre ceinture de sécurité légèrement lâche sur les cuisses et pas trop serré et portez des vêtements amples, rien de serré à la taille, c'est ça l'idée. Et buvez de l'eau régulièrement. Et évidemment, on évite l'alcool. Allez, bon été, bonne santé, à l'écoute d'ICI, bien sûr.
0: Merci docteur Kierzek, on retrouve vos conseils santé sur l'application ICI.
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0: Et on accueille Victoire Jacquet, bonjour.
6: Bonjour Yann, bonjour à tous.
0: Vous nous emmenez visiter des châteaux privés aujourd'hui.
6: Exactement.
0: Ceux qu'on n'a pas l'habitude de voir.
6: Ouais, si je vous parle du château de Perreux, du château du Mortier, du château de Fontenay, vous me faites... Eh ben c'est à côté de chez vous, sachez-le.
0: Cool.
6: Et vous les visitez pendant les vacances avec aussi des bonnes dégustations de produits locaux pour ces soirées qui se déroulent. Tous les vendredis, on va vous offrir vos invitations pour découvrir ces lieux privés qui n'ouvriront leurs portes que pour vous. On en parle dans un instant avec notre invité. Bien sûr, on retrouve Nicolas aussi sur les préparatifs de Terre du Son. Yann, je vous souhaite un très bon week-end.
0: Merci.
6: Merci à tous. Bonnes vacances, s'il y a des gens qui commencent là maintenant les vacances.

0: très particulier pour Maxime et Salma, couple de Tourangeau, déchiré entre deux nations. Lui est français, elle marocaine. Manon Vautier-Cholet, vous avez suivi la rencontre avec eux au bar Le Sunset à Sorigny.
1: Salma et Maxime démarrent bien le match main dans la main, mais la chambre d'amis est prête au cas où.
2: Ouais, il y a de la place, ça. Ouais. Dans la cave aussi.
1: Lui est en bleu.
2: Je suis confiant. On a une bonne équipe, une très bonne équipe solide.
1: Elle est en rouge et vert.
3: Je pense que nous aussi, on a une très belle équipe. Ça passe ou ça casse.
1: Les Tourangeaux, en couple depuis 2 ans, s'affrontent pour la première fois.
3: C'est moi vraiment qui est fan de foot. Il a commencé à être fan grâce ou à cause de moi. Là, je le regrette parce que du coup, il est contre moi.
1: Quand Kylian Mbappé rate son pénalty, c'est Salma qui exulte. Joie douchée par un premier but tricolore, voilà, puis un deuxième.
2: J'avais dit 2-1. Bah, 2-0, c'est encore mieux.
3: Bah, un peu déçu, mais bon, après, on est quand même très fiers de cette sélection.
4: Je parle encore, Salma.
3: Non.
1: Dans le bar, difficile de ne pas chambrer celle qui a grandi à Fès.
2: On l'a beaucoup embêté.
3: Démerdez-vous.
2: Bravo à eux. Et à la prochaine.
5: Ça va, vous rentrez quand même tous les deux.
3: Dans chacun sa voiture. Le temps que les émotions descendent.
1: Malgré tout,
3: la France reste quand même notre deuxième pays. Là, du coup, j'espère que la France va arriver en finale. Et pourquoi pas remporter cette troisième étoile.
1: Salma a quand même une proposition pour rendre hommage au gardien de but marocain.
3: Si on a un enfant, il s'appellera Yacine, pour Yacine Bounou. Il a quand même arrêté un pénalty, c'est pas mal. Donc voilà.
2: Je sais pas, j'ai en cours de réflexion.
1: En tout cas.
3: Mais surtout pas Mbappé.
5: Pas Kylian.
3: Pas Kylian.
1: Il ne faut pas trop en demander.
0: Le reportage de Manon Vautier-Cholet pour ici Touraine. Troisième fois d'affilée que les Bleus atteignent le dernier carré du mondial. Seule l'Allemagne, la RFA à l'époque et le Brésil l'ont fait. En attendant, la demi, Kylian Mbappé savoure cette nouvelle victoire sans trop se préoccuper de la suite.
6: C'est toujours bien d'aller en demi-finale. Je pense que c'est une étape importante pour nous en tant que groupe. On est très contents d'être dans le dernier carré une nouvelle fois. Pour les plus anciens, c'est la troisième fois. Mais non, je n'ai pas d'adversaire particulier. Je ne me concentre pas sur les adversaires. Je me concentre juste à comment on va récupérer, comment on va préparer notre match. Et bien sûr qu'on va avoir un coup d'œil parce qu'on regarde tous les matchs. Mais je n'ai pas de préférence. Parce que quoi qu'il arrive, ce sera une revanche au final. Parce que si c'est les Belges, ils voudront une revanche. C'est l'Espagne, on voudra une revanche. Donc, ce n'est pas trop ma préoccupation.
0: Les Bleus qui affronteront la Belgique ou l'Espagne en demi le 14 juillet. Réponse ce soir après le match entre les deux équipes. Coup d'envoi à 21h. Et rassurez-vous, Kylian Mbappé sera de la partie, le numéro 10 sorti à la 77e minute après avoir reçu un coup à la cheville, mais pas d'inquiétude pour le capitaine tricolore.
7: C'est une première, le gouvernement dégaine un plan pour les chaleurs extrêmes.
0: Le plan hors sec, alors que 9 départements de l'Ouest basculent à partir de midi en vigilance rouge canicule 24 demain. Et c'est dans ce contexte que s'ouvre aujourd'hui le festival Terre de Son au domaine de Candé à Mont, plus grand festival de l'été en Indre-et-Loire, sous plus de 35 degrés, mais la directrice Pauline Ruby-Rinquin tient à rassurer les festivaliers. Ils auront de quoi se rafraîchir.
8: On est prêts, on a de l'eau. Beaucoup d'eau à disposition gratuitement sur le festival. On a des espaces d'ombrage, notamment sur l'éco-village. On a un site qui ouvre relativement tardivement, c'est-à-dire vers 17h30, là où le soleil n'est plus au zénith. Comme je vous le disais, sur la prairie, on a une petite brise fraîche. Et en plus, on a mis en place cette année des îlots de fraîcheur avec des grands brumisateurs pour venir se rafraîchir. C'est des coûts supplémentaires. On a su s'adapter, mais on a toujours su s'adapter. C'est pas la première fois qu'il fait chaud à Terre du Son. On a déjà eu l'habitude. Cette semaine au montage, on a adapté les horaires de nos équipes. Ça s'est parfaitement déroulé. Le festival est prêt. On va accueillir les premiers festivaliers dès 10h du matin au niveau du camping, puis 13h au niveau de l'éco-village. On est plus que prêt à vous accueillir.
0: Pauline Ruby-Rinquin, directrice de Terre du Son, je vais y arriver. Invité d'ici Touraine ce matin, le festival pourrait accueillir jusqu'à 45 000 personnes d'ici dimanche. La canicule qui fait souffrir les infirmiers et infirmières de l'hôpital de Chinon, de nouveau rassemblés hier devant l'établissement à l'appel du syndicat FO. Ils demandent plus de moyens pour supporter la chaleur. Les glaces distribuées par la direction et l'accompagnement psychologique proposé ne suffisent pas. Tous espèrent être enfin entendus grâce à une lettre envoyée de revendication dès aujourd'hui à la ministre de la Santé. La véritable démonstration de force de Tadej Pogacar hier dans les Pyrénées. Victoire en solitaire du Slovène à Gavarnie-Gèdre pour la 6e étape du Tour de France. Suivi à bonne distance par Jonas Vingegaard qui a progressivement perdu du temps pour terminer à 2 minutes et 38 secondes de son grand rival. Un écart déjà très conséquent au programme aujourd'hui du plat direction Bordeaux. Départ prévu à 13h25. Et puis, cette bonne nouvelle pour l'avoine olympique Chinon Sinel, le gendarme financier du football.

0: Le français, la DNCG, a validé en appel la montée du club en National 2 pour la saison prochaine.
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0: Et l'Indre-et-Loire qui est toujours en vigilance orange canicule.
2: Tout à fait, même jaune pour les orages qui pourraient arriver sur le territoire dans la soirée. On est entouré par des départements en vigilance rouge. Maine-et-Loire, Sarthe, la Vienne. Je vous parlais de ces orages qui peuvent survenir dans la soirée. J'ai la carte avec des éclairs pour ce soir et même de la pluie sur le sud Touraine. Les températures ne vont pas énormément baisser tout de même. 22 à 24 attendus en moyenne cette nuit. Au cœur de la chaleur cet après-midi, vous comptez 37 degrés à Château-Renaud et à Tours, 38 à Bourgueil et Loches, 38 également à Saint-Romain-sur-Cher, vous comptez 39 à Chinon et à Amboise. À 9h06, c'est très compliqué de circuler sur la rocade dans l'agglomération de Tours. Vous avez de grosses difficultés, notamment sur le secteur de l'Ariche. Vous montez difficilement vers le nord de Tours, de même à Saint-Cyr-sur-Loire, à la Membrolle. Ça bouchonne pas mal ce matin. Vous avez en moyenne 10 minutes de temps de trajet supplémentaire. Sur la 10, pour l'instant, ça va plutôt bien pour les départs en vacances. Sachez que Bison Futé voit rouge dans notre secteur.
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2: C'est pas une nouvelle, hein. Voilà l'été qui nous chante. On a bien compris. Les négresses vertes tout de même, et ça fait du bien. 9h08, vous écoutez ici Touraine.

0: On était bien au courant, mais ça fait toujours du bien. Voilà l'été, les négresses vertes.
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0: On va parler peut-être de la demeure du Guémont, à Vouvray, du château de la Huberdière, à Nazel-Négron, ou encore du château de Lanoux, à Villedômé. Des noms peut-être inconnus, et pourtant dans notre coin, c'est une super initiative du pays Loire-Touraine, et notamment de ce label dont on va parler dans un instant, découvrir des châteaux privés tout en savourant de bons produits. Des manoirs inconnus, des maisons viticoles, on en parle dans un instant et on vous fait gagner vos entrées pour la soirée que vous voulez. Ça se passe tous les vendredis. Commencez déjà à réfléchir. Il y aura une petite question et après, ce sera à vous de déguster. Terre du Son aussi, ça se déroule ce week-end. C'est à Mont. Comment se déroulent les préparatifs? On en parle avec Nicolas Bedin qui est déjà sur place, notre baladeur. Bonjour Nicolas.
3: Bonjour Victoire Jacquet, bonjour à tous. Alors les préparatifs se déroulent très bien, je peux vous l'assurer, grâce à ces 1400 bénévoles. Alors impossible pour moi ce matin de passer le micro à 1400 bénévoles, mais j'ai trouvé et j'ai rencontré à l'instant Chloé et Pierre, et ils sont trop sympas, ils sont bénévoles. Bonjour Chloé.
4: Bonjour.
3: Bonjour Pierre.
5: Bonjour.
3: Alors Chloé, tiens, ça fait combien d'années que vous êtes bénévole à Terre du Son?
4: Ça va faire 3 ans maintenant.
3: Et qu'est-ce qui vous a donné l'envie de devenir bénévole et qu'est-ce qui vous fait, qu'est-ce qui vous motive chaque année à revenir et à être bénévole?
4: J'ai toujours voulu participer à Terre du Son, donc j'ai directement été bénévole et tous les bons moments passés tous ensemble, franchement, ça me fait toujours revenir.
3: C'est vrai? C'est ça. Et vous, Pierre, qu'est-ce qui vous a motivé à devenir bénévole?
5: Bon, pareil, c'est pour les amis, le festival est trop cool et bah, les artistes à chaque fois, c'est toujours trop bien Terre du Son.
3: Alors, dites-moi un peu, là vous êtes arrivé à quelle heure ce matin pour prendre vos fonctions de bénévole?
4: Là on est arrivé à 8h40, on a récupéré nos t-shirts et là on va aller au parking camping pour commencer la journée. Aujourd'hui c'est une grosse journée parce que toutes les voitures arrivent pour le week-end, donc voilà.
3: Alors quelle est votre fonction justement dans ce camping? Parce que si je comprends bien, c'est ça en fait, hein, c'est votre boulot, c'est de gérer le camping.
4: C'est ça, le parking principalement, donc on garde les voitures, on les fait venir, voilà, tout simplement on fait la circulation quoi.
3: Et Pierre, vous faites la même chose?
5: Ouais, la même chose. Bah, on a aussi une partie où on accueille les festivaliers du coup au camping. On les conseille s'ils ont des questions ou on leur donne des sacs poubelles, des petites missions comme ça.
3: Oui, parce que c'est un éco-festival, hein, Terre du Son. Donc attention, hein, on met tout dans les sacs poubelles et on range tout bien comme il faut. Hein.
5: Ouais, ouais. Bon, de toute façon, on le voit avec les canicules et tout. C'est important de maintenant faire attention au climat. Donc c'est bien de mettre ces dispositifs en place.
3: Et ben, en tout cas, à Terre du Son, ça tient le coup. Évidemment, c'est un grand week-end. Vous avez posé des jours de congé, Pierre? Pour devenir bénévole ici.
5: Ouais, j'ai posé du coup mon vendredi et mon lundi.
3: Vendredi, lundi, 2 jours de congé quand même. Hein. Et vous, Chloé, donc là c'est un gros week-end qui s'annonce, mais j'ai envie de vous demander, parce qu'on est derrière la scène, là, derrière la grande scène, la scène Cobioba, vous allez réussir à voir un peu, peut-être quelques concerts?
4: Sinon, on a la chance parce qu'on... Du coup, le soir, on est totalement libre, donc on va pouvoir voir tous les concerts qu'on veut, donc ça, c'est génial.
3: Bon, finalement, c'est un peu le bon plan, alors, Pierre.
5: Ouais, carrément. Ouais, carrément, ouais.
3: Bon, bah voilà. Si, et franchement, on peut devenir tous bénévoles, pourquoi pas, à Terre du Son, il y a encore de la place, il y a du boulot.
4: Franchement, il y a toujours de la place pour les bénévoles. Plus on est, mieux c'est, et plus c'est agréable pour tout le monde, c'est toujours mieux.
3: Voilà, on vous souhaite quoi alors, Pierre, ce week-end à Terre du Son?
5: Dans l'idéal, que ça ne soit pas annulé.
3: Ça ne le sera pas, c'est sûr.
5: Okay. Et ben sinon, que ça se passe comme les autres années et que ça soit aussi cool.
3: Des bons moments?
5: Des bons moments, avec bon. Les amis.
3: Et vous, Chloé, on vous souhaite quoi?
4: Plein de bons concerts et ouais, plein de bons moments, tout pareil.
3: Eh bien écoutez, bon courage à vous pour ce week-end, bravo aux 1400 bénévoles, on va en rencontrer d'autres évidemment durant toute cette matinée, et je peux vous assurer que bah, l'ambiance est là, hein. Il y a une très très bonne... Vous avez pris votre petit déjeuner Chloé?
4: Pas encore, mais ça ne serait tardé.
3: Allez on y va là, au petit déj, c'est parti. Voilà, Victoire, je peux vous assurer qu'ils sont super top les bénévoles de Terre du Son.
0: Pour ces jolies préparations, 1400 quand même, hein, personnes qui vous attendent 1400. Et qui vont faire en sorte que ça se passe bien, notamment pour aller voir Kungs, Elena ou encore Julien Doré, des artistes qui se produisent ce week-end. Pierre Demar sur votre radio, ici Touraine, c'est Je pense à vous.

0: petit effet Christophe Willem dans les voix un peu comme ça, aiguë, toute jolie. Pierre Demar avec Ici Touraine.
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0: Appel aux rêveurs et aux rêveuses ce matin, ceux qui s'imaginent avec costume, ombrelle, une mouche. Je sais qu'il y a des gens qui se projettent parmi vous devant de belles demeures, de beaux manoirs, de jolies maisons de maître et qui se disent « Ah, je prends mon pied à découvrir la vieille pierre ». On est dans la même équipe, sachez-le, et vous êtes dans la même équipe aussi que Lauriane Kael qui est avec nous aujourd'hui. Bonjour Lauriane.
3: Bonjour Victoire, bonjour tout le monde.
0: Vous êtes chef de projet du Pays d'Art et d'Histoire et un projet magnifique qui se déroule tous les vendredis, là, en juillet et jusqu'à la fin de l'été d'ailleurs, en août, pour aller découvrir des demeures inconnues, privées. Château du Haut-Villomé à Auzouer-en-Touraine, château de Fontenay à Bléré, château de la Huberdière encore à Nazelles-Négron. Pour ça, on va vous faire gagner dans un instant des invitations pour ces jolis vendredis. On a parlé de Pays d'Art et d'Histoire. C'est quoi ? C'est un label ? C'est un office de tourisme ?
3: C'est une excellente question. En effet, donc le label Ville et Pays d'Art et d'Histoire, parce que c'est un label double, c'est un label qui commence à avoir quelques années. On a fêté nos 40 ans l'année dernière. C'est le ministère de la Culture qui l'a créé pour permettre à des territoires, des collectivités, de valoriser leur patrimoine. Et donc en Touraine en particulier, alors en France on est 207 labellisés, mais en Touraine on est 3 villes d'art et d'histoire, évidemment Tours, Loches et Chinon. Et nous on a la particularité en Loire-Touraine, donc c'est 55 communes autour d'Amboise, Bléré, Vouvray, Château-Renaud et Mont-Louis-sur-Loire. Et donc on est un pays d'art et d'histoire. Donc en fait, on a un terrain de jeu extraordinaire de 55 communes.
0: Votre métier est génial.
3: Alors oui, ça fait 17 ans et avec passion que je conduis ce label. Et c'est un ravissement parce que voilà, il y a tous les patrimoines, les propriétaires, qu'ils soient privés ou publics d'ailleurs. Et c'est vraiment voilà, extraordinaire.
0: Vous nous faites partager cette passion avec votre équipe, bien sûr, avec donc ces opérations patrimoine à savourer. Il y a deux mots qui me plaisent particulièrement, patrimoine et savourer. Qu'est-ce qu'on va faire concrètement ?
3: Alors c'est facile, c'est simple, voilà, c'est un duo. L'idée c'était d'abord, hein, donc nous à la faveur des rencontres qu'on fait depuis des années, parce qu'on gère aussi les journées européennes du patrimoine, eh bien on a rencontré un certain nombre de propriétaires et est née l'idée de les accompagner dans la connaissance de leur château. Et puis bah du coup ça a permis de créer des visites. Donc d'abord c'est une visite guidée, c'est une visite découverte. Donc on a fait un certain nombre de recherches historiques en archives. Donc on est en capacité aussi à raconter l'histoire de ce lieu. Ça, c'est évidemment fondamental pour nous. Et puis on s'est dit que l'été, voilà, fin d'après-midi, le vendredi, on a envie voilà, de se laisser un petit peu porter. Et quoi de mieux que de finir, plutôt de poursuivre la soirée, puisque c'est en deux temps, avec un moment convivial, mais qui met à l'honneur des produits locaux. Voilà, c'est évidemment des produits qu'on connaît tous, hein, nos fromages, nos charcuteries, voilà, je ne les citerai pas spécifiquement, mais vous savez de quoi je parle. Mmh. Et puis, les vins également, qui sont parfois produits même sur le domaine, quand il est viticole. Donc, c'est vraiment chouette, voilà, c'est du local. On ne peut pas faire mieux.
0: Comment on arrive à convaincre un propriétaire d'ouvrir son lieu, qui peut être parfois ouvert pour des réceptions, des mariages, mais là, de se dire, va y avoir quand même des grands groupes qui vont venir dans mon chez-moi. Mmh. Est-ce que vous avez fait ?
3: Alors, qu'est-ce qu'on fait ? D'abord, oui, en effet, sur les 9 sites qui font partie de cette collection été 2026, j'ai envie de dire, il y en a quand même, il y en a 6 en fait, qui sont déjà ouverts au public dans le cadre de leur activité de chambre d'hôte, d'hôtel, voilà, de gîte. Donc, c'est aussi déjà des personnes qui reçoivent du public. Là, l'idée, évidemment, alors pour les 3 autres, hein, c'était aussi de les rassurer, de leur dire, ce sont parfois des sites qui ouvrent aussi pour les journées du patrimoine, déjà en parallèle, donc qui sont habitués. Mais là, l'idée, c'est de les rassurer, c'est-à-dire c'est une soirée. Alors c'est sur réservation en plus parce que voilà, les gens ne débarquent pas comme ça. D'ailleurs, c'est souvent complet, donc voilà, il faut s'inscrire. Et c'est des soirées finalement exclusives. Hein, il y a une date, un lieu, voilà. Et on les rassure parce que d'abord c'est très qualitatif. Hein, voilà, il y a un accompagnement. On vient pas comme ça, on débarque pas.
0: C'est du clé en main pour eux.
3: Ben voilà, et puis l'idée aussi, c'est qu'on leur transmet les recherches, les archives. Parfois, on découvre des pépites avec eux. Ils nous en donnent aussi, ils nous en transmettent, c'est génial.
0: Voilà. Et pour ça, on va pouvoir le découvrir avec vous, notamment ces châteaux. Allez, je redis, château du Mortier, demeure du Guémont, château de Noiset, et même ce soir, hein, où ça se déroule ce vendredi, château du Haut-Villaumet à Auzouer-en-Touraine. Vous avez envie d'y participer pour le vendredi de votre choix, pour le lieu de votre choix, il faut nous appeler maintenant et répondre à une question. Je me suis baladée pas très loin de la radio, j'ai découvert un panneau où il était marqué « Château de Plessis-les-Tours ». Je me suis renseignée, j'ai vu que le parc était ouvert, que c'était tout beau, en briques, qu'il y avait une compagnie de théâtre qui se retrouvait à l'intérieur. Ma question aujourd'hui, où se situe ce château de Plessis-les-Tours qu'on appelle le château du Plessis ? Est-ce que c'est à Tours ? Est-ce que c'est à La Riche ou à Saint-Pierre-des-Corps? 02 47 38 10 20, vie de château et dégustation le vendredi de votre choix. C'est maintenant où se situe le château de Plessis-les-Tours. À vous de jouer.
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0: Elle vient de sortir un nouvel album qui était super attendu, accent techno, il est super cet album. C'était Madonna avec ici Touraine. On retrouve Catherine à Tours. Bonjour Catherine.
1: Bonjour Victoire.
0: Vous jouez avec nous aujourd'hui pour vos invitations pour Patrimoine à savourer. Deux invitations pour aller dans un château privé ou en tout cas pas forcément ouvert au public tout le temps. Vous allez pouvoir déguster des bons produits locaux. Lauriane Kell est toujours avec nous, chef de projet du Pays d'Art et d'Histoire. Catherine, dans un instant, je vous demanderai le château que vous avez envie de visiter. Mais avant ça, parlons du château de Plessis-les-Tours, qu'on appelle le château du Plessis. Où est-ce qu'il se situe ? À Tours, à La Riche ou à Saint-Pierre-des-Corps ?
1: À La Riche.
0: Bravo ! Nickel, Catherine ! C'est gagné ! Prochain vendredi, celui que vous voulez. Vous savez ce que vous faites ? Une belle soirée qui vous attend. Est-ce qu'il y a un château que vous avez envie de visiter parmi ceux dont on a parlé ?
1: Eh bien, il y en a plein. Il y en a plein que je ne connais pas, donc je vais regarder la liste avec attention. Et surtout décider avec mon amoureux.
0: Ah bah oui, parce que là, c'est soirée romantisme par excellence.
1: Exactement, tout à fait.
0: Catherine, en tout cas, je vous souhaite une très belle journée.
1: Eh bien, merci, vous aussi, et prenez soin de vous.
0: Eh bien, tout pareil, ne raccrochez pas. Louane vous explique tout pour les modalités de ce joli
1: merci
0: cadeau.
1: Merci beaucoup, bonne
0: merci
1: journée.
0: Merci, Catherine. À l'antenne, on est toujours avec vous, Lauriane Kell, pour cette belle opération Patrimoine à savourer. Est-ce que vous avez un petit coup de cœur ?
2: Oh, je les aime tous, en fait. Ils sont tous différents et en même temps, ils ont tous leur charme. C'est dur, en fait. Et pourtant, moi, je suis plutôt médiéviste. J'aime plutôt les châteaux forts. Mm-hmm. Mais la Touraine m'a emportée. Alors, eh bien, la Renaissance, mais la partie 19e, les châteaux 19e ont beaucoup à offrir. Voilà. Il y a justement un rappel à toutes les périodes historiques, à tous les arts. Et honnêtement, je pourrais pas en citer un.
0: Voilà. Ça vous plaît, voilà. Et ça plaît aussi aux Tourangeaux, notamment, il y a beaucoup de dates qui sont complètes. Qu'est-ce qu'on fait ? On réserve là dès maintenant ?
2: Oui, on réserve sur le site www.paysloiretouraine.fr, il y a une billetterie en ligne. Voilà, et donc voilà, on peut se préinscrire ou même acheter ses billets si on le souhaite. Si on n'est pas sûr, on peut simplement réserver deux places ou plus. Voilà, et puis bah, ça se passe très très bien. Je précise que c'est gratuit pour les enfants de moins de 18 ans, les étudiants, les personnes en situation de handicap et les demandeurs d'emploi.
0: Et voilà. Pour les adultes, c'est combien ?
2: C'est 12 euros, voilà. Ça reste accessible. Assez raisonnable, voilà, par personne. Voilà, ça fait une jolie soirée avant d'aller après peut-être au restaurant, voilà. Manger dans une bonne table tourangelle. C'est de 18h à 20h à peu près.
0: L'une des belles opérations, donc, c'est Patrimoine à savourer. Il y a énormément de rendez-vous avec ce label Ville et Pays Loire-Touraine grâce à vous et à votre équipe. On peut vraiment passer des belles vacances grâce à vous en Touraine. Merci beaucoup. On retrouve tout le programme sur votre site.
2: Exactement. Merci infiniment.
0: Ouais. Je vous souhaite une excellente journée. À bientôt sur l'antenne d'ici Touraine. Dans un instant, on va réouvrir les cabines de Loire. Nouveau cadeau à gagner. C'est Vianney, beau papa.

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1: Il a fini sa cabane dans la forêt. Bah ouais, ça faisait plusieurs semaines qu'il y a construit. Vianney avec Ici Touraine.
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1: Il y a quelques semaines, peut-être, vous avez eu le cœur brisé de ne pas avoir eu votre place pour ce concert. Parce que s'il suffisait d'aimer Céline pour avoir un billet, vous en auriez eu 10. Pauline et Rachel de Tourangelle ont choisi d'organiser un petit peu pour rire un karaoké géant le soir des concerts pour les déçus. Ça a été pris très au sérieux par les Tourangeaux. Elles ont donc vu les choses en grand. Les billets pour la contre-soirée Céline Dion sont officiellement en ligne. Ça va se dérouler les 18 et 19 septembre prochains à la guinguette d'été. C'est la guinguette Le Soleil à Saint-Pierre-des-Corps. Il y a un dress code, paillettes obligatoires. Vous choisissez votre date, le 18 ou le 19, vous pouvez vous inscrire sur les formulaires notamment qui existent dès maintenant pour ce karaoké spécial Céline Dion.
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1: Les musiques qu'on aime chanter, c'est sur votre radio Ici Touraine. Bon début de week-end avec nous, c'est Michel Berger.

0: Les préparatifs d'un des plus chouettes festivals en Indre-et-Loire, Indépendance et Terre du Son, ça se déroule ce week-end. On en parle avec Nicolas Bedin.
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0: Notre baladeur ce matin qui est peut-être toujours avec des bénévoles, Nicolas.
3: Exactement, alors là je suis monté carrément sur la scène et je suis avec le patron de la scène, hein, c'est Seb. Bonjour Seb.
4: Bonjour.
3: Seb, vous êtes arrivé, il faut combien de temps là pour monter une scène comme ça? J'imagine que vous êtes arrivé depuis plusieurs jours quand même.
4: Alors moi je suis pas arrivé, enfin si je suis arrivé de plusieurs jours, ça fait trois jours que je suis là, mais la société qui monte la scène, elle est arrivée jeudi dernier.
3: Ah ouais, donc il faut plus d'une semaine.
4: Eh ben ouais, pour tout monter, ouais, il faut un petit peu de temps, ouais.
3: Même vous, vous connaissez même pas vraiment la surface de la scène, c'est immense.
4: Ouais, c'est immense, je sais pas exactement, je dirais aux alentours de 300 mètres carrés à peu près. Ça, à vue de nez, ça semble être autour de ça.
3: C'est ça, ouais.
4: Ouais, ouais.
3: Alors, vous, votre rôle, c'est quoi alors, Seb?
4: Alors moi, je suis coordinateur, je suis RC dans l'organisation, responsable de commission. D'accord. Et ma commission, elle est chargée de gérer toute la coordination des bénévoles qui interviennent sur les deux scènes principales, donc Ginkgo Biloba et Propulsion.
3: Alors ça veut dire qu'il y a des bénévoles, mais il y a aussi des techniciens d'autres sociétés aussi qui interviennent sur ces scènes, c'est ça?
4: Tout à fait. Il y a des techniciens son, des techniciens lumière, des techniciens vidéo, des techniciens attachés à la scène, des techniciens qui sont chargés de tout ce qui est pont, accroche, etc.
3: C'est ce qu'on a au-dessus de nous, ça.
4: Ouais, c'est ça, c'est okay. Ce qu'on a au-dessus de nous. Et puis après, il y a des techniciens aussi sur la scène 1 en road et pas mal de bénévoles aussi pour compléter l'équipe. Et sur l'équipe, sur la scène Propulsion, c'est que des bénévoles.
3: D'accord. Expliquez-nous un peu les espaces, Seb, parce que là, on se trouve juste derrière l'écran, l'immense écran vidéo. Quand je dis immense, c'est vraiment immense. Là, il y a un espace qu'on... Là, c'est l'espace qu'on voit, nous, public. Mais derrière, il y a cet espace aussi, un peu, on dirait des coursives. Comment... Ça sert à quoi?
4: Eh ben, en fait, là, il y a quasiment tous les camions des différents groupes de la journée qui sont déjà arrivés.
3: C'est-à-dire que ça, donc... c'est des camions rouges et il y a quoi dedans?
4: Ben, il y a tout le matériel de tous les groupes.
3: Ok.
4: On a une ou deux semi par groupe. Par exemple, là, je crois que Kungs, il y a deux semi-remorques. D'accord. Et donc, ben, on va tout décharger dans un quart d'heure. Okay. Et on va tout prémonter.
3: D'accord.
4: Pour qu'au changement de plateau, vu qu'il n'y a qu'une heure pour dégager l'artiste qui vient de sortir. Oui, alors, dégager, c'est.
3: Le ranger, c'est ça. Et installer celui d'après.
4: Et installer celui d'après. Et ben, en fait, on prépare tout dans la coursive derrière, ouais. Derrière l'écran, sur les côtés, okay. Ce qui ne se voit pas du public. Et puis, à chaque changement de plateau, et ben, on sort l'artiste qui vient de jouer et on fait rentrer l'artiste qui va jouer pour que ça commence à l'heure et que ben, on soit dans les temps.
3: C'est millimétré, en fait. Ça, on s'en doute pas, ça, quand on est public.
4: Ouais, c'est millimétré et aujourd'hui ça va être millimétré parce que tous les espaces vides ils vont être pleins ce soir.
3: Ah ouais, donc là ça sera plein de matériel là où on est.
4: Partout.
3: Oh la vache. Oui, j'allais dire oh la vache, mais oui, c'est vrai. Je pense que c'est clair. Ça représente Kungs, on le sait, c'est un artiste qu'on diffuse et qu'on écoute sur ici Touraine. Il vient avec deux semi-remorques.
4: Ouais, deux semi-remorques, ouais. Principalement des structures lumière, mais aussi un peu de son, un peu de vidéo, je crois.
3: Ah, c'est colossal, voilà. Hein. Ouais. Ce sont vraiment des 38 tonnes, hein, pour dire un peu la taille.
4: C'est des vraies semi-remorques.
3: C'est pas des petits camions.
4: Le boulot, c'est de les décharger ce matin et de les recharger ce soir après la fin du dernier concert, en fait.
3: Et vous êtes combien là, à travailler sur cette scène? Parce que c'est un boulot de fou, c'est titanesque.
4: Et ben là, en tout, sur cette scène, on est 27, je crois.
3: 27 entre les bénévoles et les salariés, ouais, à travailler sur la scène.
4: Ouais, c'est ça. Ouais.
3: Sébastien, moi je vais vous dire un truc, bon courage.
4: Merci beaucoup.
3: Je crois que vous allez en avoir vraiment besoin.
4: Ouais, ça va être cool, c'est un bon moment.
3: Ouais, et puis bravo alors aux techniciens, aux bénévoles aussi, qui sont aussi des bénévoles techniciens qui travaillent avec vous finalement.
4: Tout à fait, ouais, c'est une équipe qui est constituée depuis pas mal d'années, des proches et qui reviennent tous les ans. Il y en a, ça fait 15 ou 20 ans qu'ils sont là. Donc
3: ils sont cool les artistes?
4: Ouais, ils sont cool les artistes. Ouais, carrément.
3: Ouais, ça c'est top. Alors, bah, écoutez, bon courage à vous, bon premier soir de concert, et puis bon Terre du Son 2026.
4: Eh ben, merci beaucoup.
3: Voilà, Victoire, je peux vous assurer qu'ici, ça s'active dans tous les sens. Une ruche à côté, il se passe rien. C'est vous dire. C'est vous dire.
0: Et c'est vous la reine, Nicolas Bedin.
3: Oui, tout de suite. Oh ben dites donc, vous êtes comme ça, vous.
0: Ben non, mais en tout cas, c'est chouette de vous voir bourdonner comme ça un petit peu partout.
3: C'est génial.
0: Dans
3: c'est
0: ce
3: génial.
0: Super lieu. On le rappelle, il y a les scènes, mais il y a aussi l'éco-village, hein, avec aussi plein de jolies choses. Et on vous y retrouve tout à l'heure. Dans un instant, on réouvre les cabines de Loire. Vous allez les gagner vos deux entrées pour le New Jump Trampoline Park de Chambres-et-les-Tours.
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0: Une valse péruvienne d'origine argentine datant de 1936 qui s'est retrouvée numéro 1 des ventes en France. C'est Paco avec Ici Touraine.

0: La chanson argentine de base, c'est 1936. La foule de Piaf, c'est 58. Et cette reprise de Paco en 88. 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
0: C'est Louane qui vous accueille au 02 47 38 10 20. Activité pourquoi pas à faire dès ce week-end. On rajoute à ça les lunettes pour l'éclipse et le maquillage des bleus. À vous de jouer. Bonne chance.

0: je partirai. C'était Oshi avec votre radio ici Touraine. Elle sera d'ailleurs en concert pour le festival Iser & Rock.
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0: Lier Foulk Nera à Michael Jackson. C'est possible quand on s'appelle Samuel Buchwalder. On le retrouve dans un instant. Il vous parle de votre histoire en Touraine sur de la musique pop. Du disco aussi, on en a. C'est The Bee Gees.

0: Les DJs que vous écoutez avec ici Touraine, avant vos infos, on révise notre histoire locale, mais en musique avec Samuel Buchwalder.
1: Chers auditeurs, soyez les bienvenus dans l'Histoire à plein tube. Dans cette chronique, on fait un clin d'œil à un fait ou à un personnage historique de notre Touraine à travers les quelques notes d'un titre de la culture pop. Aujourd'hui, j'ai retenu le titre Bad de Michael Jackson pour évoquer l'âme sombre d'un certain Fulquenera, figure incontournable de la Touraine médiévale. Lorsqu'il compose Bad, Michael Jackson souhaite évoquer le trouble qui s'empare de Daryl lorsque, de retour de l'école privée dans laquelle il suit sa scolarité, ce jeune homme retrouve la bande de voyous avec lesquels il faisait autrefois les plus mauvais coups possibles. Partagé entre bien et mal, le héros n'en scande pas moins son credo au gré des refrains « I'm bad, je suis mauvais » dans la langue de Molière. Un qui est aussi mauvais, mais alors très mauvais, c'est le comte d'Anjou Fulquenera. Si l'on mesure aujourd'hui son héritage en Touraine par le nombre de forteresses et donjons qui lui sont attribués, on n'oubliera pas la liste des atrocités diverses et variées que son caractère, disons volcanique, l'ont poussé à commettre. On l'imagine donc assez bien hurlant « Who's bad ?» dans la ville d'Angers qu'il vient d'incendier ou devant le corps de ses victimes. Là où Fulquenera se rapproche aussi du Daryl de Bad, c'est qu'il semble régulièrement pris d'affreux remords pour ses actes. Il se met alors à construire frénétiquement des abbayes et à multiplier les départs pour les croisades avec la volonté manifeste de se faire pardonner aux yeux de Dieu. Le bien et le mal pour Daryl, l'enfer ou le paradis pour Fulque, un choix à opérer en chanson. Bad, titre écrit, composé et interprété par Michael Jackson, est sorti le 31 août 1987, dévoilé dans l'album du même nom.
0: Merci Samuel, bon week-end.
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0: Et bon vendredi avec nous, vous écoutez Ici Touraine, il est 10h. Les infos à 10h avec vous, Chloé Geffroy.
3: Qui de la Belgique ou de l'Espagne affrontera la France en demi-finale de la Coupe du Monde de football? Nos Bleus se sont imposés hier face au Maroc. Score de 0 devant plus de 16 millions de téléspectateurs. But du capitaine Kylian Mbappé à la 60e minute.

0: Demain, le gouvernement, lui, vient d'annoncer le déclenchement inédit d'un plan contre les chaleurs extrêmes, le plan Orsec. Et c'est dans ce contexte que s'ouvre aujourd'hui le Festival Terre du Son au domaine de Candé à Mont, plus grand festival de l'été en Indre-et-Loire. Invité d'ici Touraine ce matin, sa directrice a tenu à rassurer les festivaliers, détaillant plusieurs mesures pour faire face à la chaleur, notamment l'installation de brumisateurs près des scènes. Sur le Tour de France, il y a Tadej Pogačar et les autres démonstrations du Slovène hier dans les Pyrénées qui a assommé ses concurrents en remportant en solitaire la 6e étape à Gavarnie-Gèdre après avoir attaqué dans le Tourmalet à 44 km de l'arrivée. Sur ses épaules, le maillot jaune de leader, l'écart est creusé. Aujourd'hui, retour sur le plat avec 175 km direction Bordeaux. Départ prévu à 13h25. Et puis sur la route, des vacances ce week-end, c'est rouge dans le sens des départs. Bison Futé appelle les automobilistes à redoubler de vigilance en raison de la canicule, conseillant de s'équiper d'un pare-soleil ou de films solaires.
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0: La chaleur et encore la chaleur.
2: Ouais, on est entouré par des départements en vigilance rouge. Hein, prudence si vous allez ou si vous venez du Maine-et-Loire, de la Sarthe, de la Vienne, pour l'Indre-et-Loire et le Loir-et-Cher, c'est toujours vigilance orange pour cette canicule. Et des risques d'orages d'ailleurs, selon Météo France, des orages qui peuvent survenir dans la soirée sur tout le territoire, des éclairs surtout et de la pluie sur Descartes et Richelieu. A priori, sur Descartes, ça devrait aller pas très fort. 80 km/h de vent attendu pour cette soirée. Prudence. Au cœur de la chaleur, cet après-midi, 37 à Bueil-en-Touraine et à Jouer-les-Tours, 38 sur le thermomètre à Langeais et à Chédigny. Vous comptez également 39 au Grand Précigny et à Sainte-Maure-de-Touraine.
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2: Toujours des dates, hein. Il est toujours en tournée. Et ça vous plaît, c'est complet à chaque fois. Michel Jonas, joueur de blues avec Ici Touraine.

0: Bon vendredi avec nous.
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0: Vos titres préférés tout au long de la journée, le sourire, toujours les infos en temps réel pour vous accompagner au mieux pendant ces congés, c'est ici Touraine. Il y a une odeur qui se propage à Verneuil-sur-Indre, une odeur qui donne envie de mettre sa serviette autour du cou. Nouvelle édition de la fête du cochon grillé, rendez-vous attendu des habitants du Lochois. C'est mon coup de cœur dans la prochaine heure. Vos entrées aussi à gagner pour le château d'Azel-Rideau, avec les cabines de Loire qui reviennent, et bien sûr vos classiques dans la playlist et des nouveautés. Manon Lisa, c'est le petit pêcheur.

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1: Elle s'appelle Manon Lisa, le petit pêcheur, avec Ici Touraine.
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1: Sur le site, il y a un chrono en temps réel. Terre du son, ça ouvre dans 6h49 et les secondes donc qui défilent. Nicolas vit tout ça avec vous, c'est préparatif. Nicolas Bedin dans l'éco-village, je crois.
4: Alors, pas très loin de l'éco-village, mais on est avec Mathieu, effectivement. Vous êtes peut-être chez vous, là, vous vous dites « Terre du son, moi qui suis en situation de handicap, c'est pas pour moi ». Eh bien, je vais vous démontrer le contraire avec Mathieu. Bonjour Mathieu.
5: Bonjour.
4: L'accessibilité pour tous et toutes, quelle que soit notre situation, c'est votre truc Mathieu, parce que, évidemment, vous êtes bénévole à Terre du son, vous faites partie aussi de Cap Access, une association qui œuvre justement sur Terre du son. On est en situation de handicap, on se dit Terre du son, c'est pas pour nous, démontrez-nous que c'est faux, qu'on se trompe.
5: Oui, effectivement, Terre du son aujourd'hui est un festival inclusif, on a mis en place une hotline téléphonique. D'accord. Donc du coup, aujourd'hui, si vous avez un doute et que vous dites, je ne vais pas pouvoir venir, j'ai des difficultés, vous allez sur le site internet, il y a le numéro de téléphone et là vous pouvez nous contacter. On a des bénévoles qui vont répondre, qui vont essayer de répondre à vos besoins et d'adapter dans la mesure du possible pour que vous puissiez venir sur le festival. Donc n'hésitez pas, appelez-nous et on essaie de trouver des solutions pour vous permettre de venir sur le festival et passer un bon moment.
4: C'est quoi le numéro de téléphone ?
5: Le numéro de téléphone, vous allez le trouver sur le site internet.
4: D'accord, ok. Directement sur le site terreduson.com.
5: Sur le petit onglet handicap, vous cliquez dessus et vous aurez directement le numéro de téléphone.
4: Ça, c'est parfait. Ça se traduit comment ? Parce que on va venir, très bien. Comment on est accueilli ? J'imagine que là aussi, il y a des bénévoles qui accueillent.
5: Oui, on a une équipe d'une quarantaine de bénévoles qui vont vous accueillir du parking, qui vont vous poser un bracelet prioritaire pour rentrer directement sur la partie payante, pour ne pas faire le tour. Okay. Et après, on a des plateformes qui sont dédiées aux personnes en situation de handicap. Ah ouais. Donc il y a 3 plateformes et aussi avec la chaleur, évidemment, on a une zone de repos répit qui est une grande tente 5x5 avec de l'eau fraîche, des fauteuils canapés pour pouvoir se poser. D'accord. Et passer à un festival dans les meilleures conditions.
4: Donc tout est prévu, ça fait tous ces bénévoles là, ils s'activent et ils sont prêts vraiment à nous accueillir. Ça veut dire que par exemple, on est dans un fauteuil, il y a quelqu'un qui va nous aider justement à accéder à ces plateformes, qui va vraiment nous accompagner.
5: Tout à fait. Donc du coup, on a des bénévoles sur les plateformes qui vont vous accompagner. Chaque personne en situation de handicap aura la possibilité d'avoir un bracelet prioritaire qui permet d'éviter les queues aux toilettes, aux files d'attente, la restauration et aussi pour l'accompagnant. Ça, c'est très important. L'accompagnant pourra aller aussi chercher à manger et à boire pour éviter que la personne se déplace et se fatigue. Et ça, c'est vraiment quelque chose de très important et qui est mis en place.
4: Donc tout est vraiment, vraiment, j'allais dire, bordé pour accueillir. Et ça, c'est très important de le retenir, hein, Mathieu, tous les publics.
5: Tous les publics. Et surtout, si vous avez le moindre doute et que vous hésitez à venir, n'hésitez pas, appelez-nous et on trouve une solution pour vous permettre de venir. Et ça, c'est vraiment le point central sur Terre du Son, c'est l'accueil de toutes et tous.
4: C'est presque, j'allais dire, c'est presque de la dentelle, c'est fait vraiment du sur-mesure pour chaque personne, pour chaque cas.
5: Oui, c'est ce qu'on aime dire sur Terre du Son. En fait, on répond aux besoins des personnes en situation de handicap. Effectivement, on a des dispositifs, mais l'idée, c'est de répondre aux besoins.
4: Merci beaucoup Mathieu, on vous souhaite un bon Terre du Son alors peut-être ?
5: Oui, un bon Terre du Son, c'est beaucoup de personnes en situation d'handicap d'accueillir et qui repartent heureuses et qui reviennent les années suivantes.
4: Et il y a aussi parmi les bénévoles aussi des personnes en situation de handicap, comme quoi tout est mis en œuvre évidemment pour accueillir et pour faire travailler tout le monde. Voilà.
5: Tout à fait.
4: Merci beaucoup Mathieu, bon Terre du Son 2026. Je crois que vous n'allez pas voir beaucoup de concerts, mais en tout cas vous êtes là et pour nous aider, qui qu'on soit évidemment bien sûr, à accéder à Terre du Son. Bon courage Mathieu.
5: Merci beaucoup.
4: Voilà Victoire, le message est passé et c'était très important de le rappeler.
1: Terre du Son, 1400 bénévoles qui vous accompagnent à partir de ce soir. Ça commence dans 6 heures. Merci Nicolas. À tout à l'heure pour une nouvelle visite des préparatifs de Terre du Son. Phil Collins avec votre radio Ici Touraine. Dans un instant, je vous donne aussi des bonnes idées sorties pour la Fan Zone qui va arriver le 14 juillet prochain. Parce que oui, c'est bon, on est qualifié. Comment ça va se passer à Tours ? Je vous explique tout dans un instant.

0: C'est quoi vos recettes pendant les vacances? Un peu de fraîcheur. Est-ce qu'il y a peut-être du houmous que vous faites à la maison ou de la ratatouille? Dans tous les cas, vous utilisez probablement de l'ail. Gardez l'odeur sur ses doigts pendant 2 jours après en avoir préparé. On aime beaucoup moins. La mamama de Pierre Nuss a un bon conseil pour vous pour enlever cette odeur d'ail. On la retrouve dans un instant.
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0: Cet été, direction l'Alsace avec Pierre Nuss. Il vous invite à redécouvrir les astuces de Mamama. C'est sa grand-mère, ses petits savoirs hérités de nos aïeux qui rendent le quotidien plus simple. C'est le retour des salades estivales, Pierre.
3: Et par chez nous, en Alsace, on a tendance à mettre la dose en ail. Mais on apprécie beaucoup moins le souvenir tenace que cet ingrédient laisse sur nos doigts. Vous avez beau les frotter au savon, l'odeur d'ail semble incrustée pour les deux prochains jours. Heureusement, Mamama fait de la magie. Ou de la chimie, plutôt, grâce à un matériau que vous avez dans beaucoup de vos ustensiles de cuisine, l'acier inoxydable. Après avoir terminé votre recette, ouvrez votre robinet d'eau froide et passez vos mains dessous. N'utilisez surtout pas d'eau chaude. La chaleur a tendance à fixer les odeurs et à les faire pénétrer plus profondément dans l'épiderme. Saisissez un objet en inox. Ça peut être une grosse cuillère, le dos d'un couteau de table ou même une fourchette. Frottez vigoureusement vos mains contre le métal sous le filet d'eau froide comme si vous vous savonniez en insistant bien sur le bout des doigts. Et l'odeur va partir. Étonnant, non ? Alors pourquoi ça fonctionne ? Parce que en coupant l'ail, vous libérez des molécules de soufre qui se fixent sur votre peau. L'inox possède la propriété d'attirer ces molécules. Plus précisément, c'est la couche de trioxyde de chrome, le CR2O3, oui, j'ai des vieux relents de mes cours de chimie, ce trioxyde de chrome sur vos couverts en acier inoxydable va faire le boulot. En frottant vos mains dessus, le soufre quitte les pores de votre peau pour se fixer sur l'acier. L'eau froide, quant à elle, aide à rincer les résidus sans dilater vos pores. C'est gratuit, vous en avez tous chez vous, c'est instantané et c'est redoutable d'efficacité. Désormais, vous pouvez cuisiner comme un chef, sans que vos mains ne trahissent votre menu du soir pendant les 3 prochains jours. Merci Mamama.
0: Merci Pierre, bon appétit. Bien sûr. Est-ce que vous allez dormir le 14 juillet prochain ? Pas sûr. Avec notamment la fête qui se déroule le 13, avec le foot et avec le spectacle de drones. Je vous explique tout le programme dans un instant.

0: les pompiers. Le temps d'aller aussi à la fan zone de la Gloriette.
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0: Lundi prochain, rendez-vous à la caserne Chassagne de 18h à 2h du matin pour faire la fête avec les sapeurs-pompiers de Tours. L'amicale des sapeurs regroupe les centres de Tours Centre et Tours Nord et ils vous ouvrent leurs portes à la caserne Chassagne. Donc, avec DJ, c'est gratuit, c'est lundi soir. Gratuit aussi cette info où on se souvient peut-être de ce message. En cas de qualification de l'équipe de France pour les demi-finales, la ville de Tours propose aux supporters de vivre ses rendez-vous dans une grande fan zone à la Gloriette. C'était la promesse. Et ben bingo, c'est oui pour la demi-finale. Les Bleus, depuis la victoire hier, vous allez pouvoir suivre leur rencontre mardi soir à la fan zone qui ouvre dès 18h avant le coup d'envoi de la rencontre qui est lui fixé à 21h. C'est donc gratuit. 27 000 supporters sont attendus dans un cadre sécurisé. On parle du 14 juillet. Il y a les Bleus, il y a le foot. Ça reste la fête nationale. Défilé militaire, place Anatole France, mardi matin de cette 7h45 jusqu'à midi. Donc fermeture de la circulation dans le secteur. Le soir, ça se passe à la Gloriette pour le foot. Et il y aura le spectacle réalisé par 500 drones à partir de 23h.
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0: Joli temps fort qui arrive ce week-end. C'est la fête du cochon grillé. Ça se déroule à Verneuil-sur-Indre. Toutes les infos sur ce bel événement dans un instant.

0: Chris de Berg, Eye on Emotion avec Issy Touraine.
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0: C'est pas à Port-sur-Vienne, c'est pas à Truy. C'est à Verneuil-sur-Indre, une tradition qui montre que le temps passe mais qu'on est bien ensemble. Des jeunes qui côtoient les anciens pour devenir bénévoles ou déguster. C'est comme ça qu'on fait vivre un petit village à Verneuil-sur-Indre avec cette fête du cochon grillé. Bonjour Dominique Huez.
3: Oui, bonjour.
0: Vous êtes présidente de l'association du comité des fêtes de Verneuil. Une fête qui revient ce week-end. À chaque fois, c'est le samedi avant le 14 juillet. Pourquoi vous êtes enthousiaste à l'idée que cette fête revienne, Dominique? Pourquoi ça vous fait du bien?
3: Ah ben, ça nous fait du bien parce que c'est une fête populaire qui est en place à peu près depuis 30 ans. Et donc, tout le monde se réjouit de refaire et de perpétuer cette tradition. Hein, donc, à la fois de nourriture avec ce cochon grillé que l'on fait cuire pendant à peu près 10 heures, la sauce pendant 8 heures. On accompagne ça, donc, des tartelettes de notre boulangère qui vient de s'installer, de fromage de Verneuil et de traiteurs qui nous fournit
0: les plats à côté.
3: Qui nous fournit les entrées. Oui, tout
0: d'accord.
3: À fait. Donc c'est vraiment l'histoire d'une complicité, d'une coopération intense entre les différents partenaires.
0: À quoi il ressemble votre village le temps d'une soirée, d'une journée?
3: Alors donc là, on a investi le stade de foot et donc, ma foi, c'est l'effervescence depuis 6 heures ce matin. Donc on était 25 à 6 heures ce matin pour commencer tout ça. Donc c'est quand même très inhabituel et ça soude bien les gens de faire ce projet commun ensemble. Donc on découvre des nouveaux habitants qu'on a invités, qui côtoient les plus anciens.
0: Ça fait du bien, c'est du vivre ensemble.
3: Oui, c'est ça, tout à fait. Là, j'ai des voitures qui passent un peu là dans le secteur, donc j'essaie de que ça fasse pas de bruit, mais voilà, tout va bien.
0: Oh, vous on entend très bien.
3: Dans les réglages de bière et tout ça, donc c'est vrai que c'est une période un peu intense cette matinée parce qu'on essaie de faire un maximum de choses avant la chaleur. La
0: préparation du cochon, forcément, mais il y a aussi un joli programme avec un concours de pétanque et avec aussi des reprises par un groupe d'ailleurs qu'on aime beaucoup.
3: Oui.
0: On va pouvoir écouter des reprises de Téléphone lorsqu'on est en train de déguster, Dominique.
3: Oui.
0: Ça, c'est le but, c'est d'avoir plein d'animations en même temps, c'est pas que de se retrouver pour manger finalement.
3: Non, tout à fait, tout à fait. C'est donc l'alliage des deux, à la fois en effet cette tradition culinaire, mais aussi donc ces groupes que l'on invite. On a eu par le passé beaucoup de sosies à Verneuil qui étaient invités, des Céline Dion, des Johnny, des Renaud, hein, des Michael Jackson, donc des gens qui étaient invités pour se produire, et c'était quand même plutôt sympathique. On a eu aussi des danseuses de cabaret qui sont venues, et là, depuis l'an passé, donc avec ABBA, on a négocié un peu une sorte de virage, je ne sais pas si on va pouvoir le poursuivre, mais on a très envie, et cette année, Téléphone, qui nous tient aussi beaucoup à cœur, qui est vraiment quelque chose d'intergénérationnel, hein, de la musique qui plaît à beaucoup de monde, donc on espère que ça va attirer du monde, hein, parce qu'on fait tout pour, on prépare tout, et ça se présente plutôt très bien.
0: Dominique, dernière question. Avec les fortes chaleurs, on est quand même en train de parler d'un cochon qui grille pendant plusieurs heures. Le feu d'artifice est d'ores et déjà annulé. Ça fait oui. Depuis quelques jours que c'est dit. Oui. Ça va pour la sécurité en termes de cuisson. Vous êtes oui. Raccord, tout le monde a les
3: oui,
0: bonnes
3: oui.
0: pratiques.
3: Tout à fait, on est raccord. J'ai eu le capitaine des pompiers hier qui nous a donné les prescriptions, des précautions, donc pour que ça se passe dans de bonnes conditions. Donc on travaille avec la mairie pour sécuriser l'endroit. On arrose, on a une tonne, on a un extincteur et tout ça. Donc on met tout en place pour que les choses, bien sûr, se passent de façon tout à fait correcte et en sécurité. Bien sûr.
0: À Verneuil-sur-Indre, c'est donc demain pour cette traditionnelle fête du cochon grillé. Il y a Dominique, mais il y a toute une chouette équipe de bénévoles qui vous font vivre une belle journée. Merci Dominique.
3: Merci à vous et puis on attend tous ceux qui ont envie d'écouter téléphone et de manger du cochon grillé, même si c'est un peu chaud, mais en soirée, ça va très bien.
0: Le rendez-vous est pris. Merci à vous, je vous souhaite une belle journée à l'écoute du site web.
3: Belle journée à vous aussi, au revoir.
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0: Alex Warren Ordinary, vous écoutez Ici Touraine.
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0: Certes, il fait chaud, mais ils vous attendent pour passer 3 jours de festival à Mont. On est juste à côté du château de Candé pour les préparatifs de Terre du Son avec vous, Nicolas Bedin. Comment ça se passe autour de vous?
3: Ça se passe très bien, c'est en train de se monter, il n'y a pas de problème, tout le monde est présent, les 1400 bénévoles sont sur le pied de guerre, je peux vous le dire. Et parmi eux, il y a Noah, on est dans l'éco-village actuellement. Bonjour Noah.
4: Bonjour.
3: Noah, vous êtes bénévole, ça fait la deuxième année que vous êtes bénévole, vous êtes un peu le responsable en plus ici. Alors on va dire de quoi, parce que dans l'éco-village, non seulement c'est gratuit, parce qu'on peut venir à Terre du Son gratuitement, et vous en plus, votre truc à vous, c'est l'accueil des plus jeunes, c'est-à-dire des enfants.
4: C'est ça, donc moi je suis responsable avec mon collègue Charlie de toute la partie jeune public, donc tout l'accueil des enfants. On a des activités diverses comme des jeux de société, des jeux en bois, des parcours d'activités multisports, des activités manuelles, tout pour occuper les enfants sur ce festival.
3: C'est-à-dire que, comment ça se passe? On vient avec nos enfants dans l'éco-village, c'est gratuit, je le rappelle encore une fois, et tout ça, les enfants peuvent le faire.
4: C'est ça, exactement. C'est complètement gratuit, l'éco-village, on peut se balader, voir les associations, et pendant que les parents se baladent, on a aussi des espaces détente pour les enfants, qui restent quand même sous la surveillance des parents. Mais les enfants ont des espaces pour s'amuser parce que, bah, surtout avec ces fortes chaleurs, on a un espace qui reste à l'ombre.
3: Ouais. Il est où? C'est derrière, là?
4: C'est ça, c'est juste derrière, dans la cuve. Okay. Donc, dès qu'on arrive dans l'éco-village, on est dans les premiers emplacements. Okay. Et donc, c'est un espace qui est assez sympa pour tout ce qui est détente, que ce soit pour les adultes et pour les enfants.
3: Vous leur faites faire quoi aux enfants, alors?
4: Alors, donc là, on a 3 activités manuelles de prévues. Le but, c'est de fabriquer le kit du festivalier.
3: D'accord.
4: Donc,
3: ça va être utile pour les parents, ça.
4: C'est ça. Donc, on a la fabrication d'un éventail, la fabrication d'un porte-gobelet, parce que toutes les boissons sont distribuées dans des gobelets.
3: Des gobelets qui sont consignés, je le rappelle.
4: Exactement. Et la troisième activité qu'on avait, ce sera du dessin sur des porte-clés, pour avoir un petit porte-clés Terre du Son.
3: Ça, c'est trop mignon, ça.
4: Exactement.
3: Et ce sont des activités gratuites quand même pour les enfants?
4: Complètement gratuites. Et puis on a des bénévoles qui sont là et qui sont très heureux pour vous accueillir, faire ces activités-là avec vos enfants.
3: Vous avez combien de bénévoles avec vous, Noah?
4: Cette année, on en a 14 avec nous qui vont tourner toute la journée. Donc on les remercie d'être présents.
3: Parce et qui sont là pour occuper les enfants, donc pour s'occuper de nos enfants.
4: Pour s'occuper de nos enfants qui restent tout de même sous notre surveillance, parce qu'on a beaucoup d'enfants. Donc c'est compliqué de garder l'œil sur tout le monde. Enfants. Mais on est là pour gérer toutes les activités. Et si vous avez la moindre question sur le festival, n'hésitez pas à venir nous voir non plus.
3: Qu'est-ce qui vous a motivé, vous, Noah, à devenir bénévole à Terre du Son? Il y a eu quelque chose, c'est justement cet éco-village dans lequel on est, c'est cet engagement écologique de Terre du Son.
4: Et exactement, bah, j'avoue, moi je connais le festival depuis assez longtemps, et comme je disais, ma cousine avant était à mon poste. Et quand Charlie m'a proposé de prendre la place de Thelma, qui n'était plus présente, ma cousine, j'ai accepté tout de suite parce que je connaissais un peu le festival, tout ça, donc ça m'a vraiment branché tout de suite. Et toutes les démarches écologiques autour me correspondent vraiment.
3: Donc ça, évidemment, l'écologie, on l'a dit. Petite question subsidiaire, mais vous êtes jeune, vous avez 20 ans. Forcément, l'écologie, bah, ça vous touche, forcément. Vous avez posé des jours de congé pour être bénévole à Terre du Son?
4: J'ai pas vraiment posé des jours de congé, j'ai pris mon poste plus tard pour travailler à Terre du Son. Je suis là depuis lundi, donc j'ai pas pu travailler cette semaine, mais je préfère travailler et je préfère être à Terre du Son et puis travailler pour... des causes comme l'écologie, plutôt que de travailler une semaine de plus.
3: Bon, eh ben écoutez, vous avez bien fait de vous engager à Terre du Son. Vous êtes là pour occuper et divertir les enfants avec plein d'activités, on l'a dit, qui sont complètement gratuites dans cet éco-village, donc au Festival Terre du Son. C'est très simple, hein, quand on rentre, c'est indiqué éco-village et c'est complètement gratuit. Parce que on peut venir à Terre du Son, même sans assister au concert et profiter donc de cet éco-village. Et ça, c'est une bonne nouvelle.
4: Exactement. Et même sur l'éco-village, on a des concerts toute la journée avec plein d'artistes qui sont des artistes locaux. Donc n'hésitez pas à venir voir ces artistes-là qui sont très prometteurs.
3: Il y a de la musique hein, sur l'éco-village. Merci beaucoup Noah.
4: Merci à vous.
3: Et bon Terre du Son 2026.
4: Merci, n'hésitez pas à venir nombreux.
3: Voilà, victoire. Ça c'est le mot qu'il faut retenir. On peut venir à Terre du Son, dans l'éco-village, et c'est gratuit.
0: Merci beaucoup Nicolas de nous avoir fait vivre ces préparatifs. Je rappelle qu'il y a une application mobile si vous allez à Terre du Son, que vous soyez festivalier pour les concerts ou pour l'éco-village, qui est gratuit. Vous pouvez vous y retrouver via une appli disponible sur iOS et Android. Les dates du karaoké à Tours pour Céline Dion sont annoncées 18 et 19 novembre prochain. Vous allez pouvoir chanter celle-ci, évidemment. Ne partez pas sans moi.

0: J'ai envie, je le fais maintenant. Un bisou à Thomas Coignac qui est sur la moto en ce moment pour le Tour de France. Il vous attend chaque soir pour parler des arrivées. Bisous Thomas si tu nous entends.
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0: week-end tout le monde. C'était Bruno Mars.
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0: Dans un instant, un barbecue à gagner. Vous écoutez Ici Touraine, il est 11h. Les infos à 11h avec vous, Virginie Vandeville, bonjour.
2: Bonjour Victoire, bonjour à tous. C'est fait, les Bleus se sont qualifiés hier soir pour les demi-finales de la Coupe du Monde de football après leur victoire 2-0 face au Maroc devant plus de 16 millions de téléspectateurs. Les demi, ce sera donc mardi 14 juillet face à l'Espagne ou la Belgique. Réponse ce soir à 21h. À noter que pour suivre la rencontre, la ville de Tours ouvre sa fan zone au Parc de la Gloriette. Même chose pour Blois au Jardin de l'Évêché avec un accueil du public dès 20h. Les célébrations de la Coupe du Monde qui se sont déroulées dans le calme en Inde.

0: Le plus grand festival de musique de l'été du département. Invité d'ici Touraine ce matin, sa directrice a tenu à rassurer les festivaliers. L'édition aura bien lieu grâce à la mise en place de plusieurs mesures, dont des brumisateurs près des scènes. Sur le Tour de France, il y a Tadej Pogacar et les autres. Démonstration du Slovène hier dans les Pyrénées qui a assommé ses concurrents, remportant en solitaire la 6e étape à Gavarnie-Gèdre après avoir attaqué dans le Tourmalet à 44 km de l'arrivée. Il démarre donc l'étape du jour avec le maillot jaune. Retour sur le plat entre Ajetmaux et Bordeaux. Le départ, c'est à 13h25. Et puis sur les routes des vacances, journée rouge selon Bison Futé dans le sens des départs et même noire en Auvergne-Rhône-Alpes.
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2: Toujours et encore du chaud aujourd'hui.
3: Exactement, on est entouré par la vigilance rouge sur les cartes. Aujourd'hui, sur le Maine-et-Loire, la Sarthe, la Vienne, c'est très compliqué pour nous ces vigilances rouges. Demain, vous l'avez dit, aujourd'hui on est toujours en vigilance canicule et des risques d'orage ce soir attendus sur toute la Touraine et même de la pluie. Sur des quartiers Richelieu, selon Météo France, des rafales de vent aussi qui pourraient atteindre 80 km/h. Pour le sud Touraine, au cœur de la chaleur, cet après-midi, 37 degrés à Savigné-sur-Latan et Lariche, 38 à Saint-Marc-la-Pile et à Saint-Aignan. Vous comptez même 39 à Yzeure-sur-Creuse et Lille-Bouchard. Bon courage.
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3: Vous écoutez Jean-Louis Aubert à 11h04. C'est juste une illusion avant le blind test des vacances.

0: C'est parti, on ouvre le blind test des vacances. Allez, on y va.
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0: Méga cadeau ce vendredi. On vous fait plaisir, il fait super chaud pour tout le monde en ce moment. Que diriez-vous d'aller vivre une croisière d'exception au pied du château de Chenonceau? Vous partez sur la Bélandre pour une belle sortie qui vous attend. Un voyage commenté par des passionnés, deux personnes, vous et la personne de votre choix. C'est romantique, ça c'est sûr. C'est super entre copains aussi, ça marche très bien. Ou pour le frère, ou pour la sœur, ou pour le cousin, pour la cousine, ou aussi pour peut-être pour récompenser d'un joli diplôme qui vient d'arriver. Si vous voulez fêter un anniversaire, vous invitez la personne de votre choix sur ce joli bateau qui part de Chissot en Touraine et qui passe bien sûr sous les arches de Chenonceau. À vous de jouer dès maintenant au 02 47 38 10 20. Une belle balade pour vous à choper juste avant midi en reconnaissant des extraits des années 50 à aujourd'hui. C'est parti. 02 47 38 10 20. Louane vous attend à l'accueil d'ici Touraine pour cette belle balade sur le Cher. Bonne chance.

0: Belle trouvaille du soleil dans la nuit avec Ici Touraine. Et on part à Tours chez Magali, c'est notre première candidate au blind test des vacances. Salut Magali.
1: Bonjour Victoire.
0: Comment ça va?
1: Ça va bien, chaudement.
0: Vous avez des choses de prévues pour ce week-end?
1: Non, pas trop, non.
0: Bah c'est parfait, il faut un petit emploi du temps libre pour pouvoir aller se balader sur le Cher, sur la Vélande, ce joli bateau qui vous attend. C'est vraiment génial comme moment. Vous avez la faune et la flore de chaque côté, des explications aussi dans le micro qui vous explique tout ce qui se passe. Et puis j'ai envie de dire, on n'aurait même pas besoin de parler quand on passe sous les arches de Chenonceau. C'est magnifique de le voir d'en dessous. Et vous en profitez comme vous voulez, Magali. Pour ça, il faut faire un maximum de points.
1: Oui.
0: Est-ce qu'il y a une période musicale où vous êtes plus à l'aise?
1: Oh, non, pas spécialement, non.
0: Vous êtes bonne en tout, c'est ça?
1: Ça dépend.
0: Je vous propose de commencer tout de suite avec cet extrait qui va durer seulement 4 secondes. Et puis, ça ne va pas aller en s'arrangeant, hein. Ce sera de plus en plus court. Pour ce premier extrait, vous me dites l'artiste et le titre. Comme ça, je vous donne vos 10 premiers points. La suite, ce sera l'un ou l'autre et ça ira très bien. On est parti, Magali?
1: Bon, on y va.
0: Allez, on y va. Bonne chance.
1: Merci.
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1: Lio, Banana Split.
0: Magali, c'est oui. Super. Yes. On a nos 10 premiers points. Bravo. Pour la suite, vous me dites l'un ou l'autre, le titre ou l'artiste ou le groupe. Je vous donne 10 points. Oubliez pas, Magali, qu'il y a majoritairement du francophone, mais parfois il peut y avoir d'autres petites choses, d'autres petites langues. À vous de jouer.
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1: Amy Winehouse, Back to Black, non?
0: Oh. Ah, on se défend chez Magali, ça va? Vous nous dites modestement, ouais, je suis pas sûre. Il fallait la voir, Amy Winehouse, Back to Black. En plus, j'ai la totale. Bravo! Nickel, vous continuez comme ça. On est à 20 points. C'est super. Mais ça se corse de plus en plus, forcément. Avec cet extrait de 2 petites secondes. À vous de jouer.
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1: Vianney, beau papa.
0: Mais vous êtes Mozart, vous avez l'oreille absolue. Oh mais attendez, 3 arpèges et on me dit Vianney, beau papa, Magali, c'est oui. Ah vous êtes génial, j'adore, bravo.
3: Prends ma main de beau papa.
0: Arrêtez Magali, vous allez faire peur à tout le monde là. Bravo en tout cas, c'est super. Vous avez 30 points et c'est plus que mérité. Le dernier extrait, il fait une seconde. Une toute petite seconde. Soit vous me donnez l'artiste ou le titre, je vous donne 10 points, c'est nickel. Soit vous me donnez tout, l'artiste et le titre. Et parce que c'est le dernier extrait, paf, je vous rajoute 20 points. Et dans ce cas-là, on fait un perfect avec vous. Magali, c'est parti.
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1: Joe Dassin dans les yeux d'Emily. Les yeux d'Emily.
0: Magali, vous me certifiez qu'à côté, il n'y a pas une application qui s'appelle Shazam, où vous êtes en train d'écouter.
1: Non.
0: En plus, je l'entends à la manière dont vous le dites, que c'est vos souvenirs auditifs, c'est votre oreille qui est exceptionnelle. Oui, c'est Joe Dassin, oui, c'est dans les yeux d'Emily. Bravo. Première candidate, comme ça, vendredi matin, Magali, vous faites un score extraordinaire, 50 points. Bravo.
1: Bon, merci.
0: Oh, toute la modestie, vous êtes trop mignonne.
1: Mais avec le stress, des fois, oui, on n'est pas sûr.
0: Bah, vous savez que vous avez l'assurance de m'avoir au téléphone avant midi. Ce sera forcément soit la question subsidiaire qui vous départagera, soit le fait que vous ayez été la meilleure, tout simplement. Restez pas loin du téléphone. Bravo Magali. Et peut-être à tout à l'heure. Non, pas peut-être. À tout à l'heure, en tout cas. Merci à vous.
1: Je vous remercie. Bonne journée, Victoire.
0: Bonne journée.
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0: C'est pas mort pour gagner, hein. Je vous le dis, non, mais il faut quand même tenter sa chance. Il y a des extraits des années 50, 60, 70, majoritairement années 80. C'est des choses que vous entendez, que vous connaissez, sur lesquelles vous aimez danser. Le mieux, c'est de jouer à plusieurs. Au 02 47 38 10 20, une balade sur le Cher qui vous attend en dessous de Chenonceau. À vous de jouer pour le blind test des vacances. C'est Marine.

0: C'est Marine, c'est Escroc. Vous écoutez ici Touraine, la suite du Blind Test dans un instant.
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0: Maïlys tente sa chance dans un instant pour une croisière sur la Bélandre, ce bateau qui passe sous les arches de Chenonceau.

0: Belle journée avec ici Touraine. Et avec Maëlys à Reny. Salut Maëlys.
1: Bonjour.
0: Comment ça va?
1: Ça va, comme un vendredi matin, chercher le jour.
0: Eh ben c'est pas mal un vendredi matin, non? Vous êtes en week-end?
1: Oui, non.
0: Ah non? Vous travaillez le week-end?
1: Non, je suis en week-end ce soir.
0: Très bien, ça marche. Dernière demi-journée avant le week-end, mais une petite pause quand même pour pouvoir faire une croisière sur le Cher. On passe sous Chenonceau, sur la Bélandre, cette jolie visite commentée finalement, qui vous attend entre calme et beauté des lieux. Maëlys, faut faire 50 points.
1: On va voir, ça va dépendre
0: de l'unique,
1: on va
0: dire. C'est la totale, il faut me faire tous les extraits. Il faut tout me dire, l'artiste, le titre pour le premier et pour le dernier extrait pour battre notre précédente candidate. Est-ce que vous êtes prête à commencer?
1: Oui, on va essayer.
0: Allez, on essaye. Est-ce que vous êtes toute seule, Maëlys?
1: Oui.
0: Ah, bon, normalement, trouvez-moi un collègue, trouvez-moi quelqu'un pour essayer de vous aider. Sinon, ce sera... votre chance et votre stratégie. Puisse le sort vous être favorable.
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1: Du côté de chez soi.
0: C'est qui?
1: Gong.
0: Sur le gong? On dit que c'est sur le gong. Bah oui, juste avant le week-end. Vous me dites du côté de chez Swan, sur le gong, Dave. Oui.

0: va commencer à faire la mégère pour une demi-seconde quand même. Non, c'est pas drôle.
1: C'est pas la chanson que j'écoute le plus, ça.
0: Ah oui, oui, c'est sûr que... Oh, bon, on l'entend quand même sur l'antenne d'ici Touraine une fois de temps en temps. Maëlys, on a des trucs un petit peu plus récents qui peuvent arriver très très bientôt dans votre blind test et qui sont pas forcément francophones.
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0: Ah bon, en chantant, ça marche aussi. Hein.
1: Ah bon, voilà.
0: Moi, j'ai le titre qu'il me faut. J'ai Believe, j'ai Cher. Enfin, je ne l'ai pas, mais je sais que vous y pensez. Maëlys, 10 points.
2: Nickel.
0: On va continuer ensemble avec un nouvel extrait, cette fois de 2 secondes. Faut me dire l'artiste ou le titre. Ça commence à sentir très bon, Maëlys.
1: Je sais pas.
0: Je vous sens un peu stressée.
1: Ça commence à sentir très chaud.
0: On respire un petit coup pour ce blind test de 2 secondes. C'est parti.
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1: Non, je...
0: Et du coup c'est quoi le titre exact que vous me dites?
1: C'est ma prière.
0: Oh, qu'est-ce que je fais? Plutôt non ou plutôt oui? Je regarde Anthony qui réalise cette émission.
1: Oh, Anthony, il est gentil.
0: Il est gentil, Anthony. Ouais, il est gentil,
1: c'est
0: ouais.
1: Anthony.
0: Bon, ça s'appelle « C'est ma prière ». On va dire que je suis gentille parce que c'est les vacances. Maïs, ça marche.

0: Vous m'invitez à être gentille avec tout le monde pendant une heure. Je vais devoir être indulgente. Oui. Ça me dérange pas, c'est pas très grave. Maëlys, 30 points. Pour essayer d'avoir les 50, il faut tout me dire pour le dernier. Et là, je vous aide pas. Je peux vous dire que s'il y a un article qui va pas, s'il y a une lettre qui est pas bonne, ce sera non. C'est d'accord ?
1: D'accord.
0: Allez, on y va. Artiste et titre.
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0: Vous m'avez dit quoi ?
1: On dirait Damir, non ?
0: C'est pas Amir, c'est pas on dirait.
1: Ah.
0: Malheureusement, c'est Julien Doré. C'est ce titre, Le Lac. T'aimais sur les bords du lac. Julien Doré qui sera à Terre du Son dimanche soir. Maëlys, les 30 points, ça passe pas aujourd'hui. Je suis désolée. Mais je vous dis à bientôt.
1: À bientôt, merci, bonne journée.
0: Merci beaucoup d'avoir tenté votre chance ce matin. Comme Maëlys, vous nous appelez au 02 47 38 10 20. Une croisière sur la Bélandre, sur le Cher, qui vous permet de passer sous les arches de Chenonceau.
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0: Mais on va pas trop danser à l'approche du 14 juillet. Il y a pas mal de communes qui annulent les festivités.
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0: Dans le Loir-et-Cher, c'est déjà acté. Les feux d'artifice, en tout cas, ont été interdits à l'approche du 14 juillet. En Indre-et-Loire, pas d'interdiction formelle à ce stade, mais des communes qui ont déjà choisi d'annuler ou de reporter. C'est le cas à Amboise, à Artanne-sur-Indre, à Avoine, à Chargé, à Preuilly-sur-Claise, à Reny, à Vernoux-sur-Brenne, à la Ville-aux-Dames ou encore à Vouvray. Il n'y a pas de feux d'artifice, mais quand même des festivités. On peut quand même se rassembler à Chambray-les-Tours, à Genillé, à Montbazon, à Vénier, à la Ville-aux-Dames. La Ville-aux-Dames, pardon, j'ai dit que c'était annulé. Excusez-moi, si votre commune n'a pas été mentionnée, si vous avez des informations, vous pouvez appeler la rédaction d'ici Touraine au 02 47 38 10 20, le numéro que vous connaissez, ou sur le WhatsApp. On compte sur vous pour nous donner des infos en temps réel de ce qui se passe dans vos communes côté feux d'artifice.
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0: Un petit peu de R&B ce matin, You Gotta Be. Juste avant de continuer le blind test des vacances, une croisière sur le Cher qui vous attend, mais pour ça, faut faire au moins 50 points.

0: Magali a fait 50 points au blind test des vacances, mais que va faire Patricia? Elle n'a pas dit son dernier mot à Perrusson. Bonjour Patricia.
1: Bonjour.
0: Comment ça va aujourd'hui?
1: Ça va, mais j'ai encore beaucoup peur.
0: Vous avez peur?
1: Ah oh bah oui. Faut les faire 50 points. Hein.
0: Faut les faire les 50 points, mais déjà il y a quelqu'un à côté de vous qui va vous aider.
1: Oui, il y a du monde. On est trois.
0: Allez, trois cerveaux. Pour essayer de trouver ces extraits qui vont des années 50 à aujourd'hui, qui font 4 secondes, puis 3, puis 2, puis une toute petite seconde. Je vous rappelle que pour le premier, il faut me donner l'artiste et le titre. Si vous faites 50 points, Patricia, ce sera peut-être la possibilité d'aller sur la Bélandre, ce bateau qui se balade sur le Cher.
1: Pourquoi c'est au poteau avec la question subsidiaire?
0: Exactement, c'est la question subsidiaire qui vous départagera si jamais vous faites 50 points. Patricia, on y va?
1: Oui.
0: Allez, c'est parti, bonne chance.
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1: Si j'étais capitaine, et c'est qui?
0: C'est quoi le titre?
1: Si j'étais un homme.
0: Ah. C'est pas si j'étais capitaine.
1: Si j'étais un homme.
0: Si j'étais un homme, c'est Diane Tell, c'est d'accord.
3: Oui. Moi, si j'étais un homme, je serais capitaine.
0: Patricia.
1: Oui.
0: La seule chose qui m'embête, c'est que j'ai l'impression que vous êtes en haut-parleur, non?
1: Oui.
0: Ben oui. Alors, je sais qu'il faut jouer avec tout le monde. Mais essayez peut-être d'augmenter un max le tel, mais de pas être en haut-parleur. Je vous dis ça, parce que bon, on joue tous ensemble, là, c'est
1: et
0: bien.
1: Et là, ça va comment?
0: C'est mieux. Mais il y a du monde qui nous écoute quand même dans la voiture, et le but, c'est qu'ils vous entendent aussi. Patricia, est-ce que vous êtes prête à continuer pour 10
1: oui.
0: points de plus? Artiste ou titre, c'est parti!
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0: Faut pas avoir peur quand on s'en sort bien comme ça.
1: Oui, mais j'ai une sacrée... Ben justement, hier, il manquait la copine, là.
0: Eh ben, sachez qu'elle est là, la copine qui vous aide?
1: Oui.
0: Oui. Ah, oui, elle a dit oui. La professionnelle du blind test est avec vous. Gardez-la bien à côté. Bonne réponse. Allez, ça marche. On a 20 points. Ce nouvel extrait de 2 secondes vous permet d'obtenir 30 points. À vous de jouer pour ce qui se déroule dès maintenant qui n'est pas forcément francophone.
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0: Si je dis pas de bêtises, l'artiste est francophone. Mais ce titre, il n'est pas en français. C'est un DJ qui s'appelle Kungs, qui sera ce soir à Terre du Son. Exactement. Et ce titre, c'est This Girl. Vous avez du monde qui y va ?
1: Oh, bah, j'ai mon fils avec toute son équipe. Ah, oui. Mais moi, je connais pas.
0: Fallait le faire avec les enfants, alors, pour ce.
1: Bah oui, mais ils sont à tout, ils travaillent.
0: Ah, bah oui, je comprends. Bon, bah. Alors, je suis bien désolée. C'est à 11h le blind test, c'est comme ça.
1: Oui, mais non, mais c'est pas grave. Hein.
0: Mais on essaye. On essaye le dernier ensemble, comme ça. Oui, pour le plaisir, allez.
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1: Tout à l'heure on avait, hein, mais là, bah, quand on joue, on n'a pas.
0: Elle a une voix de dingue.
1: Des nanas, oui. Nanas, non ?
0: Oui, toutes les mamas, pas toutes les nanas.
1: Toi, mamas.
0: C'était ça, ouais. Une prochaine fois, ma chère Patricia. À bientôt.
1: Oui, mais bravo à la première candidate, elle est excellente, hein. Ouais, y a pas de soucis.
0: C'est clair, Magali a mis la barre très haut. Belle journée, Patricia.
1: Oui, je m'entraîne avec vous, comme ça, au moins.
0: Et ben voilà, avec la copine et avec le mari, on vous embrasse, à bientôt.
1: À bientôt.
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0: Notre dernier candidat, c'est Sébastien à Tours qui tente sa chance pour une jolie croisière sur le Cher. On le retrouve juste après M. Pokora et son titre quand même. 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

0: Avant, on va retenir les paroles à la fin. M. Pokora avec Issy Touraine, Sébastien de Tours, notre dernier candidat. Bonjour Sébastien.
1: Bonjour.
0: Pour faire 50 points.
1: Eh oui.
0: Est-ce que vous êtes prêt à répondre à tout correctement? J'ai besoin de la totale pour vous mettre tous les points possibles et vous permettre de remporter cette jolie croisière sur le Cher. On y va Sébastien?
1: Allez, c'est parti.
0: Allez, on n'oublie pas que le premier, on a besoin de tout. L'artiste ou le groupe et le titre pour vos 10 premiers points. Je compte sur vous, je croise les doigts. On y va.
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1: Indochine, l'aventurier. Non.
0: Oh.
1: Non, je sais
0: pas. Bah, ouais, c'est pas l'aventurier. Vous le sentez, hein?
1: Bah oui.
0: C'est trois nuits par semaine.

0: vous l'avez compris. Ça marche pas pour ce blind test. On le fait ensemble pour le plaisir ?
1: Oui, bah oui.
0: Allez, pour le plaisir, pour voir ce que ça aurait donné quand même. Ah, on a un truc... Non, c'est pas vraiment dans le même style, vous allez voir.
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1: C'est pas ou ma jeune papa. Non.
0: Il y a une histoire de papa. Hein. Ce qu'on cherchait.
1: Oui.
0: C'était Mort Schumann.
1: Mort Schumann.
0: Papa Tango Charlie.
1: Papa Tango Charlie.

0: là là.
1: Allez, on oublie, c'est déjà derrière nous. Blind test de 2 secondes. Là, je veux que vous reconnaissiez, hein, parce que ça fait partie des plus belles instrus, selon moi. Hein. Je suis personne. Ah. Selon moi, qui existe.
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0: Stevie Wonder.
1: Ouais, bien sûr.
0: Oui.
1: Superstition.
0: Ouais.
1: Ah, ça, je peux partir. Ça va. Et ben voilà, on aurait eu 10 points.
0: Ben oui.
1: Ça aurait pas été foutu.
0: Bah ben non, dernier... on va avoir 30. Hein.
1: Dernier extrait, on essaye d'avoir 30. Si vous me dites l'artiste et le titre, c'est quelque chose, c'est quelqu'un en tout cas qui a une actu vraiment tourangelle là.
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1: Oh, il est horrible celui-là.
0: J'ai même pas entendu.
1: Ah bah oui, non mais... Écoutez, ça me fait dire qu'il faut pas que je le mette en blind test d'une seconde parce que ça serait vraiment très très dur. Ce que je cherchais... Là, on a vraiment eu un tout petit coup de basse là. C'est Mauvais Garçon de Helena. Mais moi, je... Oh. Mon pauvre, je vous ai pas aidé.
0: Ouais.
1: Si on était allé jusque-là, je vous en aurais remis un autre, promis, parce qu'il était vraiment trop dur.
0: On réessayera.
1: On réessayera avec plaisir, merci Sébastien.
0: Merci.
1: Je vous dis à bientôt. Magali qui est avec nous à Tours. Vous êtes là Magali?
3: Oui, victoire, oui.
1: Bon, vous avez bien compris que là, 50 points dès le début, c'était trop dur pour les autres, c'était trop facile pour vous. La croisière sur le Cher, sous les arches de Chenonceau, c'est gagné, bravo.
3: Oh, c'est super, merci beaucoup.
1: Avec plaisir. Vous savez avec qui vous allez y aller?
3: Oh, j'irai avec une amie, je pense.
1: Eh ben voilà, petite coupette avec la copine sous les arches de Chenonceau. Profitez bien, Magali.
3: Merci beaucoup.
1: Je vous souhaite une belle journée.
3: Merci, bonne journée, Victoire.
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0: C'est votre radio locale, c'est vos infos, il est midi. Les infos avec vous, Virginie Vandeville.
2: 9 départements de l'ouest de la France, dont nos voisins des Deux-Sèvres, viennent de basculer en vigilance rouge canicule. Eh bien, l'Indre-et-Loire n'y échappera pas non plus. Elle basculera à son tour en rouge demain midi, selon Météo France, avec des températures qui avoisineront les 40 degrés. Et c'est sous ces fortes chaleurs que s'ouvre ce soir le festival Terre du Son, le plus gros événement musical de l'été à Mont et dans le département. Invitée ce matin d'ici Touraine, sa directrice Pauline Rue Birinquin veut rassurer les festivaliers. L'édition aura bien lieu. Tout est mis en place pour qu'ils aient de quoi se rafraîchir.
3: On est prêt, on a de l'eau. Beaucoup d'eau à disposition gratuitement sur le festival. On a des espaces d'ombrage, notamment sur l'éco-village. On a un site qui ouvre relativement tardivement, c'est-à-dire vers 17h30, là où le soleil n'est plus au zénith. Comme je vous le disais, sur la prairie, on a une petite brise fraîche. Et en plus, on a mis en place cette année des îlots de fraîcheur avec des grands brumisateurs pour venir se rafraîchir. C'est des coûts supplémentaires. On a su s'adapter, mais on a toujours su s'adapter. C'est pas la première fois qu'il fait chaud à Terre du Son. On a déjà eu l'habitude. Cette semaine au montage, on a adapté les horaires de nos équipes. Ça s'est parfaitement déroulé. Le festival est prêt. On va accueillir les premiers festivaliers dès 10h du matin au niveau du camping, puis 13h au niveau de l'éco-village. On est plus que prêt à vous accueillir.
2: Et le festival qui pourra accueillir jusqu'à 45 000 personnes tout ce week-end. Dans ce contexte, et pour la première fois, le gouvernement vient de déclencher le plan hors sec chaleur.

0: Éphémère depuis plus de 20 ans. Pour ce 14 juillet, les artificiers lui ont commandé une trentaine de feux d'artifice. 5 sont d'ores et déjà reportés.
1: La plupart au mois de septembre ou d'ici la fin d'année.
0: Et face aux sécheresses répétées, il va falloir, dit-il, qu'on change nos habitudes.
1: Trouver peut-être d'autres idées de spectacle. On entend parler des drones, mais les drones, ça coûte horriblement cher. Et si vous mettez 3 drones dans le ciel, ça ressemble à rien. La pyrotechnie, elle existera à mon avis encore toujours, mais à d'autres moments.
0: Mais pour l'heure, la pyrotechnie en juillet, c'est encore jouable, dit Miguel Cherpeau, qui regrette néanmoins l'absence de dialogue avec les autorités lorsque celles-ci prennent des arrêtés d'interdiction.
1: Dans l'arc méditerranéen, on connaît ça depuis des lustres et il y a toujours des feux d'artifice, donc c'est un peu la manière de faire qu'il faut étudier plus précisément, si on peut en discuter. Sinon, une fois de plus, on subit. De vous à moi, je suis incapable de vous dire l'historique des incendies de forêt dus à la pyrotechnie. Parce que quand je le demande aux services concernés, on me dit qu'on n'est pas obligé ni en mesure de me répondre. Si on en discute entre collègues, depuis 30-40 ans, on n'a pas connaissance d'un seul feu d'incendie de forêt lié à la pyrotechnie.
0: Interrogé cette semaine, le préfet d'Indre-et-Loire précisait que l'analyse du risque dépendait du niveau de sécheresse, mais aussi des capacités d'intervention des pompiers.
2: Malgré tout ça, la fête devrait bien avoir lieu pour célébrer nos Bleus mardi prochain avec les demi-finales de la Coupe du Monde. Une fan zone est notamment prévue à Tours au parc de la Gloriette avec une jauge de 27 000 personnes, mais aussi à Blois au parc des Évêchés. Les Bleus qui se sont qualifiés hier après leur victoire 2-0 face au Maroc, un succès qui n'a pas donné lieu à de grabuges en Indre-et-Loire. En Île-de-France, en revanche, 10 personnes ont été interpellées pour des vols de téléphone avec violence et des tirs de mortier. Notons tout de même ce drame dans le nord, près de Maubeuge. Une jeune femme de 17 ans a trouvé la mort écrasée par un camion d'où elle avait chuté quelques secondes plus tôt. Et puis sur la route des vacances, la journée est classée rouge dans les trois quarts du pays dans le sens des départs. C'est même noir aujourd'hui du côté de l'Auvergne-Rhône-Alpes selon Bison Futé. Prenez donc vos précautions.
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4: Attention à ces orages sur tout le territoire selon Météo France. Beaucoup de vent sur le sud Touraine complet. À de la pluie, à Descartes, oui c'est vrai. Pour autant, soleil brûlant et chaleur, 37 à 39 degrés. Vigilance rouge canicule à partir de demain. Prenez soin de vous et bon courage à l'écoute d'ici Touraine.
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7: Bonjour la France, j'espère que tu vas bien. La France, ah, c'est la finale. On adore la finale, surtout parce que j'ai 3 candidats.
8: Oui.
7: Et que la petite personne à mes côtés n'en a qu'un.
8: Bonjour, c'est vrai, mais j'en ai quand même une. Et c'est pas des moines, vous allez voir.
7: Ouais, c'est pas des moines.
8: Ah,
7: ouais.
8: Je l'ai coaché toute la nuit.
7: Oui, bien sûr. T'as que ça à faire, toi, la nuit.
8: Exactement, parce que je veux gagner.
7: Oui, bien sûr. Alors, je vous rappelle, le premier prix, il s'agit de vacances. Et oui, parce que votre radio ici a décidé de vous mettre en vacances et de vous offrir 2000 euros. 2000 euros, c'est pas rien.
8: Non, c'est pas rien.
7: 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Donc j'ai envie de dire, c'est des vacances avant les vacances, pas mal ça. Ça c'est le premier prix, si vous gagnez le deuxième, c'est quoi?
8: C'est les vacances avant les vacances aussi, vous savez, il faut être en forme pour les vacances et tout ça. 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C'est le cadeau à gagner aujourd'hui pour l'un de vos candidats, Valérie.
7: Forcément, oui. Allez, jingle, on accueille les candidats. Allez, on accueille Lionel, Céline, Pierre et Michel. Comment ça va, les amis?
8: Bonjour.
9: Bonjour, Valérie. Bonjour à tous, ça va très bien.
8: Bonjour, Valérie. Bonjour, Valérie.
7: J'adore quand c'est le bordel comme ça, ça me réjouit. Alors, première demi-finale, les petits amis, c'est Lionel contre Céline, ce qui veut dire que Pierre et Michel, vous pouvez aller vous promener dans les champs, hein, voilà.
9: Oui, on va faire ça.
7: Voilà, Michel. Alors, Lionel, là, tu vas jouer avec moi, j'ai été obligée de céder Céline. Alors,
8: bon, elle est déçue.
7: De toute façon, elle joue avec ici Besançon, voilà, bon, pardon, ma chérie.
8: Bah, pas le choix.
7: Ça l'a tiré au sort, hein. Qu'est-ce que tu veux que je te dise? Alors, Lionel, ici Gascogne, qui a gagné grâce à moi, qui a 53 ans, qui habite à Benquet.
10: C'est bien ça, dans les Landes.
7: Et dans les Landes, qui joue avec ici Gascogne, qui est marié à une femme qui a le plus beau prénom du monde, je te laisse le prononcer.
10: Toujours le même, Valérie.
7: Et voilà.
10: Le plus beau prénom du monde.
7: Et voilà, c'est tout. Voilà, tu as 2 garçons, Florian et Théo.
10: Oui, toujours les mêmes.
7: Des centaines de poules.

0: que oui, des milliers même, on va dire.
1: Des milliers
2: de poules, moi qui adore les œufs. J'adore les œufs, je peux bouffer que ça. Et tu as un chien qui s'appelle Mink.
0: Et oui, un chien de chasse, un setter irlandais.
2: Et voilà, le magnifique setter irlandais, c'est le chien de mon enfance. Alors, tu es agriculteur, tu fais de l'élevage, de poulets, de chapons, donc tu prépares Noël avec grand plaisir. Et puis, tu as eu aussi un CAP de fleuriste, dis, on n'en a pas parlé l'autre fois.
0: Oui, j'ai fait un CAP à l'âge de 16 ans, je suis parti un CAP de fleuriste et j'ai eu mon diplôme, voilà, tout simplement.
2: Et alors, ça veut dire que tu
0: fais... Après, j'ai pas continué parce que, bon, il fallait que je parte un peu plus loin et les racines familiales m'ont fait rester autour de chez moi. Et l'amour de ma vie, voilà.
2: Ah, aussi. Évidemment, qu'il est mignon, celui-ci. Tu pourras faire des bouquets, hein, quand tu seras à la retraite, tu ouvriras une fleuristerie et puis voilà, c'est tout.
0: Oui, peut-être ou pas. Ou quand je serai à la retraite, je prendrai du bon temps.
2: Mais voilà, tu feras des beaux bouquets à Valérie, ça sera magnifique.
0: Voilà.
2: Ben tout oui, simplement. Évidemment. Alors, on n'a pas dit. Pour toi, ton défaut, c'est que t'es trop franc. Mais c'est pas un défaut d'être franc.
0: Non, mais je dis trop. Je pense que mes paroles vont plus vite que ma pensée et ça peut porter préjudice ou faire mal à la personne qui est en face. Je dis ce que je pense très vite. Voilà.
2: Aïe. T'es capricorne?
0: Non, je suis taureau.
2: Ah bah c'est pareil.
0: Valérie est capricorne.
2: Et comme moi, Valérie elle est capricorne et moi je suis capricorne ascendant taureau, c'est les meilleurs. Allez.
0: Voilà.
2: Parce que toi
1: je crois j'y connais rien,
2: avec ta
1: moi,
2: grosse
1: donc,
2: crinière déplumée.
1: Exactement, moi je rugis de plaisir.
2: Ouais, c'est ça. Allez, premier point pour toi mon chat, je le sais, tu vas marquer tout de suite, on part en Italie. Alors figure-toi que je vais te dire, en Italie, les arancini sont des petites oranges sucrées utilisées pour faire de la liqueur. Est-ce que en Italie, les arancini sont des oranges sucrées utilisées pour faire de la liqueur? Vrai ou faux? Top chrono, 5 secondes.
0: Faux.
2: Et oui, c'est faux, bien sûr que c'est faux. C'est une spécialité sicilienne, c'est des boules de riz panées et frites. Voilà.
0: J'aurais dit du fromage, je me serais trompé.
2: Non, c'est des boules de riz. Bravo, premier point pour toi.
1: Bon Céline, on n'a pas fait affaire mardi, mais on va travailler ensemble, ça va aller d'ici 13h.
3: Exactement.
1: Bien sûr Céline, tu retournes vite ta veste, t'as raison. Ici Besançon.
2: Alors déjà, elle ne retourne pas sa veste, elle subit le fait qu'elle a été tirée au sort pour jouer avec toi.
1: Tout, mais non. Allez. Elle est heureuse, elle va gagner. Ouais. À La Cluse, c'est bien ça, La Cluse et Mijoux. Mijoux, faut pas l'oublier.
3: Dans le Doubs.
1: Les fameux duettistes, La Cluse et Mijoux, dans le Doubs. Toujours marié Hervé, il va bien Hervé depuis le début de la semaine.
3: Il va bien.
1: Oh, super, Samuel et Enzo, les enfants, ça roule aussi.
3: Ça roule.
1: Impeccable. Tu fais quoi ce week-end? Céline, t'as quelque chose de prévu à La Cluse et Mijoux ou ailleurs?
3: On est en vacances.
1: Ah, bah c'est bien ça.
3: Le château de la Loire. Donc on va aller visiter Chambord.
2: Oui, et voilà.
1: Les châteaux de la Loire.
2: On n'écoute pas ce qu'on dit.
1: Oh, écoutez, c'était pas ma candidate et c'était
2: moi,
1: mardi.
2: Moi, ce n'était
1: hein.
2: pas.
1: Oh, quand c'était il y a 4 jours.
2: Oh, oui, attendez, oui, écoutez, moi, je connais l'histoire de vos candidats. Vous devriez vous intéresser un peu plus aux autres plutôt que de penser qu'à vous.
1: Mais pas du tout. Je sais très bien qu'elle était au château de Chambord.
2: Oui.
1: Et beau ce château de Chambord.
2: Oui.
1: Céline qui aimerait participer aussi au Resto du Cœur. Tu voudrais monter une association. Tiens, ça, on l'a pas dit, ça. Avec des gens qui ont la même maladie. Que toi d'ailleurs, qui est une maladie auto-immune.
3: Exactement, j'ai la fibromyalgie.
1: Oui. Et
3: donc de monter une association, ça peut faire du bien.
1: Je suis d'accord avec toi.
3: À moi, aux autres, d'en parler.
1: Bah franchement, je t'encourage à participer ou à créer cette association, peut-être avec des gens qui t'entourent à La Cluse et Mijoux. Céline, nous allons tout de suite marquer un premier point. Alors, on ne va pas tenter de marquer un premier point, non. On va marquer un point. Extrait, bande originale, bande son. Je suis en train de survoler La Cluse et Mijoux avec mon balai, comme Daniel Radcliffe. Bah oui, mon petit côté Harry Potter, ça. Daniel Radcliffe, donc Harry Potter. Qu'est-ce qu'il y a?
2: Bah, tu connais la saga Harry Potter, tu sais, ils ont un match de Quidditch,
1: oui,
2: là.
1: Oui.
2: Je te vois tellement sur un ballet de Quidditch, je sais pas pourquoi. Voilà, allez. Voilà.
1: Alors, Daniel Radcliffe, alias Harry Potter, a utilisé la même baguette pour le tournage de tous les films de la saga. La même baguette. Est-ce que selon toi, c'est vrai ou faux, Céline? On y va. 5 secondes.
2: La même baguette. Oui ou pas?
1: Céline.
3: Faux.
1: Faux. Allez, il y a du monde autour de toi pour t'aider. C'est une bonne réponse, hein. Il en a cassé plus de 80 pendant le tournage. Et entre les prises, il s'en servait comme de baguettes de batterie et finissait finalement par les briser. Voilà pour la petite histoire de tournage, d'anecdote. Donc, c'est une bonne réponse. Ça fait un point.
2: Un point Lionel, un point Céline. Et maintenant, tout est KO. À côté.
1: Moi, je vais te mettre KO.
2: De mes idéaux. Non, vous écoutez ici, vous écoutez Mylène Farmer. À tout de suite, mes chéris.

0: Mais qui le sera justement à la fin de l'émission Désenchanté? Elle le chante, Mylène Farmer, mais qui va désenchanter? Et moi, c'est toi.
1: Oh là là là,
0: qui
1: là
0: va
1: là
0: gagner?
1: Jingle, Alix, Alix.
0: Ouais, c'est mieux.
1: Voilà, merci.
0: Enfin, quand même.
1: Oui, oui.
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1: Nous sommes au taquet avec Lionel et Céline qui ont un point chacun. Alors, Lionel, c'est l'heure du quiz musical.
3: Oui.
1: Donc, il va falloir retrouver des morceaux de musique. C'est un petit peu entre difficile et difficile. Parce que c'est...
3: Oui, c'est encourageant.
1: Ouais, c'est, non, c'est, écoute, je t'explique. Si tu connais la chanson, tu vas retrouver tout de suite. Il y a deux chansons, l'une après l'autre. C'est le jeu de l'intro. Donc tu vas écouter juste l'intro et juste le blanc. Et ensuite, tu auras 10 secondes pour me dire qui chante cette chanson. Écoute bien, première intro.
4: Oui, oui.
1: Top seconde.
3: Pour avec le chat.
1: Ah bah c'est...
0: Oh, le chat.
3: Mais c'est un peu ma génération, on va dire.
1: Alors c'est pas le c'est chat, mais hey, je te donne le point parce que c'est chat. Pogo, c'est le lion est mort.
3: Le lion est mort ce soir.
1: Le jungle, le lion est mort ce soir. Et c'était une chanson d'Henri Salvador. Et de base. Alors.
3: Oui, de base.
1: Et voilà. T'as un premier point, mon yo-yo. Attention.
3: Oui.
1: Alors, bon, t'as 53 ans, tu vas reconnaître l'intro parce que ça, c'est un groupe mythique. Riff de guitare, top chrono 10 secondes.
3: Téléphone avec la bombe humaine.
1: Et...

0: téléphone, Jean-Louis Aubert. Oh là là, comment j'ai été amoureuse de lui. Allez, 3 points Lionel, bravo.
1: Céline, il nous a mis un petit coup de pression quand même là, très honnêtement. Hein. Ouais. Non, mais ça va. Tu te souviens ce que tu as fait mardi en termes de quiz musical? C'était bien, c'était une réussite ou c'était une catastrophe?
2: C'était la cata.
1: Voilà, c'est très encourageant. La cata. Ouais, la catastrophe. Bon, Céline, on va quand même tenter de prendre 2 points, ça serait pas mal, ça permettrait une égalisation.
2: Oui, mais s'il est aussi facile que celui-ci, ça devrait
1: ouais,
2: aller.
1: Ça va aller, oh là ça
0: là.
1: Va aller.
0: Le petit tacle dans les mollets, yalla, youhou.
1: C'est l'intro, en quelques secondes, tu vas reconnaître ce tu. Voici le premier.
0: Ah, oh, fastoche.
1: Du cœur. Hein.
0: Ça vient du côté, ça vient à côté surtout.
1: Ouais, ça vient d'à côté. Qui est la personne qui aide à côté? On peut savoir depuis tout à l'heure.
0: Son fils.
2: Mon époux.
1: Oui.
2: Ah, son époux.
1: Ah bah, tu vas lui dire bravo, parce que oui.
0: Servé, ouais.
3: Je n'existais pas.
1: C'est bien Aïcha Khaled. C'est une musique d'ailleurs de Jean-Jacques Goldman.
0: À côté de moi.
1: Wow, wow, wow, wow, wow. Bravo Hervé.
0: Bravo Hervé, tu as un point.
1: Ah bah oui. Est-ce que tu veux que ce soit Hervé qui joue sur le prochain? Passe-nous directement. Hein. Il ira plus vite. Hein. Allez, passe-nous Hervé, et puis tu restes à côté, tu souffles.
0: Tu souffles, ouais, c'est ça.
1: Hervé, bonjour.
4: Bonjour.
1: Ça va, mon Hervé? Allez. Bravo, t'es un champion, toi. Ah, moi, j'élève de la graine de champion.
0: Ouais, bien sûr.
1: Hervé, tu joues avec ta femme. Allez, voici le deuxième. Alors, qui souffle à qui? Top chrono.
2: J'ai la chemise.
0: Ah, c'est elle qui souffle.
1: C'est elle qui l'a.
0: C'est Céline.
1: Alors, vite.
0: Ah oui, mais c'est qui?
1: Allez.
0: Qui chante?
1: Le groupe.
2: Tomber la chemise.
0: Eh, c'est trop tard.
1: Ah oh, non. Mais... Hervé. Hervé. Mais...
0: Tomber la chemise. Tomber là. 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J'adorais non, cette chanson.
1: Oui, bah oui, mais on prend pas le point parce qu'on
0: non,
1: le groupe,
0: bah
1: là.
0: Non, on prend le nom qui chante. Hein. C'est le qui chante, c'est pas le quoi qui chante.
1: Ben oui.
0: Bon bah, Lionel, ça fait bien nos affaires. Ça veut dire que. À la question cash, tu gagnes. Voilà.
1: Parce qu'il a combien, Lionel?
0: Il a 3. Et Céline, elle a 2. Eh oui.
1: Mais oui, bah oui.
0: Bah pas oui, possible. Bah c'est. Hein, voilà.
1: Oui, c'est mathématique tout ça.
0: Allez, bon, allez, c'est pas le tout, mais là maintenant, on va écouter Gabriel.
1: Ah.
0: Tu brûles mon esprit, mon amour est fait pour toi.
1: Gabriel, c'est quelqu'un qui souffle les questions et les réponses aussi? C'est
0: non,
1: quelqu'un du jeu?
0: Non, Gabriel, c'est la chanson de Jojo, c'est Nini, c'est Jojo, Nini,
1: Johnny,
0: Hallyday.
1: D'accord.
0: Allez, Johnny Hallyday, vous écoutez ici, on vous kiffe, à tout de suite.
1: Johnny qui est en finale aujourd'hui, dans un instant, c'est ça?
5: Ok. 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

0: Johnny Hallyday avec Gabriel en ce début de week-end sur votre radio ici.
1: J'aimerais que vous... Il a une petite pause, on dirait une personne très ancienne.
0: Oui.
1: Alors, c'était Johnny Hallyday, c'était Gabriel. Et alors,
0: écoutez,
1: ça va sinon le...
0: Bon, je prends exemple sur vous. Hein.
1: Non, alors moi je me tiens pas du tout comme une vieille personne, mon petit gars. Allez, oui, jingle.
0: Mais vous en êtes une quand même.
1: Bon, non, mon chat.
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0: Oh, je sens qu'elle va s'énerver.
1: On est à ça du fracassage de bouche et de la patate de gitan.
0: Oui, oui,
1: alors, nous avons donc Lionel qui a 3 points, qui joue avec ici Gascogne, Céline ici Besançon qui a 2 points. On l'a dit, hein, notre ami Lionel, il est agriculteur, il fait l'élevage de poulets et un jour, il va dans un supermarché avec ses poulets pour vendre les qualités de son poulet. Et à qui qu'il a vendu un poulet ?
3: Un chanteur bien connu de notre génération qui s'appelait François Feldman.
1: Et voilà. Joue pas comme ça. Voilà, il est revenu dire qu'il aimait le poulet après.
3: Non, parce que moi j'y suis resté que sur 2 jours et je pense qu'il l'a fait cuire que le week-end. Mais une personne très très gentille, très sympa, très simple. Vraiment, bien, ouais. Très bien.
0: En mangeant le poulet, l'inspiration lui est venue. Et quelques temps plus tard, les valses deviennent apparaissent. Tout ça grâce à un poulet.
4: Ben oui.
0: C'est grâce au poulet.
3: Bah, quand même.
0: Moi, je suis convaincu que c'est en mangeant du bon poulet, j'ai dit, ah, c'est inspiration. Et bah,
1: ok, le gars, jusqu'au bout, hein, je veux dire, jusqu'à la fin de l'émission, il croira qu'en chez Van, elles sont drôles.
0: Il croira, d'accord.
1: Alors, il paraît que t'as pas eu de chance. Tu pars en vacances à Tenerife avec ta chérie et oui. T'as eu quand même que de la pluie. Alors, c'est quand même.
3: La moitié de la semaine.
1: Normalement, il pleut pas dans cet endroit à Tenerife.
3: Ou très peu.
1: Ah bah là, t'as...
3: Et moi, j'en ai pris 4 jours sur le coin de la figure. Voilà. Sur 13 qu'ils en ont à l'année, en principe, 15, voilà.
1: Oh là
3: mais
1: là.
3: Bon, c'est pas grave. Voilà, on s'est resserré.
1: Bah oui, d'accord, mais enfin, pas de bateau, la plage avec
3: non,
1: un parapluie.
3: Non, rien, aucune excursion. Voilà, tout ça.
1: Bon.
3: Mais bon, ça fait des bons souvenirs.
1: Oui, voilà.
3: On s'en souvient encore.
1: Bah, tu vois, la preuve, on en parle sur ici. Alors, mon petit chat, écoute bien. C'est la question à 5 points. Si tu la marques, tu gagnes. Si tu gagnes, tu gagnes.
0: Voilà.
1: Alors, une petite ambiance. Petite musique. La la la li la la. C'est la BO du film Les Choristes. Alors, écoute bien. Quel acteur français a joué dans ces 3 films ? Bienvenue chez les Ch'tis, Les Choristes et Je vais bien, ne t'en fais pas. Quel est l'acteur qui a joué dans ces 3 films ? Bienvenue chez les Ch'tis, Les Choristes et Je vais bien, ne t'en fais pas. Top chrono, 10 secondes.
3: Alors là, on va dire Cadmerade.
1: Eh ben, on va bien dire, parce que c'est Cadmerade. Oui, c'est Cadmerade.
3: J'avais les 2 premiers, mais pas le 3e.
1: Et voilà, il a eu le César du meilleur acteur dans un second rôle grâce à Je vais bien, ne t'en fais pas. Et donc voilà, et bah bravo, ça veut dire que bah t'es en finale.
0: Ouais.
1: Ah ouais. Ah oui, ouais.
0: Céline.
5: Oui.
0: Bon, je suis désolé, je ne t'ai pas conduit à la victoire. Tu m'en veux ?
5: C'est pas grave.
0: Ben oui, ce n'est qu'un jeu, comme on dit. Essentiel, c'est de participer. Mais enfin, c'est vrai qu'il y a toujours une petite déception. De là à dire que je le fais exprès pour faire perdre les candidats qui étaient quand même à Valérie, je n'irai pas jusque-là quand même. Céline, j'ai tout donné.
1: C'est tellement vicieux que
0: mais c'est possible.
1: Bien capable.
0: Non, Céline, non, absolument pas. On va quand même terminer avec les honneurs, parce qu'on est comme ça, Céline, sur une question que voici avec un extrait de Gilbert Bécaud.
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0: C'est beau ça, hein ?
1: Ouais, c'est beau.
0: Oh, ça sent bon le soleil, la mer, les vacances, les 2000 euros de Balambra. Balambra.
1: Balambra, ouais. Balek aussi, ouais. Les 2000 euros de Balek. Non, mais tu sais que le gars.
0: Avec Balambra, on danse, il y a des balles, voilà, le bal de Balambra. Tu connais pas ? C'est les soirées de chez Balambra. Allez,
1: Il y a Alix qui est derrière la vitre.
0: Elle est sous la table.
1: Et non, au fur et à mesure que tu lances des vannes,
0: oui.
1: Elle a ses lunettes qui tombent, la tête qui tourne. J'ai l'impression qu'elle va craver. Elle va cramer.
0: Elle est au bout de sa vie.
1: Ah, oui.
0: Quel est le nom, Céline ? Parce que Céline, excuse-nous de t'interrompre, hein, on joue quand même. Quel est le nom de la colline de sable située à l'entrée du bassin d'Arcachon ? Très connu cet endroit. Cette colline de sable située. Ouais, vas-y.
5: La dune du Pilat.
0: Oui, n'en voyons même pas de chrono, bien sûr qu'elle le sait. C'est la dune du Pilat, c'est la plus haute dune d'Europe, qui culmine à plus de 100 mètres et qui s'étend sur près de 3 km, avec une vue magnifique.
1: Bien. Bon, bravo quand même à toi, Céline. Hein. Tu as très bien joué. Lionel, je te retrouve en finale. Pierre et Michel, affûtez vos couteaux, les gars. Et tout de suite, évidemment, c'est la réclame, mais pas que. C'est aussi l'actualité dans toutes vos régions, grâce aux 44 locales. Bah, de votre radio ici. À tout de suite.
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13: Touraine Logement organise une soirée cinéma en plein air, gratuite et ouverte à tous, afin de favoriser le lien social et la convivialité entre les habitants. Le film projeté sera le film d'animation Tous en scène, et cette soirée se tiendra le mardi 21 juillet à Amboise, sur l'espace vert situé derrière le bâtiment 46, allée de Vaux de Lucé. La séance débutera à 21h30. L'idée est de rassembler les habitants autour d'un moment convivial, en famille, entre amis ou entre voisins, le 21 juillet. 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Il aurait fait une découverte extraordinaire juste avant de s'évanouir dans la nature. Vous avez 90 minutes pour retrouver le professeur et révéler sa précieuse découverte. Il est possible de jouer en équipe de 3 à 6 personnes pendant tout l'été, les jeudis dès 17h, les autres jours sur demande.
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1: Et oui, nous jouons, je vous le rappelle, pour gagner premier prix 2000 euros de vacances dans les clubs Bellambra. C'est quand même un très très beau cadeau, 2000 euros de vacances.
0: Hein, surtout si on ne sait pas où aller, quoi faire, voilà. Et qu'on n'a pas beaucoup d'argent. Là, c'est
1: deuxième prix, bien. Évidemment, une machine à café Malongo, 32 dosettes et 6 verres en verre. On accueille tout de suite Pierre et Michel, les deuxièmes demi-finalistes. Comment ça va, Pierre ?
14: Très bien.
1: Ça va très bien ? Très bien. Bon, alors, je rappelle que notre petit Pierre a 66 ans, qu'il jouait ici Saint-Étienne, il habite à Saint-Chamond, il a des moutons, un chien, tout le monde l'appelle Pierrot, et surtout, bon, bah, évidemment, c'est quand même notre héros, rappelez-vous, il a bossé dans un groupe bancaire, il s'est fait braquer par des mecs, et il les a coursés sur les ordres de son dirlo pour avoir la plaque d'immatriculation, n'est-ce pas Pierrot ?
14: Tout à fait. À nos risques et périls, on va dire. Je peux te dire
1: qu'on a mis l'extrait de l'émission sur les réseaux. Il y a plein de gens qui ont commenté en disant, bah dis donc, ils sont courageux. Donc tu vois, t'es un petit héros, mon Pierre.
14: Évidemment.
1: Alors, bon, tu as envie de gagner, bien évidemment. T'as envie de partir en vacances.
14: Oui, tout à fait. En fait, je suis à la retraite, donc je suis un peu en vacances tout le temps, on va dire.
1: Oui, mais enfin là, c'est dans un club de vacances. Tirez où ?
0: Tirez
1: où, si tu pouvais choisir la destination du club Bellambra ? Tirez dans quel coin ?
14: Ah, la Normandie, je connais pas. C'est une région de France que je connais pas, la Normandie. Et donc, j'aimerais bien faire les Étretat, tout ça, toutes ces régions-là.
1: Bah, écoute, why not? Je ne sais. J'aimerais bien, je vais chercher pendant qu'il y aura la musique, je vais chercher où est-ce qu'il y a des clubs Bellambra. Je vais regarder.
0: En Normandie, je sais pas.
1: Je ne sais pas s'il y en a en Normandie. Je vais regarder. Ne t'inquiète pas, mon petit bouchon. Alors, il paraît que quand on était en terminale,
14: ah oui, voilà, non, faut pas le dire, ça.
1: Ah, faut pas le dire, ah, bah, si. C'est dommage que tu l'as raconté à Gwen, hein. Alors, tout ce qui est raconté à Gwen, ça va directement chez moi.
0: À l'antenne.
1: Alors, t'étais en terminale et t'avais une prof de philo méga mignonne. Ok?
14: Ça, oui.
1: Et donc,
14: oui,
1: tu l'as.
14: Fait, oui.
1: Voilà. Et tu la prenais en photo discrètement pendant les cours.
14: Eh bien, tout à fait, c'est vrai. J'ai des belles photos d'elle, en noir et blanc, par contre, à l'époque.
1: Ah oui, d'accord.
14: Et c'est vrai que tous les garçons de ma terminale étaient amoureux d'elle, pratiquement. Hein.
1: Ah oui, d'accord.
14: Et donc, on avait pris les photos.
1: Et voilà. Et voilà. Elle s'appelait comment, cette prof de philo?
14: Françoise.
1: Françoise, si tu nous écoutes, sache qu'il y a des belles photos de toi. Bien, on va marquer tout de suite le premier point, mon petit Pierrot, avec une ambiance. Merci. Tiens, allez.
15: Moi, j'étais alors
1: on va parler basketball avec William Scheller. Écoute bien, tu connais le basket un peu?
14: Léger, on va dire.
1: Ah bah, ok. Une fois de plus, j'ai eu la question difficile. Merci Raphaël, merci Luigi. Au basket, la ligne des trois points est plus éloignée aux États-Unis qu'en Europe. Est-ce que c'est vrai que la ligne des trois points au basket est plus éloignée en Amérique qu'en Europe? Top chrono, 5 secondes. Vrai ou faux?
14: Je dirais faux.
1: Et non, c'est vrai. Et oui, parce qu'en NBA, elle est située à 7m24.
14: Ouais.
1: Et en Europe, c'est 6m75. C'est voilà. Bon, bah écoute, j'ai envie de te dire, pas de points.
0: Juste un petit mot, tiens, pour Pierre, j'ai regardé. Alors, il existe des clubs Bellambra en Normandie, notamment à Omaha Beach et Colville-sur-Mer. Voilà.
1: Ah bah voilà.
0: Bonne idée.
1: Très bien.
0: Plage du débarquement, à découvrir. Michel, d'ailleurs, même question. Si tu gagnes ces 2000 euros avec Bellambra, tu irais dans quelle région de France?
5: J'aurais bien testé la Corse.
0: La Corse? D'accord.
5: Il y en a ou pas?
0: Écoute, j'imagine, je vais vérifier.
1: Ça m'étonnerait qu'il n'y en ait pas en Corse.
0: Oui, bien sûr, il y a un club 3 étoiles, Bellambra en Corse, je te le confirme absolument.
1: Quelle région?
0: Oui, du côté de Pinetto Borgo.
1: Ah, ouais, oui. C'est joli.
0: Ouais, avec des belles formules en demi-pension, pension complète. Il y a la clim dans tous les logements. Ouais, je l'ai sous les yeux là.
1: Enfin,
0: très,
1: de toute
0: très
1: façon,
0: joli.
1: En même temps, en Corse, qu'est-ce qui est moche?
0: Il y en a un Propriano aussi.
1: Ah. Voilà,
0: il y a plusieurs clubs Bellambra en Corse.
1: Ah, bah dis donc. Voilà. Ils ont bien de la chance.
0: Bah tu vois, comme quoi, c'est motivant, franchement, avant 13h là. Oh, Michel! On y va,
5: oui.
0: Surtout que je rappelle que Michel, c'est ma seule candidate.
1: Oui, ça c'est vrai.
0: Et oui, c'est celle qui a gagné avec nous hier jeudi. Et Michel, voilà, je compte sur toi, parce que si tu gagnes quand même, on met à terre les trois autres.
5: Oui.
1: Michel... J'adore les expressions que tu mets à terre, l'autre, il est en combat MMA, s'il te plaît.
0: Ah bah, l'octogone du kiff, c'est vous qui le dites. Hein.
1: C'est moi, parce que moi je sais bien ce que c'est le MMA. Toi, tu sais pas trop les règles.
0: Elle habite dans la Nièvre, à Arquian. On en a parlé hier, les mariés à Michel, avec de grands enfants. Michou, ma petite Michouille, hein, pour les collègues. Voilà, ça va depuis hier?
5: Ça va, oui, oui.
0: Okay. Détendu, t'as eu des petits retours de ton passage à l'antenne?
5: Oui, plus ou moins.
0: Ah, et alors? Le plus?
5: Bah, ils sont contents d'avoir écouté, déjà, de m'avoir reconnu. Et puis, ils savent que je suis une fidèle au jeu.
1: Oui.
0: Fidèle auditrice de Ici au Cerf. Bon, Michel, on va tout de suite y aller, parce que je pense que tu es prête. T'as eu le temps de t'entraîner. Nous avons travaillé ensemble cette nuit. On a fait du coaching. Oui. Et oui, tu le confirmes, Michel, bien sûr.
5: Oui, voilà, tout à fait.
1: Allez, remets tes petites mains comme les yeux. Vas-y, remets tes petites mains comme les yeux. Allez, vas-y.
0: Petit extrait.
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1: Émilie Jolie, oh là là.
0: Et voici la question. J'ai mis mes lunettes de Papy Bastien.
1: Sylvie Vartan, l'autruche, Émilie Jolie, ceux qui ne l'ont pas vu ou écouté.
0: L'autruche n'a que deux doigts.
1: Ah, comme toi?
0: Vrai ou faux? Top chrono.
5: Vrai.
0: Regarde, moi je mets mes deux doigts comme ça. Tu vois, Valérie, qu'est-ce que ça fait, ça? Ça fait le V de Valérie, ça fait surtout le V de la victoire. Bravo! Oui, madame, c'est une bonne réponse. L'autruche n'a que deux doigts. Bravo, Michel.
1: Enfin, bon, il y a encore plein de
0: Bravo,
1: questions.
0: Michel.
1: Pierre va se rattraper.
0: Ouais.
1: Allez, un point pour Michel, pas de point pour Pierre. Et tout de suite, on fait un break musical, un break de dance, un break de bouge ton body. À tout de suite.
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1: Juste pour vous la faire courte, pendant qu'on écoute les chansons, il y a l'autre à côté.
2: Très
1: là.
2: Sympathique d'ailleurs, chanson.
1: Il est sur
2: Bellambra.
1: Il est sur le site Bellambra et regarde. Il regarde. Alors, oh, dis donc, il y a des logements avec des trucs, là. C'est super. Il y a même une cuisine.
2: Et en Corse, là, pour Michel.
1: Oh, mais dit Michel.
2: Une piscine entourée avec des palmiers, une pâte aux joueurs, une pelouse solarium. Dis
1: ah, dis donc.
2: Il y a un bar lounge.
1: Il y en a un qui va partir chez Bellambra, là, bientôt.
2: Alors. Mais non, mais je regardais les budgets. Eh ben, je peux te dire qu'avec 2000 euros, à mon avis, tu peux profiter à 4.
1: Hein. Eh ben, c'est bien, tant mieux, c'est bien, ça veut dire qu'on est sympa, nous. Bon, mon petit Pierre, est-ce que tu es prêt à remporter le quiz musical, mon chéri?
3: On va essayer.
1: Non, attends, je sais, t'adores Gims, Sardou, Goldman, tout ça, mais là, c'est des tubes. Hein. Franchement, c'est vraiment ça. Alors, c'est difficile parce que c'est les intros. Donc, il faut bien connaître la chanson pour bien reconnaître. Mais franchement... Oui. Avec un peu de réflexion, tu vas y arriver.
3: Allez, croise les doigts.
1: Allez, croise les doigts. Première intro.
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1: Tiens, des gueules, top chrono.
3: Ah ben là, je sais pas. Hein.
1: Comment te dire ? Allez.
2: Des gains, c'est un indice. Hein.
3: Non.
1: Mais non, je crains des gangs.
2: Des gangs.
1: Je crains des gangs, c'est Ayam, je danse le Mia. Pas de pas cotis, chemise ouverte, chaîne en or qui brille.
2: Typiquement l'expression marseillaise.
1: Mais oui, je crains des gangs.
2: Mais oui.
1: Aïe, aïe, aïe. Bon, t'as pas reconnu Ayam. Oh my god. Oh my god. T'as pas reconnu Ayam.
2: Bah, pas Ayam, lui. Hein.
1: Ah, je suis chagrin misère. Alors. Bon, concentre-toi pour la deuxième.
2: Et plus I was, lui, vous voyez. Plus, voilà. Ayam, c'est le présent, Ayam, c'est le passé, c'est, il a perdu.
1: Non, mais heureusement que tu m'expliques ta vanne, parce que comme elle est pas drôle.
2: To be was been.
1: Oh là là.
2: Mais oui, prétérite, souvenez-vous. La vie, c'est classique.
1: Bon, bah, on a perdu la technicienne. Hein. Alix, elle est morte. Voilà, bravo. La personne vient de décéder. Je vois Gwen en train de lui faire des mouvements de réanimation. Faut aller chercher le truc électrique, là.
2: Bien sûr.
1: À cause de toi,
2: comment
1: t'es content?
2: Le truc électrique, je sais plus comment ça s'appelle.
1: Ah bah toi qui est quand même...
2: Le défibrillateur.
1: Voilà, merci. Allez, écoute bien la deuxième intro.

0: si tu trouves pas
1: Johnny
0: ça.
1: Johnny Hallyday.
0: Ah, merci. Et c'est Johnny Hallyday, c'est quoi la chanson? Bien avant l'envie, j'ai les rêves et les merci. Qui avaient un prix.
2: Qui font l'envie de vivre.
0: Et la désir, et le plaisir aussi.
3: Oui.
0: Bon. T'as trouvé Johnny, t'as pas trouvé Ayam. Bon, t'as un point, t'as rattrapé Michel qui a un point.
3: Michel, on a égalité là.
0: Michel,
3: toujours la Corse, hein. Belle ombre à Corse. Hein.
1: Oui, toujours.
3: Allez, ça a l'air superbe. Hein. Franchement, je suis à deux doigts de réserver pour toi là, parce que je suis à deux doigts d'appuyer sur le bouton. Voilà. Et pour ça, il faut que tu marques des points en plus. Un tout petit peu plus pour avoir les pieds dans l'eau au cœur d'une palmeraie. C'est ce qui est marqué. D'accord. Ça a l'air tellement bien. Oh là là. Tu prends la demi-pension ou la pension complète? Tu veux quoi?
1: Oh, la demi-pension.
3: Demi-pension, ok.
0: Je vais aller voir ce que c'est, parce qu'il m'a l'air tellement.
3: Le club enfant, bah non, t'as des enfants qui sont un peu grands, donc t'as pas besoin de club enfant, toi.
1: Ils préparent pas les pique-niques?
3: Oui, non. Ah, dis donc, climatisation partout.
0: Belle
3: oh là là, c'est bien ça. Je te vois bien dans la piscine. Eh, hey, il y a des apéritifs animés, dis donc.
1: Ah oui.
3: Le jeu de l'apéro, quoi.
1: Voilà, c'est
0: qu'est-ce
1: ça.
0: Que c'est des apéritifs
3: Des apéritifs animés où tu chantes, tu danses. Et il y a des spectacles. Est-ce que t'es du genre à participer à des spectacles quand tu vas dans des clubs comme ça?
1: Non. Ça dépend.
3: T'es timide, Michel.
1: Ça dépend, parce que c'est vrai que quand je faisais les animations avec le centre aéré, etc., Colo, bon, bah, il fallait un petit peu se donner de sa personne de temps en temps. Donc,
3: Oui. Je vois qu'il y a du yoga, du fitness et de la remise en forme. Ce sera ton truc ou pas? Voilà, trouvé. Je t'inscris au cours de lundi, 16h.
1: Voilà,
3: parfait. Impeccable. Il y a des cours de tennis dans moyen. Je le sens pas. Hein.
1: Non. J'ai un petit problème d'épaule.
3: Voilà. C'est bien, on découvre ta vie en fait à travers les activités Bellombra.
0: Dis donc, il y a des trucs incroyables.
3: Il y a de l'aquagym. L'aquagym, on fait de l'aquagym, Michel. Ça c'est sympa, l'aquagym, la plage. On peut faire de la remise en forme. Alors on l'a dit, il y a une base nautique aussi. Là, tu pourras profiter. Il y a plein de choses, quoi. Je crois qu'on va y aller. Hein. On va surtout aller en Corse. Mais on va marquer des points.
0: Non, il y a un beau truc en Corse aussi. Le golfe de Lozzari.
3: Oui, c'est vrai. Je pense qu'on leur a fait une bonne pub, là.
0: Il y a quand même une piscine de 450 mètres carrés, les gars.
3: Ouh, c'est pas rien.
0: Et j'ai la photo. Dis donc, c'est moi qui vais prendre le club Bellombra, là.
3: Allez, Michel, on joue.
1: Allez, on joue. Goldman.
3: Mais oui.
0: Évidemment, toujours les plus faciles.
3: Bien sûr. Pas parce que c'était dur, Johnny Hallyday, peut-être, avec l'envie.
1: Non,
3: rigole,
1: j'ai
3: eu
1: là aussi un Goldman.
3: Mais bien sûr. Michel, un point de plus, déjà un point de plus, ça te fait deux. Allez hop, on est parti. Voici une deuxième intro à reconnaître.
1: C'est Gilbert Montagné, je crois.
0: Allons des étoiles.
3: Eh ben bravo, Michel.
0: Allez, ça fait Pierre 1, Michel 3. Pierre, t'auras plus qu'à essayer de prier pour qu'elle ne remporte pas les 5 points. Bon, allez, tout de suite, on va écouter Charlotte Cardin, The Way We Touch. Vous écoutez ici, on vous aime, à tout de suite.

0: Way We Touch. Excellent week-end avec Charlotte Gard.
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0: Je me fatigue moi-même. Midi,
2: ouais, ouais.
0: Je m'auto-épuise.
2: Ah, mais si tu épuisais avec toi, ça serait pas très grave. Allez, Pierre, t'as 1, Michel, t'as 3. Donc, Pierre, on se 1. On se retire. Oui.
0: C'était très clair.
2: Voilà.
0: C'était très clair.
2: Alors, je vais quand même nous raconter une dernière petite anecdote sur Pierre, parce que quand il travaillait pour la banque, il était à la sécurité à la fin de sa carrière. Donc, il s'occupait des vidéos des agences. Et donc, bon, bah, tout ce qui se passait au niveau de la vidéo. Et quand même, t'as quand même vu des trucs. Bon, il y en a qui pissent dans les boîtes de remise de chèques.
0: Bah oui,
2: ça arrive. Figurez-vous, les gens sont dingues.
0: Bah oui.
2: Mais il a surtout vu des gens.
0: Non.
2: Bah si, les gens qui niquent.
0: Non, on peut pas dire ça.
2: Bah si, les gens qui niquent.
0: Oui. Non,
2: mais dans le... Enfin, je veux dire, ils ont mis leur carte et ils ont été forniqués dans l'intérieur de la banque.
3: Oui, oh là. Carrément, hein, oh. Carrément. Ça surprend un petit peu, hein. Ça surprend un peu, mais bon, oui, ça m'est arrivé.
2: Ah bah oui.
3: C'est des surveillants qui nous ont averti, en fait.
2: Oh là, et alors, il paraît que c'était le soir du 14 juillet.
3: Oui, tout à fait.
0: Non, pas de détails, hein.
2: C'était un feu d'artifice, quoi. Ils ont été fêtés, quoi. Voilà. Je veux dire, voilà.
0: C'était un feu d'artifice, oui.
2: Oui, voilà. Bon, c'est bien. C'est moins, tu vois. Il a pas que des mauvais souvenirs. Il s'est quand même fait braquer. Bon, voilà. Là, au moins, il se marre. C'est pas.
3: Voilà, tout à fait.
2: Voilà. Alors, si t'étais un animal, t'aimerais bien être un cheval, toi, hein? Un petit cheval. Mmh. Un petit cheval.
3: Tout à fait.
2: Oh là là là là, pourquoi? Pour être libre dans les pampas, de courir et de hennir.
3: Oui, tout à fait. Et puis j'ai été cavalier, donc j'ai eu pas mal de chevaux dans ma vie, donc voilà.
2: Ah bah voilà, fallait et commencer.
3: C'est un animal qui rend beaucoup aux hommes.
2: Mais oui, tu adores les chevaux comme moi, c'est magnifique. Bien, alors là tu sais que tu n'as qu'un point, donc il faut prier pour que toi tu marques les 5 points et qu'elle, elle ne les marque pas. Voilà, donc voilà. Écoute bien, on va te mettre une petite ambiance.
0: Bienvenue aux Dames d'Olonne.
2: Ah non, ça sera pas ça mon hymne, je te le dis tout de suite, on a déjà parlé de ça. Alors, Pierre, comment surnomme-t-on les membres de l'Académie française? Comment surnomme-t-on les membres de l'Académie française? Top chrono, 10 secondes.
3: Les académiciennes?
2: Les académiciennes? Et non, pas du tout. On les appelle les immortels parce qu'ils doivent ce surnom à la devise à l'immortalité qui figure sur le sceau qu'on donne à l'Académie, qu'a donné à l'Académie son fondateur, le cardinal de Richelieu. Voilà. Et bien, de toute façon, là, sans regret, tu as perdu et Michel va en finale.
0: Michel, j'avais mis tout mon espoir sur toi hier jeudi. Je n'ai pas été déçu. Ouais. Nous avons commencé cette émission il y a maintenant plus d'une demi-heure et je ne suis pas déçu. Et je sais que tu vas aller jusqu'au bout. Mmh. Et face à la dame qui est à côté de moi, qui en avait 3, on va lui montrer qu'avec un seul, on est capable de tout. Bon, déjà, tu es en finale, c'est une bonne nouvelle. T'es contente?
4: Ouais, super. Ah oui, génial.
0: Bah, ça va se jouer entre toi et quelqu'un d'autre, hein. Donc, une chance sur deux pour Bellembras.
2: Bah, ça se jouera entre elle et Lionel.
0: Oui, c'est ça. Donc, qui ira en Corse ou ailleurs, hein, avec Bellembras, on va le savoir. Bon, on va quand même répondre à une petite question, histoire de voilà, une petite formalité. Voilà, pour le plaisir. Allez. Ta question était la suivante. Elle vaut 5 points. Que mesure un hygromètre? Un hygromètre. Top chrono.
4: Un hygromètre?
0: Hygromètre. Je ne connais pas du tout.
4: Je sais pas.
0: L'hygrométrie qui mesure, bon, t'aurais pas donné de réponse, c'est l'humidité de l'air. Un hygromètre mesure le taux d'humidité de l'air exprimé en pourcentage et que tu disais, enfin, notamment en météorologie, on en parle beaucoup en ce moment.
2: Ok, allez, Michel, t'es en finale contre Lionel. Bravo à toi, Pierre, d'avoir joué. Et là, le temps que je ravale mon chagrin,
0: oui,
2: c'est la réclame.
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9: Et cette espèce de phénomène a quand même réussi à mettre sa seule candidate en finale. Autant vous dire que, avec mon candidat Lionel, qui joue avec ici Gascogne, on va lui mettre sa race, on va la marave. Parce que nous, on est des vrais cow-boys. On aime ça et on va gagner. N'est-ce pas, petite personne?
10: Chat, poulette. Hein?
9: Non, tu confonds encore.
10: Tu sais, dans la vie, il y a deux catégories.
9: Ouais.
10: Il y a les gens qui tirent, et c'est ça, non? Et il y a les gens qui creusent.
9: Voilà.
10: Toi, tu creuses.
9: Voilà, t'as même pas vu le film.
10: Donc.
9: Ah, allez, c'est la finale, Lionel Michel. En avant, Guingamp, prends ton pied, Montpellier. Jingle.
10: Montpellier.
9: Ouais, ah là
10: il
9: n'y
10: a
9: là
10: plus
9: là.
10: De jingle. Le jingle est déjà en vacances.
9: Ah, jingle, il est parti.
10: Ouais, il est déjà parti à
9: Bellembois. Allez, ça suffit là. Bon, Lionel, comment ça va?
11: Eh bien, ça va très bien. On va essayer de se battre, comme vous l'avez dit.
9: Attends, mais à fond, t'as pas envie d'aller à Bellembois?
11: Ah si, si, voilà. D'autant plus que moi aussi j'ai envie d'aller en Corse, donc...
9: Et voilà, tu iras au golfe de Lozzari à Belgodère, oui. C'est super.
10: On a fait une petite simulation d'ailleurs avec Valérie, on est dans l'ordre des 2000 euros pour 4 personnes.
9: Ouais, en pension complète les
10: et
9: gars.
10: Et pour le mois d'août, ça veut dire que si vous y allez un peu plus tard hors saison, vous paierez encore moins cher. Hein.
9: Voilà, non c'est
11: ah,
9: bien.
11: Ah mais c'est très bien.
9: Ouais. Eh ben voilà. Bien, alors écoute, c'est le bingo qui va décider, donc va falloir gagner. Je vais t'encourager. On sait que t'aimes Patrick Hernandez, David Guetta, Mylène Farmer, Goldman, et tu aimes aussi lui.
12: Oh,

0: The Weeknd. The Weeknd. Alors.
1: Excellent.
0: On adore. On adore.
1: Excellent. Un concert énorme.
0: Oui, il est énorme en concert.
1: J'ai eu la chance de le voir en concert, il est énorme.
0: Ouais. Et ouais, il est génial. Alors, bon. Les bronzés font du ski, je vous rappelle, c'est sa sonnerie de téléphone. Hein. Donc.
1: Bien ça.
0: Et voilà. Donc écoute bien. Ton bingo, il est très simple. À mon top chrono, tu vas devoir me citer un maximum d'objets qui commencent par la lettre C, comme Caroline, comme Charles, comme Crise ou comme.
2: Mince, caca, j'ai perdu.
0: Caca boudin. Voilà, donc un maximum d'objets qui commencent par la lettre C. Top chrono, 10 secondes.
1: Carpe, chemise, cheminée, chat, chaton, chien, chenille, cochon, canaille, crêpe, cuite.
0: Non, les chiens et les cochons et tout ça, c'est pas des objets, mon petit chat.
1: Ce n'est pas des objets, mais bon. J'ai dit ce qui me venait à la tête.
0: J'ai bien compris, il y avait des chaises, des clés, des chars, des cajots, des cubes.
1: Plein de choses.
0: Et plein de choses. Bon, tu m'en as donné, moi j'en ai 4. Est-ce que Maître Coupez est d'accord avec moi? En attendant de voir si Maître Coupez est d'accord, on va jouer. Allez, d'accord. 4. Alors, il en a 4.
2: Bon, alors, très clairement, Michel, déjà, comme l'a dit Valérie, j'ai réussi à te conduire jusqu'à là. On a gagné ensemble hier, on a gagné la demi-finale aujourd'hui, on peut gagner la finale. On est sur un score qui était à 0-0 il n'y a encore même pas une minute. Il a marqué 4 points, t'as compris. Pour partir, prendre 2000 euros et choisir ta destination, Bellambra, la Corse ou ailleurs, tu choisiras. Je veux 5 bonnes réponses. Please.
0: Aïe, aïe, aïe.
2: Ok.
3: Ok.
2: Pour t'encourager, la musique que tu aimes, Santa. Elle dit, dans un cri de joie que tu vas pousser dans un instant. Voici ton défi. Je te souhaite bonne chance, Michel. Je t'aime. Sache que je suis de tout cœur avec toi.
0: Oui, allez, ça va, c'est long.
2: Ça, c'est du coaching
0: de tendresse. C'est trop long.
2: Oui, mais c'est pour vous décider. Voilà. Maximum d'objets, s'il te plaît, un maximum d'objets. Commençons par la lettre M. M comme Marie, comme Marcel.
0: Comme maman. Top chrono.
3: Alors, une Marise, un matelas. Qu'est-ce qu'il y a d'autre? Une matraque, un miroir, un marteau, une montre, une manche de pull.
0: 7.
3: Magnette.
0: C'est bon, t'as gagné. T'as gagné, Michel.
2: Michel. Yeah. Michel. Ça va, toi?
0: Michel.
2: Je t'avais dit que t'allais creuser.
0: Tu peux mettre une musique gay parce que là.
2: Non, mais je t'avais dit que t'allais creuser.
0: Non, mais je ne creuse rien du tout puisque.
2: Bravo, mon Michel.
0: Michel, tu pars en Corse. T'es contente?
3: Ouais. Ah oui, trop bien.
1: Bravo, Michel.
3: Trop bien.
0: Et voilà, quant à toi, mon petit chou à la crème, bah, tu as la machine à café Malongo. Hein.
1: Ah oui, c'est déjà pas mal, c'est un beau.
0: Bravo, Michel. Bravo Michel, bravo Pierre, vous avez été des grands candidats formidables. Je suis ravie que vous gagniez 2000 euros de vacances, ma petite Michel. Ravie que vous gagniez la machine à café, mon petit Pierre. Ah ouais. Et puis je remercie Céline à la Réal, Alix à la technique, Alex, ça me fait crever de rire au standard, Maître Coupez au savoir. Et voilà, j'ai présenté cette émission seule, comme d'habitude.
2: Deux semaines de suite.
0: Je vous souhaite un très bon week-end, voilà, la France. Amusez-vous bien, voilà. Faites attention à vous, prenez soin de vous, je vous aime.
2: Ouais.
0: Ah, tais-toi, à lundi, malheureusement.
2: J'ai gagné.

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1: Encore bravo à Michel qui a su faire la différence.
2: Ok, bah vous écoutez ici. Je vous aime, bon week-end. Il est 13h, bien sûr.
1: Rendez-vous lundi pour la revanche.
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2: Bonjour à tous, merci d'être fidèles à Ma France, à votre France que nous accompagnons dans cette nouvelle vague caniculaire. 9 départements en rouge, 24 demain et l'activation inédite face à cette canicule par le gouvernement d'un plan hors sec forte chaleur pour protéger les plus vulnérables. On vous explique ce dispositif, vous entendrez aussi l'état d'esprit d'un représentant des directeurs d'établissements pour personnes âgées, pour aide à domicile, appel à la solidarité, appel à la vigilance extrême, appel à la prudence si vous êtes témoin d'un départ de feu. Composé le 18, les pompiers sont à pied d'œuvre et vos pensées les encouragent. La fête a été belle, très belle hier, dans le sillon de nos bleus incroyables qui nous font rêver en ces périodes douloureuses. La France gagne son ticket pour les demi-finales en battant les Marocains 2-0. Les bleus affronteront la Belgique ou l'Espagne. La rencontre a lieu ce soir. Sur la route du Tour de France, la supériorité manifeste de Tadej Pogacar et la Gironde qui se prépare à l'arrivée de la 7e étape. Ce sera sur les quais de Bordeaux en fin d'après-midi. Et puis nous fêtons le patrimoine, la force du symbole avec la tapisserie de Bayeux exposée à Londres. Ce trésor national est arrivé en Angleterre ce matin et l'occasion de recevoir pour nous un homme qui vous est cher, à la tête du village préféré des Français, du monument préféré des Français, des secrets d'histoire. Il vous accompagne sur ici et avec ses cahiers de vacances, Stéphane Bern est notre invité. 9 départements du centre-ouest ont basculé donc en vigilance rouge canicule à midi, du Morbihan à la Loire, en passant par l'Orne et par la Sarthe, l'Indre, le Cher, l'Eure-et-Loire et toute l'Île-de-France. Une alerte maximale étendue demain à 24 autres départements pour une vague de chaleur extrême qui devrait se maintenir au moins jusqu'au 14 juillet, avec des températures entre 36 et 38 au nord, 38 à 40 degrés, tout cela à l'ombre évidemment, sur la deuxième partie du pays. Benjamin Mathieu, vous nous éclairez-vous dans ce contexte sur le déclenchement par le gouvernement du plan hors sec chaleur extrême. C'est la troisième canicule en trois mois et le gouvernement lance ce plan de vigilance en particulier à destination des plus vulnérables.
4: Oui, et celles-ci, ce sont les personnes seules, notamment en ville, les personnes âgées et les sans-abri qui subissent davantage de surmortalité que le reste de la population. Sa mesure principale, eh bien, c'est l'ouverture de centres dédiés, des lieux de rafraîchissement dans lesquels ces populations vont pouvoir se mettre à l'abri. Ces centres ouvrent dès aujourd'hui dans les 24 départements en vigilance rouge.

0: De juin donné par Santé publique France. Ce matin, le directeur général de la Santé, Didier Lepelletier, estime que le nombre de passages aux urgences est en légère augmentation, avec une hausse de 20% par rapport au début du mois de juin. Les urgences, où pour l'instant seulement 6000 climatiseurs ont été installés sur les 30 000 promis par le Premier ministre.
1: Benjamin Mathieu, merci. Face à cette nouvelle vague de chaleur et ce déclenchement du plan hors sec forte chaleur, vous évoquiez ces 2000 décès supplémentaires enregistrés après la canicule d'il y a quelques jours, au mois de juin. 85% des décès ont été observés chez les plus de 65 ans. Et de fait, vous le comprenez bien, de très nombreuses familles redoutent de laisser leurs proches seuls. Ils tentent de trouver des solutions dans les EHPAD, dans les habitats partagés, dans les résidences seniors. Paul Tillier s'est rendu à Villemomble, à l'est de Paris, dans un habitat partagé.
2: À la fraîche, Léon, 96 ans, pose son déambulateur.
3: Attention, tu es enregistré.
2: Premier été dans cet habitat partagé et climatisé. Dans son ancien logement, il faisait
3: très chaud.
2: Alors qu'ici,
3: il y a de la fraîcheur. Je retrouve un climat.
2: 700 euros la semaine, c'est sa fille qui l'a placé là.
4: Ça me tranquillise, vous pouvez pas savoir.
2: Véronique, aidante depuis 5 ans.
5: Il était dans une résidence senior au dernier étage.
6: Il faisait une chaleur étouffante. Il avait les jambes qui gonflaient, donc j'étais obligée de le mettre sous la douche. Enfin, vraiment, c'était très compliqué.
2: L'esprit libéré, elle peut même partir en vacances. Depuis le début de l'été, la demande est en forte augmentation, explique Maxence Petit, fondateur de Cosima, qui fait de l'habitat partagé pour seniors.
7: Évidemment, la canicule, c'est un effet accélérateur. C'est le fait de dire, bah non, je ne peux pas laisser maman ou papa à la maison tout seul, parce que je ne sais pas s'il va boire assez, je ne sais pas s'il va être dans un espace suffisamment tempéré.
2: Des familles dans l'urgence, la plateforme Solali, qui recense en ligne des hébergements pour personnes âgées, reçoit 500 coups de fil par semaine, contre 100 habituellement. Aurélie Hartmann, la cofondatrice.
8: En temps normal, les recherches, c'est 4-6 semaines, ils visitent, ils prennent du temps. Là, c'est la semaine prochaine, je pars, qu'est-ce que je fais? Et ce qu'on nous demande en ce moment, c'est les courts séjours, au moins pour passer l'été sereinement avec la climatisation.
2: Pour Léon, ce ne sera finalement pas un séjour temporaire. Sa fille veut l'installer ici définitivement, à l'abri des canicules.
1: Et nous sommes dans Ma France avec Eric Frégona, directeur de l'association des directeurs au service des personnes âgées, service à domicile et les établissements, les EHPAD. Bonjour Monsieur Frégona.
9: Bonjour madame.
1: Au niveau national et pour l'association que vous représentez, est-ce que vous êtes témoin, on vient de l'entendre dans ce reportage, de ces recherches pour court séjour, pour mettre à l'abri ces personnes âgées?
9: Oui, on l'a constaté, et notamment en Île-de-France. Effectivement, une augmentation du nombre de demandes de court séjour, mais également de personnes qui se sont dit, bah, finalement, c'est peut-être un déclic pour que j'aille vivre dans un établissement. Donc, quand on nous dit toute l'année, notamment les pouvoirs publics, ils nous disent mais tout le monde veut vivre dans leur domicile individuel, on voit bien que les établissements répondent à des attentes de Français.
1: Oui, et domicile pas à n'importe quel prix, évidemment. Et j'ai en mémoire la terrible histoire de Louisette, 93 ans, qui est morte de chaud chez elle en région parisienne, là encore, faute de volet dans un logement social qui plus est. Que pouvez-vous proposer aux familles qui sont en attente et qui se retrouvent dans cette interrogation, Eric Frégona, à la veille de ce nouvel épisode caniculaire?
9: Non, mais moi déjà le premier truc que je dois dire, c'est protégez-vous. Quand on vit à domicile ou en établissement, il faut qu'on se protège. Les personnes âgées sont d'une part plus fragiles, elles ont des organes qui peuvent être plus atteints par la canicule, donc faut être extrêmement prudent. Faut bien penser à s'hydrater. Beaucoup de personnes âgées n'ont pas ce sentiment et ce besoin de s'hydrater.
1: Et quand elles ne sont pas entourées.
9: Il faut. Et effectivement. Et donc, restez entouré au maximum. Si vous souhaitez aller dans les établissements, mais effectivement, rapprochez-vous des établissements à côté de chez vous. Je rappelle que tous les établissements de France disposent d'une salle climatisée à minima et 10% des établissements pour personnes âgées disposent de climatisation dans les logements. Donc ça, c'est une bonne chose. Après, la gestion de crise, elle appelle quand même. Moi, je tiens à dire pour une fois là que vraiment le plan hors sec qui est mis en place, c'est très pragmatique, c'est clair, c'est efficace. Voilà. Et c'est ce qu'on attend, en tout cas, dans le secteur de l'aide aux personnes âgées. Oui. Les professionnels sont extrêmement épuisés, il y a beaucoup de gens en vacances. On appelle à des décisions tout aussi pragmatiques du gouvernement pour augmenter le nombre de professionnels.
1: C'est ça. On va pas les former dans les deux jours qui viennent. Est-ce qu'il faudrait pas surmobiliser ou mobiliser ailleurs, envisager par exemple une réserve citoyenne avec un vivier de bonnes âmes, de bonnes personnes qui pourraient venir en charge dans notre pays à ces personnes vulnérables? Pour terminer, Eric Frégona.
9: Eh bien, écoutez, j'aime beaucoup votre proposition et d'ailleurs on demande depuis le début, depuis mai. On disait, mais là, il y a des jeunes qui vont finir les examens, ils sont sur le marché du travail, ils ont envie de bosser un mois pour après partir en vacances. Il faudrait effectivement cet engagement citoyen et moi, j'en appelle à la jeunesse.
1: Ben merci. Merci beaucoup, Éric Frégonat, pour cet appel à la jeunesse. Voilà, pour aider les plus vulnérables, vous qui représentez les directeurs au service des personnes âgées et qui saluez donc le pragmatisme

0: pour une fois, dites-vous, entre guillemets, du gouvernement, avec ce plan hors sec, forte chaleur, décidé donc il y a quelques heures par le gouvernement dans une France qui rebascule pour une trentaine de départements dès demain en vigilance rouge, canicule, un environnement terrible, vous le savez, pour les risques de feu face à l'incivisme, face à l'esprit criminel de certains. Le bilan est terrible depuis le début de l'année, 25 000 hectares brûlés dans la Drôme. Ils sévissent toujours, ces incendies, avec l'évacuation d'un camping, notamment près d'une pinède à dans le Roussillon, 5000 hectares brûlés, là encore au cours de la commune de Trévillac, avec les habitants qui reprennent tranquillement leur quartier. En Savoie, l'incendie du Planet est contenu mais pas éteint. Près de 6000 personnes restent bloquées dans les hameaux du Planet et à Pralognan. Vous pouvez retrouver toutes nos cartes de vigilance, la situation près de chez vous en entrant le nom de votre commune, notamment sur ici.fr. Et puisque l'on parle de notre adaptation à ces fortes chaleurs, notez que malgré la canicule, la direction de la SNCF annonce ce matin qu'il n'y aura pas d'annulation de TGV pour ce week-end du 14 juillet. C'est le plus gros de l'année pour la SNCF, avec près de 2 millions de voyageurs attendus. Enfin, soyez prudents pour ce grand week-end de départ en vacances sur les routes. Cet après-midi, comme la journée de demain samedi, seront très difficiles au niveau national. Il est 13h09 dans ma France et les Bleus nous emmènent en demi-finale. Et que ça fait du bien dans ce monde perturbé. Sans paniquer face à une défense et à des attaques rapides et redoutables des Marocains, l'équipe de France s'impose 2-0. Le duo Mbappé-Dembélé a encore frappé pour la joie des Français. Un match intense, très suivi par la communauté marocaine en France, avec des supporters déçus de leur élimination, mais à fond derrière les Bleus pour la suite de la compétition. Philippe Bocara, vous avez suivi pour nous, pour ici, ce match depuis la terrasse du Loch Ness Pub sur le Vieux-Port de Marseille, dans une ambiance camarade.
1: Ah, c'est le moins que l'on puisse dire. Ici, des centaines de supporters des Bleus et quelques soutiens de l'équipe du Maroc, tous ensemble pour chanter avant le coup d'envoi la Marseillaise. Les actions s'enchaînent et puis il y a ce pénalty raté par Kylian Mbappé, commenté par Vincent.
2: Et il a manqué. Il a marché, il s'est arrêté, il a tiré à côté. C'était la première occasion, mais ça va rentrer. On est confiants.
1: Et il a bien raison, Vincent. Mbappé ouvre le score grâce à une frappe enroulée à la 60e. Et Naré, venu avec ses copines, se régale.
3: On est tous fiers de lui ici. On attendait tous qu'il marque au moins un but dans ce match.
4: Rassuré pour la suite du match.
3: Bien sûr, évidemment.
1: Bien vu, puisque 6 minutes plus tard, Ousmane Dembélé double la mise. Finalement, les Bleus ne sont pas tombés dans le piège pour le plus grand bonheur des dizaines de milliers de supporters marseillais de Deschamps et ses hommes. N'est-ce pas, Vincent?
2: Je vous l'avais dit que ça allait finir par rentrer. Ah, on est soulagés, on est contents. Normalement, maintenant, ça va passer. Le 14 juillet, j'espère une belle demi-finale contre nos amis belges. Ce sera une belle revanche pour eux pour 2018. En tout cas, c'est bien parti, on y croit.
0: Des Bleus en demi-finale pour la troisième fois consécutive contre la Belgique, c'est une hypothèse, ou contre l'Espagne, deux équipes qui s'affrontent ce soir à Miami. Il n'y a pas eu d'incident majeur hier soir à l'issue du match, contrairement à ce que redoutait le ministre de l'Intérieur. 10 personnes interpellées cette nuit en Ile-de-France. Et puis cet accident tragique, la mort d'une jeune fille de 17 ans au sud de Maubeuge, qui est morte écrasée en tombant d'un camion sur lequel elle avait grimpé. Le journal du Mondial, les résultats de la nuit, toutes nos infos portées par l'une des voix de cette Coupe du Monde sur ici. C'est dans 10 minutes avec Bruno Salomon. Place au Tour de France désormais, avec des coureurs qui arrivent en fin de journée à Bordeaux pour la 7e étape en trajet de Meaux dans les Landes et la capitale girondine. Départ dans un petit quart d'heure dans un département qui est impatient de croiser le peloton de cette édition. Arrivée spectaculaire sur les quais face à la place des Quinconces. Le village d'Ilhatz par exemple est déjà prêt à fond à honorer les cyclistes à Alice Marot.
5: Juste à l'entrée du village, on monte les chapiteaux et les bottes de paille.
6: Du coup, il y a beaucoup de travail.
5: Pascal aménage la fan zone.
6: On prépare des barnums pour se mettre à l'abri. Il faut de l'électricité, il faut de l'eau.
5: Pascal repart travailler sur son tracteur et un peu plus loin dans le village devant l'église. Mireille et Philippe sont en plein repérage du spot parfait pour voir passer la course.
7: Je vais bientôt venir par là et puis venir avant midi parce que... Après, comment ça va être bloqué?
5: Les critères sont tout simples.
7: De l'ombre, une buvette pas loin. Une buvette pas loin aussi.
5: Ça tombe bien, celle de la salle des fêtes sera juste en face. Et dans le bar-restaurant à côté, des dizaines de maillots anciens sont suspendus au plafond.
8: C'est des années 80, 85, 90, tout ça, les aides, les Greg Lemon et tout ça.
5: Eric, le gérant du Calimucho, se prépare à voir passer du monde.
8: C'est populaire, donc on voit de tout, donc c'est cool. On va faire ça au frais ici, tranquille dedans.
5: Et pour suivre la course à la fraîche, Anne a une autre solution.
9: J'ai levé les
4: les regarder depuis la fenêtre. Moi, j'aime ça, je le regarde tous les jours.
5: Anne, déjà spécialiste du parcours.
4: Ils vont descendre la côte, il y a des haricots. Ils vont pouvoir faire attention. Après, c'est le mauvais virage, là. Il est mauvais, celui-là.
5: Voilà, donc, message d'Anne aux coureurs. Attention aux chutes dans le virage de l'église d'Ilatz.
0: Et hier, on a assisté à la victoire écrasante de Tadej Pogacar, qui a assommé ses concurrents dans les Pyrénées. Il s'empare du maillot jaune de leader, avec déjà un gouffre au classement sur ses poursuivants, plus de 2 minutes 42 d'avance sur Vingegaard. Journal du Tour, c'est à suivre à partir de 13h30, avec les points toutes les demi-heures en direct sur ici et ici.fr, avec Gilda Mengi et Thomas Coignac. Enfin, c'est un trésor national français du XIe siècle qui s'installe au British Museum de Londres, après 9 heures de voyage en camion au départ. Part de la Normandie, la tapisserie de Bayeux est bien arrivée de l'autre côté de la Manche. Elle sera exposée dans la capitale britannique à partir du 10 septembre. Et c'est un partage d'histoire, car cette fresque de 70 mètres de long raconte la conquête de l'Angleterre par Guillaume le Conquérant. Écoutez Gabrielle, qui travaille au tabac à Bayeux, en face de la cathédrale. Elle a assisté au départ de la broderie pour Londres, protégée évidemment par plusieurs camions de la gendarmerie. Et elle confiait à ici un certain pincement au cœur.
9: Quand j'aime quelque chose, mais que tout le monde l'aime comme je l'aime. Donc, voir son rayonnement international, forcément, moi, ça, je me dis juste que plus de personnes vont le voir, plus de personnes vont en profiter. Mais comme on disait, c'est sûr que ça fait, c'est un arrachement. Comme on l'aime, on a envie qu'elle reste en bon état, quoi, parce qu'elle est quand même très ancienne. Là, quand les touristes viennent et nous demandent où est la tapisserie, on a envie de leur dire, bah, c'est au bout de la rue. Et finalement, là, on ne pourra pas. Donc, c'est sûr que c'est enlever un petit peu une part d'identité de Bayeux. Donc, ça, c'est regrettable.
0: Gabrielle, qui protège ô combien cette grande fresque, ce trésor national. Et je voulais, cher Stéphane Bern, vous qui êtes notre invité pour les 10 minutes qui suivent. Bonjour Stéphane.
10: Bonjour, bonjour à tous.
0: Vous faire réagir à ce que vous venez d'entendre, une telle alchimie, une telle attractivité sur un élément du patrimoine, c'est beau ce que vous venez d'entendre.
10: Oui, écoutez, ça me touche beaucoup, d'autant que j'ai moi-même cet attachement. Ah. Pour la question de savoir est-ce que c'était prudent de la faire sortir oui. De mais bon et de l'envoyer en Angleterre, mais les Anglais veulent absolument la voir et de toute façon on va refaire le musée de Bayeux, alors il fallait un moment ou un autre la déplacer, alors autant que nos amis britanniques à la demande du roi Charles puissent la découvrir et ensuite nous la retrouverons plus belle que jamais
0: et dans des bonnes conditions. Il est 13h15 et vous êtes avec oui. Nous Stéphane.
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0: Dans Ma France, pendant 5 ans, on a aimé mettre en valeur, et vous venez de l'entendre, notre patrimoine, ce qui fait la richesse et la fierté de nos territoires, avec la Fondation pour le patrimoine notamment, et tous les projets, tous les labels, toutes les émissions que vous portez avec talent. Stéphane Bern, vous êtes avec nous, et c'était avant-hier sur France 3, le village préféré des Français. C'est un village du Var, aux maisons colorées, à la végétation luxuriante, qui est sorti lauréat, le village de Bormes, les Mimosas. À chaque fois, vous notez, Stéphane, ça fait 15 ans pour ce label-ci, un engouement réel au contact de la population que vous allez vous-même rencontrer sur le terrain, Stéphane.
10: Oui, c'est ce qui me frappe justement, c'est le fait que les Français dans les villages sont très attachés à la fois à l'authenticité de leur village, à la joliesse, la beauté, le site, le patrimoine et les traditions culinaires. Mmh. Et toutes les traditions d'une manière générale. Il y a une vraie fierté et ça crée aussi une sorte de convivialité. Alors évidemment, l'émission a beaucoup de succès. Et j'en suis ravi. C'est une émission qui a son timbre aussi puisque le village qui gagne un timbre, oui. Édité par La Poste. Donc c'est vrai que ça lui permet de voyager, de se faire connaître, et ça crée un afflux de touristes. C'est pas du surtourisme, c'est du tourisme qui est plutôt bienveillant, de gens qui veulent... C'est un cercle vertueux pour moi, parce que je pense que plus les maires voient combien ça peut rapporter au village, le fait de préserver l'authenticité, la beauté d'un village, plus ils auront envie de faire pareil.
0: Oui.
10: Et moi, c'est une émission qui me fait du bien, parce qu'à la fin, je me dis, mais qu'est-ce que la France est belle. Et je crois qu'on a tous besoin d'avoir ce sentiment en ce moment.
0: Oh, complètement. C'est une émission qui nous fait du bien. Vous avez raison de le souligner, oui. Stéphane Bern. Aventure collective avec des critères pour lutter, en effet, contre le surtourisme, et vous l'avez très bien dit. Histoire individuelle, personnelle aussi, derrière ces récompenses. Je voudrais que vous écoutiez Lucette. Lucette, elle a 85 ans. C'est une ancienne fleuriste de Bormes-les-Mimosas, amoureuse de son village depuis plus de 30 ans. Et depuis plusieurs semaines, elle a tout donné pour que Bormes garde. Bah, elle a gagné, hein.
12: Il y a longtemps que Barmes, il aurait dû être le village préféré des Fontaines, longtemps. Et j'ai téléphoné et envoyé des messages bien avant, au début, à tous mes amis qui viennent à Barmes, qui connaissent, qu'il fallait voter. Et ils ont tous voté parce qu'ils m'ont tous envoyé des messages à minuit. Il y a beaucoup de reliefs, les fleurs ressortent, il y a de la verdure, il y a une variété extraordinaire, il y a des plantes d'Australie, des mimosas, et c'est entretenu. Pour des gens âgés comme moi, on ne peut pas trouver mieux. Quand vous montez, c'est beau partout. Il n'y a pas un endroit qui n'est pas beau ici. On est au paradis, là.
0: Alors, ce qui est très beau, Stéphane Bern, c'est qu'on a Lucette, 85 ans, et on a entendu Gabriel à Bayeux, qui n'a qu'une quarantaine d'années. Le mot qui réconcilie, et dont on a besoin et qu'on perd un peu souvent, c'est la fierté. Et ça, vous le ressentez quand vous sillonnez le territoire.
10: Ah oui, absolument. Ce sentiment d'appartenance, de faire nation, la fierté de d'avoir préservé un patrimoine, la fierté de vivre dans un endroit qui fait du bien, qui est beau. Je pense qu'il faut lutter contre la France moche. Et ça demande une discipline, des règles. Quand je suis allé faire un reportage à Bormes-les-Mimosas pour un numéro spécial qui sort aujourd'hui, j'ai vu combien les habitants font attention aux rues, à la propreté. C'est-à-dire, quand vous habitez dans un endroit qui est beau, vous avez envie de le protéger, de le préserver et de le faire découvrir aux autres, comme la jeune femme qui parlait de la tapisserie de Bayeux. Oui, on a envie de partager. Le patrimoine, ça se partage. On ne le garde pas pour soi. On a envie de partager avec les autres. Et parce que ça fait du bien. Et je reconnais que moi qui passe mon été pas très loin de Bormes-les-Mimosas, j'aime y retourner parce qu'il y a là une... C'est festif, c'est joyeux, c'est sympathique. Les gens sont vraiment heureux d'y habiter et de vous faire connaître leurs endroits secrets. Mmh. Et puis la glace au mimosa est quelque chose que j'ai découvert maintenant.
0: Ça, je veux bien vous croire. Le patrimoine, ça se partage, c'est ce que vous nous dites, Stéphane Bern, comme l'histoire. Et ça, c'est aussi le fil de votre vie, évidemment, avec la télé et la radio. C'est un cocktail fameux ici qui vous retrouvera avec grand plaisir à la rentrée. Et vous ne cessez pas d'accompagner le public et les Français, cher Stéphane, avec des cahiers de vacances. Alors, je ne sais pas si vous êtes nostalgique vous-même des cahiers que vous remplissiez enfant, mais alors les secrets d'histoire notamment, il faut être calé les amis, hein, mais c'est génial. Cahier de vacances officiel, secrets d'histoire notamment, je l'ai entre les mains. Et alors ça, vous êtes content de poser des cols aux Français cet été, si je comprends bien?
10: Oui, parce que moi-même, mes parents nous mettaient dans... D'abord, ça nous permettait d'être tranquilles, ça leur permettait d'être tranquilles, de nous faire travailler avec les cahiers de vacances. Mais il y avait un autre aspect, c'est que je pense que ça recrée du dialogue. Oui. Comment vous dire ? Il y a des questions difficiles. On a envie de se tourner vers les parents pour qu'ils nous aident. Donc, les parents vont poser, eux aussi, leur téléphone portable un peu plus loin et vont peut-être, pendant l'été, répondre aux calls que je leur pose dans les cahiers de vacances ou secrets d'histoire, ou sur les villages préférés, ou sur les rois et reines. Enfin, j'en fais plein pour justement permettre au public de s'approprier ces cahiers de vacances et de les résoudre en famille, les enfants, avec les parents. Et je crois que ça, c'est très important.
0: Oui, ça fait des vacances apprenantes. Hein. Ce n'est pas un joli terme, mais des vacances, je ne vais pas dire studieuses, parce qu'on est dans le côté...
10: Non, évidemment, c'est pas studieux, mais c'est vrai que c'est des moments de partage.
0: Voilà.
10: Et des moments de partage. Je vois trop les parents qui donnent des écrans à leurs enfants en disant comme ça on aura la paix pendant un quart d'heure. Ben, si on prenait un cahier de vacances et qu'on s'amusait en apprenant, je trouve ça, moi j'ai adoré, pour moi c'est ludique d'apprendre en m'amusant, des anecdotes, des souvenirs. Et je crois que c'est important. C'est comme ça que vous rendez la culture gourmande. C'est pas en la rendant austère et ennuyeuse.
0: Et puis, les illustrateurs se sont fait plaisir hein, dans Secret d'Histoire. Oui. On vous voit notamment en Louis XIV avec une perruque sur la plage, c'est quelque chose.
10: Oui. Oh, oui.
0: Mais vous aimez bien
10: pas
0: ça.
10: Une perruque par ces...
0: Oui, par ces chaleurs.
10: J'ai beaucoup d'autodérision. Non, par ces chaleurs, je ne porterai pas de perruque. Et vous savez que Louis XIV a dû imposer la perruque parce qu'il perdait ses cheveux. Moi, j'ai trouvé d'autres substituts. Mais pour le coup, c'est vrai que c'est amusant de se moquer de soi-même, mettre en scène mes chiens, c'est les illustrateurs, je les laisse libres.
0: Ouais,
10: moi, je ne m'occupe que de regarder le fond et de vérifier que les exercices, il y en a des faciles, il y en a des un peu plus difficiles.
0: Absolument.
10: Mais c'est ça qui est amusant parce que ça donne envie d'apprendre, se cultiver. Si on peut donner l'envie d'avoir envie vide de culture, ça, le pari sera gagné.
0: Et c'est gagné, ça nous fait du bien, c'est chez First Edition, en l'occurrence pour ses cahiers de vacances. Et je voudrais juste qu'on souligne d'un mot, parce que c'est important aussi, le vote du monument préféré des Français a ouvert hier, un vote accessible jusqu'au 24 juillet. Et alors là, alors il s'agit de voter pour des sites très variés, très différents. Ça va du château de Grignan à la gare de Metz, du sous-marin Espadon à Saint-Nazaire, à la cathédrale de Chartres. Ce ne sont pas des monuments qui sont en péril, mais qui sont des pépites. Et là encore, vous sollicitez le public, Stéphane, pour terminer.
10: Oui, absolument. Je sollicite le public. Je demande au public de voter. Alors, ce n'est pas le plus beau, c'est le préféré.
0: Voilà.
10: Et puis, vous avez une année, c'est le... Il y a eu le château de Sedan, il y a eu un certain nombre de sites qui ont été élus, même le circuit des 24 heures du Mans, mm-hmm. alors qu'on pourrait se poser, il est classé, donc oui, c'est un monument historique, mais pour autant cette année, ça peut être une piscine, la piscine Roger-Salin Gros dans le Nord, ouais. Ça peut être la cathédrale de Chartres à laquelle je suis très attaché parce que j'habite juste à côté, ça peut être le Pic du Midi, c'est au fond des sites emblématiques. Merci. C'est donner envie au public de se tourner vers le patrimoine comme apéritif avant les Journées des Européennes du Patrimoine du mois de septembre.
0: 19 et 20 septembre. Merci, cher Stéphane, pour ce bel apéritif
10: et bel été à vous.
0: Merci à vous tous.
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0: Les Bleus sont en demi-finale de la Coupe du Monde. On aime bien se le répéter. Bonjour Bruno Salomon.
13: Bonjour Wendy.
0: C'est fou de se dire ça, mais ça s'est bien passé. Les Bleus ont écarté le Maroc de 2-0 hier soir.
13: Ouais, pour utiliser une expression très Tour de France, on attaque les hauts sommets pour l'équipe de France avec ses quarts de finale, demi-finale de Coupe du Monde. Mais à la différence des cyclistes, les pentes sont encore un peu douces pour les Français. Ouais. C'est plutôt tranquille, impériaux hier soir, malgré un pénalty raté de Mbappé. C'est ensuite quand même le capitaine qui a marqué, suivi d'un but de Ousmane Dembélé. Coup de sifflet final, partout en France, les mêmes scènes de joie et de félicitations pour les Bleus, direction Metz avec ici Lorraine Nord.
14: C'est incroyable.
15: Beaucoup de fierté, un sentiment qu'on est là où on doit être.
14: Bah, le deuxième but de la France, c'est vrai qu'on s'y attendait pas directement après. Franchement, c'est trop cool.
16: Moi, j'aime beaucoup Olysée. Oh, il fait des passes incroyables. Il va tellement vite, il calcule tout. C'est impressionnant.
17: Alors là, franchement, on est très heureux, très fiers d'être français. Merci Kylian, merci Didier Deschamps et merci Kylian. Voilà. Donc voilà, et là, on a su faire la différence et voilà, merci Kylian.
13: Voilà. J'aimerais juste souligner une petite chose. Zéro ou vraiment très très peu de débordements, d'incidents. C'est toujours signaler parce qu'on est toujours en train de mettre la loupe sur...
0: On est bien d'accord. Même avant le match, avant la rencontre, c'était un bel esprit camarade et ça fait du bien. Alors le Maroc, cela dit, et ce fait assez surprenant, n'a pas fait le poids hier soir face à la France.
13: Mais c'est assez fou, hein, car on vous l'a dit, on vous l'a répété, hein, le Maroc c'est fort, mais moi je le maintiens d'ailleurs que c'est très fort, clairement, mais là la France fait peur. Clairement, là aussi, le sélectionneur marocain a complètement changé de tactique, de système de jeu. Bilan, les lions de l'Atlas sont devenus des tout petits lionceaux. Un tir cadré dans la rencontre, c'est assez fou. Alors que les Français, eux, ont dominé de la tête et des épaules avec 22 tirs en tout et pour tout, concrétisés par deux buts, dont un de Ousmane Ballon d'Or Dembélé.
18: Jouer une demi-finale de Coupe du Monde, c'est exceptionnel. C'est la troisième de suite avec l'équipe de France depuis que je suis en sélection. Et voilà, je suis très heureux de cette qualification. Alors, on savait que le Maroc, c'était un match difficile. On est avec des joueurs de qualité, mais on est resté concentré dans ce match. Même après le pénalty loupé, on a voulu rester concentré. Voilà, on est heureux de cette qualification. Plus tu avances dans la compétition, plus les matchs sont difficiles aussi. Donc voilà, il y a des joueurs de qualité en face qui jouent dans les plus grands clubs du monde. Comme je l'ai dit, on est resté concentré dans le match. On savait qu'on allait avoir l'opportunité de marquer des buts.
13: Et tiens, et petite stat en entendant parler Ousmane Dembélé. Ousmane Dembélé a inscrit 5 buts hier. Kylian Mbappé, enfin 5 buts lors de cette Coupe du Monde. Kylian Mbappé en a marqué 8 pour les Bleus. Cela faisait 24 ans que deux joueurs d'une même sélection n'avaient pas marqué plus de 5 buts dans un mondial. Les derniers, c'était Ronaldo et Rivaldo pour le Brésil en 2022.
0: Ouais, belle époque. On rappelle, Bruno, que c'est la troisième fois consécutive que la France se qualifie, donc en demi-finale d'un mondial. C'est pas rien. Et ça nous donne des nouvelles de Nicolas.
13: Oui, la petite vocale d'Amérique, hein, Nicolas, qui nous a fait vivre la victoire des Bleus hier soir. On s'est régalé. Et qui, dans la nuit, nous a envoyé son petit message, son mot doux désormais. désormais. C'est assez drôle, Nicolas, qui suit les Bleus depuis plusieurs années pour Radio France, a repéré un petit rituel. Oui. Ça sent même le côté pâte de lapin.
19: Ah. Salut les amis. Salut. Et ben voilà, il n'y a toujours pas de nuages sur la route des Bleus. Et c'est tant mieux, on continue. Donc on va les revoir, les Bleus. Et ce qui vous échappe peut-être à la télé, c'est la lettre F qui est dessinée sur le terrain avec des ballons avant que les joueurs sortent du vestiaire pour s'échauffer. Au stade, en tout cas, on la voit, cette lettre, c'est la seule équipe, la France, qui fait ça. C'est le F de France, évidemment, et c'est un rituel qui existe en fait depuis l'Euro 2016. À l'origine de ça, il y a l'intendant des Bleus, Bachir Nehar. C'est lui qui a fait la première fois cette lettre sur la pelouse, et c'est lui qui dispose désormais à chaque match ces 8 ballons en forme de F. Depuis 10 ans, c'est devenu le porte-bonheur des Bleus, et on peut dire que ça marche. Hein. 3 demi-finales à minima de Coupe du Monde depuis, donc on espère évidemment revoir cette lettre F le 19 juillet sur la pelouse de New York. Bon week-end.
0: C'est beau, avant le 19 juillet, le 14 juillet pour la demi-finale, 21h, ce sera Dallas, Bruno.
13: Et effectivement, et les Bleus vont affronter l'Espagne ou la Belgique, qui s'affrontent aujourd'hui à 21h, un adversaire qui doit commencer clairement à se ronger un petit peu les ongles, à se dire qu'ils vont affronter un ogre français au prochain tour. D'ailleurs, à ce sujet, je vous emmène sur la toile, sur Instagram, où depuis hier, l'humoriste québécois Achraf Tabi fait un carton avec une vidéo. Je vous l'imaginais. Il a imaginé une conversation entre l'Espagne et la Belgique.
20: Celui qui gagne doit jouer la France. On peut pas juste s'arrêter comme ça.
21: Tu voulais pas gagner, toi? C'était pas à toi de
20: gagner. Non. C'était ton tour de gagner.
21: De quoi mon tour? Moi, je rigolais. Je suis pas sérieux. C'est ton tour. C'est pas le mien.
13: Voilà, c'est notre tour. C'est pas le tien. Je vous laisse deviner et aller voir Achraf Tabi sur les réseaux sociaux.
0: Merci, cher Bruno. Merci à toute l'équipe d'ici. À Manuel Calma, Impérial. Je vous embrasse. À bientôt.
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25: Et bienvenue sur la route du Tour de France depuis les Landes et Ajetmo pour le départ il y a quelques instants de cette nouvelle étape. On est sur la 7e étape, donc entre cette petite commune de moins de 5000 habitants et la ville de Bordeaux en Gironde, 175 km sous le soleil avec pas mal de chaleur aujourd'hui. Une étape probablement dédiée aux sprinteurs. On verra ça tout à l'heure après l'étape de montagne dans les Pyrénées. Nous allons rejoindre assez rapidement la moto ici à l'avant du peloton avec vous, Thomas Coignac. Déjà deux hommes qui se sont échappés. Je souris parce qu'il y a Jakub Otruba, le Tchèque, mais il y a également notre sanglier, le Finistérien Verstrofer, Baptiste Verstrofer, que l'on a déjà vu à l'attaque il y a quelques jours. Et il est déjà reparti, hein.
26: Eh oui, c'était le même type d'étape. En plus, on arrivait à Pau, c'était une étape promise aux sprinteurs. C'est un petit peu des échappées désespérées dans lesquelles il se lance, Baptiste Weisstrofer, mais il nous l'a dit ce matin. On lui a posé la question, est-ce que vous serez dans l'échappée? Il a dit, bah sûrement, parce que c'est mon tempérament. Il espérait un petit peu plus de soutien que la dernière fois. Bon, bah, il a un coureur avec lui, échappé de deux, donc ce sera sûrement la bonne échappée et ce sera sûrement rattrapé par les équipes de sprinteurs qui comptent bien verrouiller la course pour s'offrir un sprint classique à Bordeaux.
25: Effectivement, comme il y a 48 heures, avec la victoire du jeune équipier de Paul Sexas sur cette formation de Décathlon CMA-CGM, Olav Koy, qui était tout heureux de lever les bras. Il aura probablement un petit peu plus de concurrence cet après-midi à Bordeaux avec Mats Pedersen qui pour le moment le Danois Pedersen porte le maillot vert. Il faut pas oublier également Guirmay ou Philipsen par exemple. La route du Tour, c'est tout l'après-midi sur votre radio ici.
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1: En raison des fortes chaleurs, la Maison de la Loire reporte le vernissage de l'exposition Murmures sauvages de Marie-Léonore Savignard et d'Amandine Boclet, qui était initialement prévue ce soir à 18h à la Maison de la Loire d'Indre-et-Loire. Pas de nouvelles dates pour l'instant, mais par contre, l'expo est visible du lundi au samedi, de 14h à 17h dans les locaux de la Maison de la Loire de Mont-Louis. Découvrez et observez le vivant, tiens justement, à travers la visite de la prairie humide de Chédigny le dimanche 19 juillet. Il fera meilleur. Accompagné d'un guide nature spécialisé dans les plantes, vous pourrez comprendre le fonctionnement d'une prairie humide, son utilité pour contrecarrer le réchauffement climatique, et puis les périodes de sécheresse aussi, et puis découvrir la biodiversité spécifique de ce milieu. Cette visite aura lieu à 9h30 dimanche 19 juillet. Elle est organisée par l'association Vignes et Jardins de Curé, auprès de qui il faut réserver. Toutes les infos sont sur le site chedigny.fr.
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1: Pour la musique, voici Madonna qui chante une chanson totalement de circonstance en ce mois de juillet. Holiday, bon après-midi.

0: Holiday, titre de circonstance en ce mois de juillet, c'était Madonna. Nous allons continuer en musique avec Pascal Obispo et Francis Cabrel pour Il faudrait que pleuve l'amour, qui figure d'ailleurs sur le double album, le tout dernier de Pascal Obispo. On va retrouver également Alain Souchon avec On avance, et juste après Les incontournables de l'été avec Alain Joly, qui va nous emmener dans un endroit où l'on sait vraiment rebondir. Bon après-midi.
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2: Il y a des lieux où l'on va pour faire du sport et d'autres où l'on finit surtout par rire de soi-même. Aujourd'hui, Alain Joly nous emmène dans un endroit où l'on saute, on rebondit, on tente parfois aussi l'impossible et où petits et grands retrouvent le plaisir simple de s'amuser.
1: Ici Touraine. Aujourd'hui, je voulais vous parler d'un phénomène assez étrange. Plus on vieillit, plus on nous demande de garder les pieds sur terre, d'être raisonnable, de rester calme, de ne pas faire n'importe quoi. Et puis, il existe des endroits où pendant plus d'une heure, tout cela ne compte plus vraiment. À Chambray-les-Tours, il y a un parc de trampolines où l'on croise toutes sortes de profils. Des enfants qui semblent alimentés par une batterie qui ne se décharge jamais, des adolescents qui tentent des figures impressionnantes et des adultes qui se disent « Oh bah oui, ça a l'air facile » et qui tentent l'aventure. C'est au New Jump avec Angélique Dumont qui va vous accueillir.
3: C'est un concept qui nous vient des États-Unis. Il y a plusieurs modules. On a du trapèze, on a du main court, on a des bacs à mousse, on a des trampolines pro, on a des zones de basket. Et la différence par rapport aux parcs qui sont déjà existants, c'est qu'on a une zone qui est réservée pour les petits. Donc les petits sautent ensemble dans un espace sécurisé et les grands sautent ensemble. C'est pas une activité qui est réservée aux petits. Il y a un parcours de vitesse où vous avez un buzzer au départ et un buzzer à l'arrivée. Donc ça permet un peu de challenger. Après, ce sont des modules où vous pouvez faire soit du trapèze qui tombe dans des trampolines. Il y a des gymnastes qui viennent s'entraîner pour faire des vrilles, pour faire des saltos. Il y a aussi des basketteurs qui viennent pour s'entraîner à dunker.
1: On y propose une douzaine d'activités différentes. Et parmi les attractions les plus originales, on retrouve même un trapèze suspendu à plus de 2 mètres de hauteur. Une installation annoncée comme unique en France.
3: C'est notre fils cadet, Nathan, qui nous a dit qu'il n'y avait pas ça en Touraine et qu'il avait vu ça aux États-Unis et que c'était un concept qui allait forcément marcher. Et puis parce qu'on a 4 enfants et on en a marre d'aller jusqu'au Mans pour en faire.
1: Vous allez vite voir que tout paraît simple quand on regarde les autres. On voit quelqu'un faire un salto, rebondir avec élégance, enchaîner les mouvements, puis vient notre tour. Et là, notre principal exploit consiste à retomber dans le bon sens. Alors ce qui est amusant aussi dans ce genre d'endroit, c'est que les générations se retrouvent, les enfants dépensent leur énergie à une vitesse incroyable, tandis que les parents découvrent des muscles dont ils ignoraient l'existence. Souvent le lendemain d'ailleurs. Et pourtant, il y a quelque chose de libérateur dans le fait de sauter sans autre objectif que de s'amuser. Pas de chrono, pas de classement, pas de performance à publier. Juste quelques éclats de rire, quelques rebonds maladroits. Et puis cette sensation rare de redevenir un gamin. Alors non, je ne vais pas vous dire d'aller courir vite acheter une paire de chaussettes antidérapantes. Ils en vendent sur place. Mais si un jour vous avez besoin de vous défouler, vous savez désormais qu'il existe un endroit à Chambray-les-Tours pour faire l'expérience, c'est le New Jump et ça fait partie des incontournables de l'été.

0: Guillaume et Love. Dans quelques petits instants, nous allons retrouver les infos. Dans un petit peu moins de 5 minutes, il sera 14h. Mais d'abord, il arrive, celui qui chante, c'est Michel Berger.
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2: Alors, ce qui est vachement bien, c'était qu'il y a une Sainte-Chapelle à Champigny. Il n'y a que 7 classés patrimoine mondial en France, avec les vitraux, et c'est vraiment l'endroit le plus magnifique de Champigny.
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0: lui qui chante, c'était Michel Berger.
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0: Vous écoutez Ici Touraine, soyez les bienvenus, il est précisément 14h. À 14h, les infos.
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0: Le Premier ministre avait promis 30 000 climatiseurs. On apprend que 7 500 ont été livrés aujourd'hui. Ils servent à rendre un peu plus supportable la température dans les hôpitaux en surchauffe à cause de la canicule. Le gouvernement qui déclenche un plan inédit hors sec chaleur extrême pour les départements en vigilance rouge canicule. La mesure principale, l'ouverture de lieux de rafraîchissement dédiés aux personnes isolées, les personnes âgées et les sans domicile fixe qui souffrent de la chaleur. Le nombre de passages aux urgences est lui en légère augmentation avec une hausse de 20% par rapport au début du mois de juin. Et sur le front des incendies, plus de 25 000 hectares ont brûlé en France depuis le début de l'année. Selon une estimation de la sécurité civile, c'est à peu près le double de ce qui était mesuré l'année dernière. 4 mineurs ont été placés en garde à vue ce matin dans le cadre de l'enquête sur l'incendie de Saint-Georges-les-Bains en Ardèche. Le feu qui est désormais fixé a parcouru 120 hectares. Si vous comptiez vous rendre au défilé du 14 juillet sur les Champs-Élysées à Paris cette année, il faudra au préalable vous inscrire pour obtenir un QR code à présenter. Une nouveauté justifiée par la présence de plus nombreuses de chefs d'État que par le passé pour le dernier défilé d'Emmanuel Macron. Et puis un homme a failli être aspiré hors de l'avion dont il était le passager au départ de Thessalonique en Grèce. Sa tête et ses épaules sont sorties de l'appareil quand un hublot s'est détaché en vol. Heureusement pour lui, il n'avait pas retiré sa ceinture de sécurité. L'appareil a fait demi-tour, tout le monde est sain et sauf.
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2: Et sur la route de la 7e étape de ce Tour de France 2026, le peloton et les deux échappés qui traversent la commune de Mont-de-Marsan, des ruelles, ça tourne à droite, à gauche, avec un peloton en file indienne qui a une minute de retard sur les deux échappés pour le moment, sur ce début d'étape, un Français, et on commence à le connaître presque par cœur, c'est Baptiste Westhoffer, le breton de l'équipe belge Lotto, le Finistérien. Il est parti cette fois avec un autre coureur, alors qu'il y a deux jours de cela, il a fait un long raid de plus de 130 km en solo. Là, il est avec Jakub Otruba, un tchèque de l'équipe espagnole Cara Rural. L'écart se maintient autour de la minute lors de cette étape qui va se terminer à Bordeaux après 175 km. Il en reste 30 et probablement pour les sprinteurs ici le long de la Garonne. C'est tout l'après-midi que vous suivez le Tour de France sur votre radio ici.
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4: Merci, l'info revient tout à l'heure à 15h. Alors pour cet après-midi, un soleil qui est totalement présent jusqu'à ce soir, des températures de 37 à 38 degrés. Et cette nuit, ça va redescendre, mais on va rester au-dessus des 20 degrés, 21 à 23 degrés prévus cette nuit, avec demain un temps à nouveau très ensoleillé. En fin d'après-midi, des orages sont prévus accompagnés

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3: Dans un petit instant, nous allons entendre Pink avec All Out of Fight. Mais d'abord, voici Alain Chamfort et Bambou. Excellent après-midi en notre compagnie. 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

0: Sergio Mendes et Brésil, 66 avec cet incontournable de la musique brésilienne Masquerada. Nous allons passer maintenant à la langue française avec nos trois chansons françaises à la suite. On va démarrer avec pas la moindre, Sensualité par Axel Red. On découvre également Pierre Demar avec Je pense à vous. Et puis on terminera avec On ira tous au paradis à suivre. Juste avant, un petit direct depuis le Tour de France. Je vous souhaite une excellente après-midi.
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0: On ira tous au paradis, c'était Michel Polnareff. On ira tous sur le Tour de France maintenant, en direct depuis la route du Tour.
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3: 14h30 sur votre radio ici et déjà 126 km encore à parcourir. Ça roule sur un beau petit rythme cet après-midi sur cette 7e étape du Tour de France entre les Landes pour le moment et bientôt la Gironde. 175 km au menu de cet après-midi. Deux hommes en tête, dont un Français, Baptiste Verstraeffer, le Breton de l'équipe belge Lotto. On commence à bien le connaître. Là, il a tout simplement pris un long relais sur ça fait un petit peu plus d'une heure que les échappés sont partis et sur 10 minutes environ d'échappée, il roule 6 minutes 30, il roule plus que pour le moment l'autre homme qui est parti avec lui, Jakub Otruba, le tchèque de l'équipe espagnole Cara Rural. On le voit souvent aux avant-postes, Baptiste Verstraeffer, c'était déjà le cas il y a deux jours, 144 km en solitaire, 1 minute 13 d'avance sur le peloton, devant lequel vous vous trouvez sur la moto ici, Thomas Coignac, avec effectivement deux équipes qui roulent principalement sur les échappées, des équipes de sprinteurs, que ce soit l'équipe Alpecin ou l'équipe Quickstep, tout simplement parce que on le sait, ça risque de se terminer au sprint ici à Bordeaux tout à l'heure, tout simplement parce que les étapes de sprinteurs, il n'y en a pas énormément taillées pour les sprinteurs, en tous les cas sur le papier pas énormément sur ce tracé du Tour de France 2026. Il y en a une il y a 48 heures et puis au final ça s'est terminé avec la victoire d'un équipier de Paul Sexas. Finalement, on attend pourquoi pas Pedersen, pourquoi pas Philipsen, pourquoi pas Guirmay tout à l'heure ici à Bordeaux pour l'arrivée le long de la Garonne. C'est une étape, une 7e étape du Tour de France que vous vivez tout l'après-midi sur votre radio ici.
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0: À l'occasion du festival Terre du Son qui débute aujourd'hui, les Petits Frères des Pauvres et l'association Smile s'associent pour sensibiliser les festivaliers à l'isolement des personnes âgées et rappeler l'importance du lien social à tous les âges. Les 10, 11 et 12 juillet, donc tout ce week-end au sein de l'éco-village du festival, vous pourrez rencontrer ces deux associations qui vont proposer des animations, des temps de rencontre avec leurs bénévoles et des personnes âgées accompagnées. Au programme notamment un atelier de sensibilisation immersif avec des tenues de vieillissement et des défis à relever. Il y aura aussi un atelier carte du cœur qui consiste à écrire une carte postale à une personne âgée isolée et un quiz pour tester son niveau d'agisme et sensibiliser aux idées reçues liées à l'âge. À partir du 15 juillet, les cinémas studios vous proposent une programmation exceptionnelle des films de Jacques Tati dans une version totalement restaurée. L'occasion de voir ou revoir sur grand écran, Jour de fête, Les vacances de Monsieur Hulot, Mon oncle, Oscar du meilleur film étranger en 1959, Playtime, Trafic ou encore Parade. Toutes les infos sont à retrouver sur studiociné.com.
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0: On continue en musique avec Terence Trent, Darby et Sign Your Name. C'est pas facile à dire.

0: The Road to Hell, c'était Chris Rea. Dans quelques instants, un petit peu plus de 10 minutes, nous allons retrouver les infos à 15h, bien sûr. Mais d'abord, c'est Thelma Houston qui arrive avec Don't Leave Me This Way, bien sûr. Et puis Soprano suivra avec DJ. Excellent après-midi.
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0: Étienne Dao, bleu comme toi.
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0: Vous écoutez Ici Touraine, soyez les bienvenus sur votre radio locale, il est précisément 15h. À 15h, les infos.
2: L'incendie dans une zone montagneuse au-dessus de Die dans la Drôme progresse désormais lentement. Il a déjà parcouru 3700 hectares. 570 pompiers sont mobilisés. Des renforts sont annoncés aujourd'hui. Au niveau national, 25 000 hectares ont brûlé en France depuis le début de l'année, selon une estimation de la sécurité civile. C'est le double par rapport à l'année dernière. En raison de cette sécheresse, le risque incendie est considérable. Conséquence, de très nombreux feux d'artifice du 14 juillet sont annulés dans au moins 25 départements en France, c'est-à-dire un quart des départements du pays. La liste complète est à retrouver sur ici.fr. Alors que Météo France place 24 départements en vigilance rouge canicule à partir de demain midi, le gouvernement active un plan inédit hors sec chaleur extrême. Celui-ci prévoit notamment de recenser les personnes à risque, celles qui vivent seules, et les accompagner vers des salles de rafraîchissement créées pour l'occasion. Une condamnation aujourd'hui d'un animateur périscolaire parisien pour des faits d'agression sexuelle sur un enfant de 3 ans dont il avait la charge dans un centre de loisirs. L'homme de 25 ans est condamné à 18 mois de prison avec sursis. Il ne pourra plus jamais exercer d'activité en contact avec des mineurs. En sport, on connaîtra ce soir l'adversaire des Bleus en demi-finale de Coupe du Monde. Ce sera le vainqueur d'Espagne-Belgique. Match à suivre à 21h et c'est évidemment à suivre sur ici. Les demi-finales de Wimbledon avec une alléchante affiche entre le numéro 1 mondial Yannick Sinner et Novak Djokovic. Et puis le Tour, c'est tout plat aujourd'hui, la 7ème étape du Tour qui emmène le peloton à Bordeaux.
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3: Un sanglier en tête de la 7ème étape du Tour de France, c'est le surnom du français Baptiste Verstraeffer que l'on avait déjà vu à l'attaque il y a 2 jours sur la 5ème étape du Tour de France. Il est accompagné, le breton de la formation Lotto, de Jakub Otruba. Cette fois-ci, c'est un tchèque, un bon rouleur de la Cara Rural, une formation espagnole. Les deux hommes qui reprennent un petit peu d'avance sur le peloton qui est emmené par les équipes de sprinteurs, probablement pour tout à l'heure régler un sprint massif ici à Bordeaux à l'issue des 175 kilomètres entre Ajetmaux dans les Landes et la ville bordelaise en Gironde. On termine avec les derniers kilomètres dans les Landes avec ces immenses forêts effectivement que vous connaissez tous, que l'on voit si vous n'y êtes pas allé, que l'on voit sur les images, et un peu longtemps en file indienne effectivement pour tenter de réduire cet écart. Le peloton à 1 minute et 22 secondes exactement des deux échappés. Le Tour de France, vous le vivez tout l'après-midi sur votre radio ici.
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0: Merci, l'info revient tout à l'heure à 16h. Pour cet après-midi, nous sommes en vigilance rouge, nous sommes en vigilance orange pour le phénomène canicule et jaune pour le phénomène orage. Demain, nous serons en vigilance rouge pour le phénomène canicule et vigilance jaune pour le phénomène orage. Donc aujourd'hui, nous allons continuer avec des températures de 37 à 38 degrés sous un soleil accablant. Les températures vont redescendre cette nuit entre 21 et 23 degrés attendus. Demain matin, 21 à 24 degrés au lever du jour. La journée sera ensoleillée et puis en fin d'après-midi, par contre, des orages accompagnés de pluie devraient se former par place et en bordure du Berry notamment, ainsi que sur le Richelet. Pour la nuit, quelques orages. La soirée, il y aura

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3: J'ai demandé à la Lune, c'est le titre d'Indochine qui va suivre Billy Joel que voici avec Uptown Girl. Excellent après-midi.

0: Alors, voilà une chanson qui a marqué des générations et des générations, et sans doute la génération de couple aussi. D'ailleurs, 10cc, I'm Not In Love. On continue avec nos trois chansons françaises à la suite. Elles arrivent dans un tout petit instant. On écoutera Jean-Jacques Goldman, Quand la musique est bonne, la chanson Boutade de Zaz, Mon sourire, et puis on terminera avec le très délicat Jean Schultes, Confidence pour Confidence, avant de retrouver la route du Tour de France.
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0: Confidence pour Confidence, Jean Schultes. Allez, il est exactement 15h30, le temps de retrouver la route du Tour.
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3: 175 km au menu de cette septième étape, partie à la mi-journée d'Ajetmo dans les Landes pour une arrivée tout à l'heure d'environ 2 heures que vous vivrez en direct sur votre radio ici à Bordeaux, le long de la Garonne, la même arrivée qu'il y a 3 ans avec probablement également un sprint massif. On verra ça. En tous les cas, pour le moment, deux hommes toujours en tête. Ils sont partis très rapidement dans cette étape dans les premiers kilomètres dans les Landes tout à l'heure, le français Baptiste Weisthofer, le breton de l'équipe Lotto, et puis il est accompagné cet après-midi du tchèque Otruba, Jakub de son prénom, de la formation espagnole Cara Rural. Il possède les deux hommes 1 minute et 30 secondes d'avance sur le peloton emmené par les équipes de sprinteurs. Thomas Coignac, vous êtes sur la moto ici, ça y est, le Tour de France vient de basculer dans le département de la Gironde, des terres que vous connaissez bien.
4: Oui. Exactement, c'est vrai. On est sur ces longues départementales. Le panneau indiquant le département de la Gironde vient d'être franchi. On va rentrer dans la commune de Saint-Symphorien. Ce sera dans 3-4 kilomètres. Et puis, à ce moment-là, des grandes forêts et des champs de maïs qu'on avait en début d'étape, on va passer progressivement au vignoble de la Gironde avant d'arriver à Bordeaux. Ça, ce sera tout à l'heure dans un décor évidemment bien plus urbain du côté de la place des Quinconces. Où vous vous trouvez, Bruno?
3: Une ville de Bordeaux qui est habituée du Tour de France. Ce sera la 82e fois tout à l'heure pour l'arrivée. Vous imaginez, en 113 éditions, c'est bien simple. Après Paris, c'est la ville française qui a accueilli depuis le début en 1903 le plus d'étapes de ce Tour de France. Un Tour de France que vous vivez tout l'après-midi sur votre radio ici.
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0: Patrimoine à savourer au château de Bellecour à Possé-sur-Cisse. Profitez de cette occasion exceptionnelle pour découvrir le site privé spécialement ouvert pour l'occasion, puis déguster de délicieux produits locaux dans un cadre privilégié. Construit au pied du château, le château de Bellecour a longtemps été une demeure de vignerons, comme le rappellent les caves taillées dans la roche et le matériel viticole qui a été conservé. Édifié dans les années 1850 par l'architecte amboisien Châtaignier, son style est éclectique. Vous visiterez les extérieurs avec un guide. Cette visite d'environ 1h45 est organisée par le Pays d'Arrêt d'Histoire Loire-Touraine ce vendredi à 18h. Réservation sur paysloiretouraine.fr. Et puis les ateliers de la métairie Liger Game 1 vous sont proposés tout au long de l'après-midi du mercredi 15 juillet prochain par la Maison de la Loire. Il s'agit d'un parcours sur l'île à la recherche des indices cachés. Il faudra résoudre des énigmes pour découvrir les secrets de la nature. C'est pour les enfants à partir de 7 ans. En continu de 14h à 16h30. C'est gratuit et sans réservation. Rendez-vous au kiosque de l'île de la métairie à la Ville aux Dames.
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0: Dans un instant, Amel Bent avec son dernier single L'amour, ça se donne. Mais d'abord, Every Time You Go Away, voici Paul Young.
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0: Le fameux blues du businessman, c'était Claude Dubois. Dans quelques instants, dans un petit peu plus de 10 minutes, nous allons retrouver les infos à 16h. Mais d'abord, rendez-vous en Italie avec Ricci et Poveri. Sara Perchettiamo, ce sera juste après ceci.
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0: Give me the night, c'était George Benson.
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0: Vous écoutez Ici Touraine, soyez les bienvenus, il est précisément 16h. À 16h, les infos.
2: La canicule progresse en France. La vigilance rouge passe de 9 à 24 départements demain, essentiellement dans l'Ouest, le Centre et la région parisienne. Le gouvernement déclenche un plan inédit hors sec, forte chaleur, pour porter secours aux plus vulnérables. En France, déjà 25 000 hectares de végétation partis en fumée depuis le début de l'année. Conséquence, 25 départements annulent leur feu d'artifice du 14 juillet. Des incendies qui touchent également l'Espagne. Au moins 12 morts pris au piège dans leur véhicule ou rattrapé par les flammes près d'Almeria dans le sud de l'Espagne. Cet incendie est l'un des plus graves de l'histoire récente du pays. Un collectif de parents appelle à un rassemblement demain à Tarnos dans les Landes. Ils veulent apporter leur soutien aux enfants victimes alors qu'un animateur du périscolaire est soupçonné d'agression sexuelle et de viol sur 6 enfants. 2,5 tonnes de résine saisies fin juin par les douaniers au port du Havre en Seine-Maritime. La cannabis était dissimulée dans des caisses métalliques dans un conteneur. Une prise d'ampleur d'une valeur estimée à 20 millions d'euros. La manifestation contre le canal Seine-Nord-Europe, prévue demain entre le Nord et le Pas-de-Calais, aura bien lieu. Les préfectures des départements se sont accordées sur un nouvel itinéraire après le rejet du parcours. Plusieurs milliers de personnes sont attendues pour s'opposer à ce projet de liaison fluviale. Et puis la répression des fraudes interdit la pratique de la compagnie aérienne Volotea, qui consistait à augmenter le prix du billet après achat. Elle avait mis en place cette pratique après le début de la guerre au Moyen-Orient.
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3: Et les deux échappés lors de cette 7e étape du Tour de France qui vont se jouer le sprint intermédiaire, le français Baptiste Westhoffer et à ses côtés Jakub Otruba, le tchèque. C'est finalement le français assez facilement, le breton de l'équipe Lotto, qui va remporter ce sprint intermédiaire à 55 km de l'arrivée. Les deux hommes partis dès les premiers kilomètres depuis Ajetmo, la commune qui a permis de lancer cette étape dans les Landes avant l'arrivée tout à l'heure à Bordeaux, ici le long de la Garonne. 1 minute et 11 secondes d'avance pour les deux hommes sur le peloton, avec les équipes de sprinteurs qui se mettent petit à petit en place pour le sprint intermédiaire, mais également tout à l'heure pour un probable sprint massif ici dans la capitale des sprinteurs à Bordeaux. Cette fin d'étape, vous la vivez bien évidemment sur votre antenne ici. À tout à l'heure.
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0: Effectivement, à tout à l'heure pour un direct sur la route du Tour à 16h30. Maintenant, côté météo, eh bien, nos coureurs, ils ont bien du courage et bien du mérite, puisque nous sommes aujourd'hui, en tout cas en Touraine, ça doit être pire là où ils sont, en vigilance orange pour le phénomène canicule, jaune pour le phénomène orage. Demain, nous serons en vigilance rouge pour le phénomène canicule et en vigilance jaune pour le phénomène orage, avec des températures donc qui redescendent peu la nuit, enfin un petit peu quand même. On aura 21 à 23 degrés cette nuit, mais des températures qui restent au-dessus de 20 degrés. Le temps va être ensoleillé demain matin. En fin d'après-midi, des orages accompagnés de pluie vont se former par place, notamment en bordure du Berry ainsi que sur le Richelais pour le nord de la Touraine. On ne sait pas trop s'il y aura quelques gouttes de pluie qui évacueront la poussière. En attendant, pour les températures demain au maximum, ce sera 37 à 38 degrés attendus, avec un petit vent quand même d'est à nord-est qui va souffler modérément. Et ça nous fera vraiment du bien.
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0: Gabi, oh Gabi, sachez qu'à l'époque, il était considéré comme un loser, Alain Bachung, hein, juste avant de sortir justement ce titre, ça faisait quand même déjà 14 ans qu'il chantait. Son succès, Gabi, oh Gabi, l'a révélé, voilà. En attendant, bah justement, en parlant de plaisir, on va retrouver les petits plaisirs de l'été avec Nicolas Bedin qui a rencontré Françoise au jardin public de Loche. Elle avait un joli chapeau rose.
1: Bonjour Françoise.
2: Bonjour.
1: Françoise, quel est votre petit plaisir de l'été, là, ici à Loche?
2: Eh bien, c'est d'aller au jardin public.
1: Qu'est-ce que vous y faites au jardin public?
2: Eh bien, je fais un petit tour et je regarde les fleurs, les arbres, les petits oiseaux, les écureuils parfois. Voilà.
1: J'ai l'impression que vous avez un peu la main verte, Françoise.
2: Oui, tout à fait.
1: C'est vrai?
2: Oui, où j'étais à Pantin, j'avais que quelques fleurs vertes. Mais là, j'arrive. C'est ma mère du haut du ciel qui doit m'aider. J'ai encore des plantes fleuries sur mon balcon.
1: Alors, qu'est-ce que vous avez sur votre balcon, alors?
2: Alors, des pélargoniums, un dipladéniac, une gentille voisine m'a offert. Vous voyez, il y en a quand même, parce que je ouvre la porte le soir quand elle oublie son badge. Et puis, des ficoïdes, voilà.
1: Et aller au parc l'été, ça vous donne envie de...
2: Sauf quand il fait très chaud, parce que j'ai peur aux serpents. Ah. J'en ai vu un une fois sur leur bord avec ma petite chienne anciennement. Voilà.
1: Ah oui.
2: Bon, j'aime ça. Et puis sinon, je me balade un peu dans Loche. Et puis, si je rencontre...

0: Des gens sympas, ben on discute un petit peu, voyez.
1: Et vous avez un joli chapeau rose qui vous protège.
0: Eh ben, figurez-vous que c'est un cadeau d'une ancienne commerçante qui était charmante. Voilà.
1: Ben, elle vous a gâté.
0: Oui, voilà. Et il est mieux, ma sœur porte des casquettes, mais moi j'aime pas les casquettes. Et celui-là, ça protège beaucoup. Un peu chaud, mais c'est bien.
1: Alors on va vous dire quand même bel été, Françoise.
0: Oui, je vous remercie.
1: À bientôt,
0: et puis
1: Françoise.
0: Merci pour cette paire de lunettes.
2: Et ben voilà, c'était c'était Nicolas Bedin avec Françoise Alloche. On va continuer de retrouver Nicolas Bedin tout au cours de l'été, tous les matins évidemment en balade, et puis aussi avec les petits plaisirs de l'été à cette heure-ci. Rendez-vous dès lundi. En attendant, on va continuer en musique avec Volare, les Gypsy Kings. 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

0: Serons-nous les champions cette année? Serons-nous les champions du monde? La France est quand même très très bien partie. En attendant, on verra. En attendant, c'était le groupe Queen. On va continuer en musique dans quelques petits instants avec une disparue. Mais figurez-vous qu'elle fait quand même quelques dates avec la tournée des années 80 par exemple. C'est La Rousseau qui revient ici. Tu m'oublieras, titre de 1998. On a adoré La Rousseau. Elle a même fait la première partie de Johnny Hallyday. On l'écoute juste après ceci.
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0: Now, c'était Janet Jackson. Il est 16h30, nous partons sur la route du Tour.
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3: Il vient de se retourner, Baptiste Westhofer, de se retourner pour voir le peloton dans son dos à 40 secondes. C'est l'un des deux échappés, le français, de cette septième étape du Tour entre Hagetmaux dans les Landes et Bordeaux en Gironde, arrivé dans une heure environ. 40 secondes d'avance à 32 km de l'arrivée, donc pour le français Westhofer et le tchèque Otruba de la Cara Rural. Tous les deux partis assez tôt dans cette étape. Thomas Coignac, les deux hommes viennent de passer la côte de Bégaye, 1 km, un petit peu plus, avec Westhofer qui s'est imposé au sommet.
4: Ouais, il aura fait le plein, Baptiste Westhofer. Aujourd'hui, il était passé en tête au sprint intermédiaire de l'Andiras. Il est passé là au sommet de cette côte de Bégaye qui était vraiment pas très longue, 1,2 km à 4,4% au milieu des vignes du sud Gironde.
3: Les deux hommes qui vont peut-être voir le peloton revenir, on annonce une arrivée massive, un sprint ici à Bordeaux. Peut-être qu'Anthony Turgis, le français de la Total Energy, pourrait jouer son va-tout. Écoutez-le, il attend, pourquoi pas, la bonne ouverture.
5: Oui, ça a d'une façon des idées, je suis venu aussi pour ça, donc voilà, on est rentré une première fois dans les 10, on va essayer de les réitérer, voire faire mieux, donc sur le positionnement et le placement, j'ai vu que je pouvais faire tout aussi bien, donc voilà, il y a des espérances sur le sprint d'aujourd'hui. Je pense que ça sera plus rapide encore que le dernier sprint à Pau, donc à partir de là, va falloir savoir être patient et puis avoir l'ouverture pour pouvoir produire son effort.
3: Effectivement, les sprinteurs qui se préparent, les équipes de sprinteurs qui emmènent le peloton pour réduire cet écart qui est de 37 secondes sur les deux échappés à 30 km de l'arrivée ici à Bordeaux. C'est tout l'après-midi que vous vivez le Tour de France sur votre radio ici.
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0: L'espace de Paron à Chambrais-les-Tours vous propose une programmation estivale pleine de découvertes, de rencontres et de bonne humeur. Lundi 13 juillet, il vous invite à un atelier cuisine sucrée. C'est à partir de 10h jusqu'à midi. C'est un atelier gratuit sur inscription. Toutes les infos sont à retrouver sur le site de la ville de Chambrais-les-Tours. Attention, ce mois de juillet, une opération de sauvetage en urgence afin d'éviter l'abattage de 4000 poules pondeuses est en cours avec l'association Poules pour tous. Cette association organise régulièrement des opérations de sauvetage de poules pondeuses en Touraine afin de leur offrir une seconde vie auprès de familles adoptantes. Ces poules âgées de seulement 18 mois peuvent encore pondre jusqu'à 1000 œufs pendant 3 à 4 ans. Elles sont toutes issues d'élevage bio, donc habituées à l'extérieur. Sans famille adoptante, elles seront envoyées à l'abattoir. La distribution d'urgence se fera à Amboise, sur le parking du parc des Mini-Châteaux, jeudi 16 juillet prochain, de 10h à midi. Si vous pouvez accueillir des poules, eh bien réservez-les au plus tard, lundi 13 juillet. Tarif 7 euros par poule et vous trouverez toutes les infos et les conditions d'adoption sur le site Poules pour tous.com.
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0: On continue en musique avec le rêve de Laurent Voulzy, Les nuits sans Kim Wilde.

0: La ballerina girl de Lionel Richie. Vous écoutez ici Touraine, il est 16h42. Les jeunes pères sont-ils tous programmés pour s'émouvoir devant leur nouveau-né? Fred Ballard a fait un petit sondage sur le fameux instinct paternel dans l'humour en tube.
1: Je dirais pas des toxicomanes les bébés, sérieux. Ils ont jamais une thune sur eux.
2: C'est vrai que l'indépendance financière n'est pas leur fort, hein, ces petits bouts. Mais bon, d'un autre côté, il n'y a pas de poche dans les grenouillères. Donc, faut pas les blâmer, hein, nos petits asticots. Ils font ce qu'ils peuvent avec ce qu'ils n'ont pas.
1: Oukta, ils suivent en permanence. Ils ont aucune indépendance. Ils ont aucune hygiène de vie. Ils chient dessus en permanence. Ils sont foyés dans la rue. Ils se dessapent sans aucune raison. Ils mettent leur langue dans des multiprises. Ils se la racontent en plus. Ils te bousculent. Ils nient ton existence, quoi. Alors que sans nous, c'est juste des tubes digestifs analphabètes.
2: Ok, bon, là, on est typiquement sur un jeune papa qui manque un chouïa de sommeil hein, et qui n'assurera pas le biberon de 4h du mat. Mais Redouane Arjane n'est pas le seul papa victime de baby blues. Jérémy Crédville a testé le voyage en voiture avec un nouveau-né. C'est très marrant aussi.
3: Il donne tout ce qu'il a. Il se chie dessus, il attend que tu fermes le dernier bouton pour se chier dessus. Et il a une couche qui bloque ici. Il se chie tranquillement entre les omoplates. C'est que... Tu te chies dans le cou ? Non, parce que t'es normal, voilà. Personne se chie dans le cou, à part les tarés, voilà.
2: Ah bah oui, mais ça, ça fait partie des petits plaisirs du nouveau-né, hein. En général, ils font ça avec un grand sourire, donc ça a l'air vraiment plaisant, hein. Faudra peut-être qu'on essaye, ou pas. Mais bon, rions un peu en attendant qu'ils deviennent grands et poilus. Ils n'auront plus de couches, mais ils seront beaucoup moins marrants.
0: Bah, beaucoup moins marrants, mais ils sentiront meilleurs aussi, quand même. Voilà, 16h43, vous écoutez ici Touraine. On continue en musique avec, à suivre, Limal, avec Neverending Story, mais pour l'instant, voici Merveille, la merveille de Jean-Louis Aubert.

Merveille Jean-Louis Aubert. Vous écoutez ici Touraine. Dans quelques instants, on va pouvoir vivre en direct l'arrivée du Tour de France sur ici Touraine. Ils arriveront à 17h les coureurs. Mais on va continuer d'abord en musique avec John Lennon, avec Instant Karma, We All Shine On. Et d'abord, Limahl. Voilà, le chanteur de Kajagoogoo avec Neverending Story.

0: Limal.
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Instant Karma, c'était John Lennon, chanson écrite au petit déjeuner un matin du 26 janvier 1970. Elle a été enregistrée le soir même. Je ne sais pas s'il a procédé ainsi pour son dernier single, Benjamin Biolay, mais on écoute un écran total.

0: Écran Total qui annonce la sortie en septembre de l'album Ultra Bleu, édition réenrichie de son album Le Disque Bleu.
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0: Vous écoutez Ici Touraine, il est 17h. On retrouve l'arrivée du tour en direct, s'il vous plaît.
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3: 7 km de l'arrivée de cette 7e étape du Tour de France 2026. Les coureurs partis à la mi-journée d'Ajetmo dans les Landes. 175 km sur ce parcours entre les forêts landaises et la Gironde pour arriver à Bordeaux dans un petit peu plus de 6 km et demi désormais. Et l'on devrait assister à un deuxième sprint massif après celui d'il y a 48 heures à Pau avec un jeune Olav Koy, victorieux, le sprinteur de la Décathlon CMA-CGM, l'un des équipiers du français Paul Sexas, surnommé le Guépard. Il est aux avant-postes sur la droite, en train d'être remonté, puisque il y a quelques kilomètres de cela, eh bien, les deux échappés ont été rattrapés. Le français Baptiste Westhoffer de l'équipe Lotto, le Finistérien, qui était encore aux avant-postes, accompagné cette fois-ci du Tchèque Jakub Otruba de la formation espagnole Cara Rural. Ils ont compté jusqu'à 1 minute 30 les deux hommes, 1 minute 30, mais cela n'a bien évidemment pas suffi face au retour du peloton. L'écart s'est réduit pour finalement être rattrapé à une quinzaine de kilomètres de l'arrivée ici à Bordeaux. Jean-François Bernard, bonjour, consultant bonjour. Radio France, ancien vainqueur d'étape sur le Tour de France. Trois étapes d'ailleurs, comme le Belge Jasper Philipsen, qui a déjà gagné ici à Bordeaux. Pedersen est également à trois succès, lui qui a gagné en début de semaine. Vraiment, c'est le scénario auquel on avait pensé, Jean-François.
4: Oui, on voit l'étape de Bordeaux. De toute façon, on n'a jamais trop de surprises. Hein. Vous savez, on sait qu'à chaque fois, c'est les coureurs les plus rapides qui ici s'imposent. Maintenant, ça va être le deuxième truc qu'on a vu de ce Tour de France. On va voir si Koy est capable de rééditer l'exploit il y a 48 heures, comme vous disiez tout à l'heure. Est-ce que Philipsen, qui à mon avis est peut-être le mieux armé au niveau de l'équipe pour emmener, parce avec que là on le voit, on est à 5 km de l'arrivée, il n'y a aucune équipe qui est capable de prendre des choses en main. Donc on va le prendre le plus tard possible, je pense, pour l'équipe alpécine. Et puis après Merlier qui est quand même là avec une super pointe des vitesses. Le après, il ne faut pas oublier Canter pour Astana et puis Girmay aussi qui peut être présent dans cette arrivée massive.
3: Effectivement, on va suivre ça bien évidemment en direct sur votre radio. Ici, ça peut vraiment lui donner de la confiance, le libérer là Olav Koy, Jean-François, d'avoir gagné il y a deux jours où il y a vraiment plus fort que lui dans le peloton. Parce qu'il y a deux jours, c'était un sprint,
4: vous avez
3: un peu
4: plus de pression quand vous appelez Olav Koy. Il a gagné déjà une étape, donc après, vous savez, c'est aux autres plus d'avoir la pression parce qu'ils n'ont encore pas remporté d'étape sur le Tour de France. On voit maintenant que c'est l'équipe Ineos, bien entendu, pour le français, hein. Damien Godon qui a dit à chaque fois qu'il se mêlerait. Mais il y a quand même des coureurs, pour moi personnellement, je pense plus rapide que lui, mais ça veut rien dire. Au moins on prépare le terrain.
3: Et on est en train de franchir la Garonne par l'un des ponts qui permet de relier Bordeaux d'une rive à l'autre. Et c'est vrai que ça commence à se mettre en place à 4 km de l'arrivée. On voit également l'équipe Cofidis qui est en train de remonter. Il y a beaucoup de sprinteurs, on l'a dit tout à l'heure, Jean-François, qui se sont imposés ici, hein, parmi les plus grands. Il n'y a peut-être que Cipollini qui n'a pas gagné ici, mais Tom Steels, le directeur sportif justement de Merlier, s'est imposé ici à Bordeaux. C'est quand même la 82e fois que le Tour de France arrive ici à
4: oui.
3: Bordeaux.
4: Alors maintenant, on revient un peu à Bordeaux depuis quelques années.
3: Oui, pendant longtemps.
4: Très longtemps, sans du tout revenir sur Bordeaux, alors que c'était, on va dire, l'étape mythique des sprinteurs à mon époque. Quand on arrive à Bordeaux, c'est comme si on gagnait aux Champs-Elysées. Hein.
3: Exactement.
4: Mais ça va être plus difficile maintenant de gagner aux Champs-Elysées avec Montmartre. Donc peut-être
3: avant,
4: que ça redeviendra l'étape mythique, on va dire, pour les rapides du peloton.
3: Bah, c'est une étape de prestige. On rejoindra Thomas Coignac également, qui est descendu de la moto ici et qui va se retrouver derrière la ligne d'arrivée, avec qui nous vous avons fait vivre cette septième étape sur les routes landaises, sur les routes également de la Gironde. Et toujours l'équipe Cofidis à 3 km de l'arrivée qui est en train de mettre en route là le peloton en file indienne sur en tous les cas les 30 premiers coureurs. On parlait tout à l'heure des grands champions qui se sont imposés ici. On parlait de Stills plus récemment.

0: Abdou Thomas Coignac en fond de ligne ou pas pour le moment. Il est là, Thomas. Folle étape avec le sprint qui va arriver et avec le soleil qui perce. Il faisait très lourd tout l'après-midi sur Bordeaux. Le soleil, pas de vent de face, et le soleil qui ramène aussi forcément un petit peu de couleur et de chaleur probablement sur cette ligne.
1: Ouais, malgré la chaleur, on n'a pas lambiné. 46,6 km/h de moyenne pour cette étape parcourue par les deux échappés, d'abord Weisshofer et Otrouba, à qui le peloton n'a vraiment laissé aucune chance aujourd'hui. Et puis là, ça va être très très rapide jusqu'à la ligne. C'était le dernier virage quand on a franchi la Garonne. Maintenant, c'est absolument tout droit jusqu'à la place des Quinconces.
0: Oui, il y a une ligne droite de 3 km environ. On est à un petit peu moins de 2 désormais. Vous vivez cette arrivée d'étape de la 7e étape du Tour de France en direct sur votre radio, ici partie d'Agetmo dans les Landes à la mi-journée. Le peloton, on parlait d'étape de transition pour la majeure partie du peloton après l'étape de haute montagne hier qui a eu lieu dans les Pyrénées. Certains coureurs voulaient un petit peu souffler, mais les sprinteurs ne peuvent pas se le permettre. La flamme rouge à l'instant avec l'équipe Alpecin qui est en train de prendre les devants. Il y a le français Godon pas très loin pour Ineos. Ça commence à frotter. On les a bientôt face à nous. Ça remonte aussi du côté de la formation Décathlon CMA CGM avec Olaf Koy. Ils sont à 700 mètres désormais, les sprinteurs, avec leur poisson pilote pour aller chercher une victoire de prestige ici du côté de Bordeaux. C'est en train de partir sur la droite de la route maintenant avec une relance pour probablement le grand favori Jasper Philipsen, qui est en train à 250 mètres de produire son effort. On est en train de tasser sur le côté. Ça va finalement accélérer plein axe. Yermaï n'est pas mal non plus sur le côté gauche. Et c'est la victoire probablement. Cette fois-ci, il est en train de lever les bras pour la Soudal Quick-Step. Il est présent cette fois-ci pour l'emporter. Tim Merlier, le Belge là, qui a réussi sur les derniers hectomètres à remonter sur la gauche de la route et à dépasser son compatriote Jasper Philipsen de la formation Alpecin. Et c'est probablement lui qui s'impose après avoir levé les bras ici en Gironde à Bordeaux pour tout simplement ajouter un nom de prestige, celui de Tim Merlier, à cette formation de la Quick-Step, Soudal Quick-Step, et un nom de prestige au palmarès des sprinteurs qui se sont imposés sur la ligne d'arrivée ici à Bordeaux. Vous êtes en fond de ligne, Thomas Coignac, avec les sprinteurs qui viennent d'arriver, notamment le peloton également.
1: Hein. Ouais, évidemment, c'est arrivé très très vite, hein, y compris une fois la ligne passée. On a vu Tim Merlier effectivement franchir cette arrivée en tête. Très belle victoire de prestige pour le Belge, et toujours zéro pour Jasper Philipsen, et oui, qui était pourtant parfaitement emmené.
0: Exactement, et en connaissant également très très bien cette arrivée, puisque il y a 3 ans sur le même effort, alors que ça serre le point du côté de la voiture des directeurs sportifs de l'équipe Soudal Quick-Step sur la même arrivée, alors qu'il était dans un premier temps très bien placé, finalement il n'a pas réussi à maintenir son effort. Il s'est fait dépasser, un petit peu déposé presque par Tim Merlier, son compatriote belge de la Soudal Quick-Step, alors qu'il était dans un premier temps bien lancé. On n'a pas trop vu Guirmay, qui est un petit peu coincé, pas trop vu non plus le maillot vert là, Mats Pedersen, mais ça veut dire que c'est quand même un troisième sprinter qui s'impose après cette étape sur ce Tour de France, avec déjà un contre-la-montre par équipe, déjà également une étape de haute montagne. Il y a eu aussi une étape pour Baroudeur. On disait que ce n'était peut-être pas le tour tracé pour les sprinteurs. Il y avait peut-être 6 ou 7 étapes de cocher pour les grosses cuisses, mais finalement il y en a déjà 3, et ça va libérer également cette formation Soudal Quick-Step. Réaction à suivre dès 18h30 dans le journal du Tour sur votre radio. Ici, victoire belge de Tim Merlier sur cette arrivée à Bordeaux lors de la 7e étape après 3h44 de course.
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3: Et pour cette nuit, qu'est-ce que ça donne? Est-ce que les températures vont redescendre? Heureusement, oui, quand même, hein, pour 37-38 pendant la nuit, ça serait dramatique.

0: mais bien par contre 21 à 25 degrés, à 23 degrés, pardon, des températures donc qui restent quand même au-dessus des 20 degrés. Et donc nous sommes toujours en vigilance orange aujourd'hui pour le phénomène canicule, en vigilance jaune pour le phénomène orage. Demain, nous serons en vigilance rouge pour le phénomène canicule et en vigilance jaune pour le phénomène orage. Justement, des orages, il y en aura pas en début de journée, mais plutôt en fin de journée, après une journée extrêmement ensoleillée là encore. Et nous aurons quelques nuages, des éclaircies, des orages possibles donc sur le Chinonais notamment, ainsi que sur le sud de la Loire en fin d'après-midi. Voilà ce qu'on aura demain, donc samedi, en fin de journée, avec des températures maxi de 37 à 38 degrés.
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0: Il est 17h12. Dans un instant, nous allons jouer aux cabines de Loire. Mais d'abord, on écoute Kim Carnes avec Betty Davis Eyes.

0: Kim Carnes avec les Betty Davis Eyes. Effectivement, ils étaient incroyables, les yeux de cette actrice absolument fabuleuse à redécouvrir, tiens, pendant l'été, à l'ombre, au frais, pourquoi pas, on peut continuer comme ça.
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0: Ah, il est temps pour nous maintenant de jouer aux cabines de Loire. Cabine de Loire, c'est quoi? C'est un jeu où vous avez 37 cabines de Loire, en Indre-et-Loire. 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On vous attend.

0: Vita avec Ça fait mal. J'espère que ça va vous faire du bien maintenant de jouer ensemble.
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0: On joue ensemble aux Cabines de Loire avec ce soir Frédéric Alariche. Bonsoir Frédéric.
2: Bonjour.
0: En pleine forme aujourd'hui, sous le soleil?
2: Un peu assise dans mon canapé à rien faire.
0: Ben, je pense que c'est une très très bonne idée de ne rien faire actuellement.
2: Voilà, hein, avec le ventilo qui tourne.
0: Ben voilà, on reste au frais et on se sent beaucoup mieux tout de suite. Oui, là c'est encore un peu trop, voilà, de feu dehors pour sortir. On va attendre un petit peu, hein.
2: Très bien.
0: Alors, en attendant, quand il fera meilleur, vous allez peut-être pouvoir aller visiter donc ce parc, les jardins, l'expo aussi, très intéressante, vraiment fascinante, hein, elle est très très bien faite, on peut faire plein d'expériences au château de la Bourdaisière à Montlouis-sur-Loire. Pour gagner ces places, Frédéric, il faut que vous choisissiez votre numéro de cabine, entre 37 cabines. Laquelle choisissez-vous ?
2: La 17.
0: Ah bah voilà, il y a un 7 quand même, mais on était un peu abonnés à la 7e ces derniers temps, hein. Donc la 17e, il va falloir l'ouvrir et j'ai dedans une question pour vous. Alors cette question, écoutez bien Frédéric, je vous demande, qu'est-ce que la muscadine de Touraine? La muscadine de Touraine, est-ce que c'est une confiserie? Une bouchée de chocolat enrobée de sucre glace et fourrée d'une cerise confite enrobée de crème de marron? Ou bien, est-ce que c'est une boisson légèrement alcoolisée?
2: Je confiserie ou boisson légèrement alcoolisée.
0: Vous êtes sûre?
2: Non.
0: Alors, qu'est-ce qu'on décide?
2: La deuxième.
0: La deuxième, la boisson?
2: Oui.
0: D'accord.
2: Sans conviction.
0: Sans conviction et sans résultat, alors.
2: D'accord.
0: Ah, je suis désolée pour vous, Frédéric, ça n'est pas la bonne réponse. La muscadine, j'ai essayé de vous mettre sur la voie un tout petit peu pourtant.
2: Ben oui, mais je n'ai jamais entendu ce mot. Alors
0: la muscadine, en fait, ça se fait.
2: Ça fait un peu comme grenadine aussi, là.
0: C'est vrai, et puis il y a muscade dedans, c'est piégeux, voilà. Hein. Oh, qu'elle est méchante. Voilà. Azel Rideau, Tours et Langeais en fond de cette confiserie. La muscadine, quand vous la croiserez, vous pourrez la croquer pour vous venger. Voilà.
2: Très bien.
0: Frédéric, je suis désolée pour vous, mais vous pourrez rejouer, c'est au moins l'avantage. Vous pourrez retenter votre chance un autre jour. Je vous souhaite un bel été à notre écoute. Au revoir.
2: Merci à vous. Au revoir.
0: Les lacs du Connemara, on y plongerait bien. Voici Michel Sardou.

0: Ali Flon Flon avec le lac du Connemara de Michel Sardou.
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0: Nous allons retrouver maintenant Sindra qui est à Fil Bleu. Bonjour Sindra.
11: Bonjour Isabelle.
0: Pour la circulation des bus et des trams.
11: Écoutez, pour cet après-midi, nous avons du retard à prévoir sur le réseau bus en vue des travaux au centre-ville. Je vous rappelle qu'en raison des fortes chaleurs, le service Citadine, donc la C1 qui fait Saint-Augustin-Brotonneau, ne circulera pas cet après-midi. Le détail et le suivi du trafic, vous l'avez bien évidemment sur le site ou l'application Fil Bleu dans la rubrique Info Trafic.
0: Merci beaucoup Sindra, passez un bon week-end. Au revoir.
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0: Et nous retrouvons maintenant en musique, s'il vous plaît, Love Control. Voici Teddy Swims.

0: Ah, qu'est-ce qu'on aimerait l'entendre couler, cette eau de pluie, effectivement. En attendant qu'elle coule enfin à nouveau, eh bien, nous allons devoir attendre un petit peu, évidemment. Et pour cela, on va partir en vacances, peut-être. Et quand on part en vacances, bah, il vaut mieux emporter une petite valise. Genre, justement, chaque jour, Perrine Clément ouvre sa valise estivale. À l'intérieur, il y a un objet, des souvenirs et une histoire surprenante. Aujourd'hui, c'est la crème solaire.
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2: Rouge, hein.
3: Ouais, je sais.
1: De la crème solaire.
2: T'es juste cuit à point.
3: Aïe.
4: On le sait. Pour se protéger efficacement des effets du soleil, on applique en couches généreuses de la crème solaire. Du nez jusqu'aux doigts de pied. Notre peau est fragile, comme celle des cochons et des éléphants qui, pour se protéger des brûlures du soleil, se recouvrent de boue. Pas de boue pour nous, mais de la crème. Est difficile d'attribuer cette invention à une personne en particulier. Il s'avère que dans les années 30, différentes personnalités dans le monde ont la même idée. Créer une crème pour se protéger des coups de soleil. En France, un scientifique alsacien se démarque. Son nom, Eugène Schüller. Fondateur en 1908 de L'Oréal, il met au point, en 1935, l'une des premières crèmes solaires. Quelques mois après sa création, c'est l'été 1936. Ce sont les premiers congés payés. Les Françaises et Français en profitent pour s'évader et s'exposer au soleil.
5: Pour bronzer, les techniques les plus extravagantes sont exploitées.
4: Et on commence à se badigeonner de crème solaire. Et vous, en mettez-vous ?
6: Oui, tous les jours.
7: Avant d'aller se baigner, la grosse tradition du badigeonnage total. On arrivait dans l'eau, il y avait une mare de gras qui collait à la surface de la flotte. Et quand on revenait, ah, il n'y en a plus, on rebadigeonne tout.
8: Je mets toujours du 30, surtout sur le corps, ça me permet comme ça de bronzer tout en sécurité. Et toujours du 50 par contre sur le visage, parce que je sais qu'il faut faire plus attention à la peau du visage notamment.
9: Alors je mets de la crème solaire que j'oublie systématiquement, donc j'en rachète, parce que celle de l'année d'avant elle est plus bonne. Je la mets au fond du sac et je l'oublie, je prends des coups de soleil, et ainsi de suite, année par année c'est pareil.
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0: Et on écoute maintenant une petite nouvelle, Manon Lisa. Alors elle est nouvelle derrière le micro, mais elle a écrit beaucoup pour les autres avant de sortir ce titre, Le Petit Pêcheur.

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0: Avec le petit pêcheur. Vous écoutez Ici Touraine, il est l'heure de jouer.
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0: Nous jouons en cabine de Loire encore une fois ce soir avec en jeu ce soir 4 entrées. Oui, je dis bien 4 pour le labyrinthe magique à Azay-sur-Cher. Je vous offre aussi des lunettes pour voir l'éclipse en toute sécurité. Puis un kit de maquillage pour encourager les bleus vers la finale. En attendant, vous allez peut-être pouvoir aller donc dans ce labyrinthe magique, un labyrinthe de maïs où vous allez explorer plusieurs hectares à travers des jeux immersifs dont vous serez le héros. Il y a plusieurs enquêtes magiques, des escape games grandeur nature, des défis, des explorations qui vous attendent de jour comme de nuit. Voilà pour ce labyrinthe magique d'Azay-sur-Cher. Le moment d'y aller, bah, c'est maintenant, pendant l'été, avec les enfants éventuellement. Près de 2 heures d'aventure vous attendent. Alors venez jouer avec nous aux cabines Le Loire. Il vous suffit de choisir une cabine parmi les 37. Une question est dedans. Vous répondez bon, vous gagnez. Vous répondez faux, vous repartez avec la possibilité de rejouer. Maintenant pour jouer, 02 47 38 10 20 maintenant. Et on retrouve tout de suite Billy Ocean avec sa Caribbean Queen. Bon après-midi, vous écoutez Ici Touraine, il est 17h44.

0: Caribbean Queen. Vous écoutez ici Touraine, il est 17h47.
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0: Les cabines de Loire, c'est pour maintenant. Nous allons jouer ensemble avec Thierry.
2: Oui, bonjour.
0: Thierry, vous êtes là? Vous êtes à Tours, Thierry?
2: Oui, tout à fait, à Tours.
0: Comment ça se passe pour vous en ce moment avec cette canicule?
2: Ça va, ça va.
0: Ça va, ça va. Comment vous gérez?
2: En mettant à l'ombre, tout simplement.
0: En restant au frais, ouais, vous n'êtes pas obligé de travailler dehors au moins.
2: Non.
0: Bon, c'est déjà pas mal comme ça.
2: Je suis en vacances.
0: Ah bah voilà, formidable. Comment ça se passe? Ça se présente bien?
2: Oui, très bien. Un très bon début de vacances.
0: Vous avez prévu de partir un petit peu?
2: Oui, un petit peu. À l'étranger si possible.
0: À l'étranger si possible. Et où par exemple?
2: En Écosse.
0: Ah quand même, effectivement il devrait faire plus frais. C'est pas une destination très commune, l'Écosse. Qu'est-ce qui vous tente là-bas?
2: La verdure, je pense qu'à cette époque-ci, peut-être qu'il y en a encore.
0: Ah, très bien. Eh bien, écoutez, en attendant, pour aller dans le labyrinthe magique, parce que c'est ça qui va nous occuper, là, 4 places pour le labyrinthe magique, ce serait pas mal, plus les petites lunettes, le kit de maquillage. Vous suivez le foot, Thierry?
2: Oui, le match d'hier était vraiment très, très sympa. Bravo.
0: France-Maroc.
2: Ouais.
0: Ils jouent bien, les Bleus, cette année, hein?
2: Oui. L'équipe du Maroc s'est bien défendue quand même aussi. Oui,
0: c'est ce qui fait que c'était un beau match. En attendant, en attendant, Thierry, vous connaissez le principe des cabines de Loire. Vous choisissez une cabine parmi les 37. On prend la question qui est dedans. Et puis, si vous répondez correctement, eh bien, vous gagnez évidemment les 4 entrées pour le labyrinthe magique. Quelle cabine choisissez-vous?
2: La 26.
0: La cabine 26, on ne l'a jamais eue celle-là encore. Alors, la cabine 26, qu'est-ce qu'il y a dedans? Alors, j'ai une question pour vous, une question autour de la Touraine, Thierry. Écoutez bien, le propriétaire de quel château de Touraine est un ancien président de la Fédération française des jeux d'échecs? Est-ce que c'est le château de Villandry ou le château d'Amboise?
2: Aïe.
0: Ça ne vous dit rien du tout, cette histoire?
2: Non, du tout. Allez, au hasard, je veux dire Villandry.
0: Au hasard, vous dites Villandry, mais vous dites bien. Bravo, Henri Carvalho, effectivement, est un ancien président de la Fédération française des jeux d'échecs. Et il est aussi le propriétaire de Villandry, du château de Villandry. Bah, Villandry qui vous donne un petit pass pour Azay-sur-Cher. Le labyrinthe magique, c'est pour vous. Les lunettes, c'est pour vous. Le kit maquillage, vous allez pouvoir vous grimer pour encourager les Bleus. C'est pour vous aussi, Thierry. Le week-end commence bien,
2: merci
0: alors.
2: Merci beaucoup.
0: Les vacances
2: beaucoup,
0: aussi, beaucoup. D'ailleurs.
2: Oui.
0: On vous souhaite beaucoup de plaisir avec ces places. À bientôt.
2: Merci à vous.
0: Au revoir.
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0: Dans un petit instant, c'est le tout dernier titre de Céline Dion, un titre en français, elle n'en avait pas fait depuis plus de 10 ans. Ça s'appelle Bonjour, pardon, merci, beaucoup de politesse. La politesse est requise aussi pour le dîner de Benabar que voici.
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0: un titre écrit, bien sûr, par Jean-Jacques Goldman. C'était Céline Dion.
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0: Vous écoutez Ici Touraine, soyez les bienvenus si vous venez de nous rejoindre. Il est précisément 18h. À 18h, les infos avec vous, Virginie Vandeville. Bonsoir.
2: Bonsoir Isabelle, bonsoir à tous. L'Indre-et-Loire n'y échappe pas. Le département sera placé demain à partir de midi en vigilance rouge canicule comme 23 autres départements du quart nord-ouest du pays. C'est la troisième fois depuis le début de l'année. Bonsoir Romain Desec.
3: Bonsoir Virginie, bonsoir à tous.
2: Qu'est-ce qui s'implique concrètement avec ce passage en vigilance rouge?
3: Alors la première conséquence, pas des moindres, c'est l'interdiction de tous les feux d'artifice prévus pour les festivités du 14 juillet. Jusqu'alors, certaines communes avaient pris l'initiative de les reporter d'elles-mêmes. Là, il n'y a plus débat, interdiction sur l'ensemble du département. Les compétitions et manifestations sportives qui se déroulent en plein air sont également suspendues. Et puis, ce qui change par rapport aux deux premiers épisodes de canicule qu'on a connus, c'est le risque de feux de forêt. Il y a trois niveaux de risque. Actuellement, nous sommes au niveau 2, mais on pourrait, dans les toutes prochaines heures, passer au niveau 3, au risque très sévère. Ça se dessine en fonction de plusieurs paramètres, notamment l'état de sécheresse des forêts, le taux d'humidité également. Et dans ce cas, la fréquentation de toutes les forêts serait interdite. Évidemment, hors de question de faire un barbecue à proximité. Fumer, n'en parlons pas. Et ce risque, il pourrait concerner l'ouest de l'Indre-et-Loire, ce qui expliquerait donc le maintien du festival Terre du Son, qui lui n'est pas situé dans la zone concernée.
2: Merci Romain Desec. On le rappelle, hein, si vous rencontrez une difficulté, il existe un numéro vert canicule info service, le 0800 06 66 66, joignable de 9h à 19h. On parlait d'annulation, de report d'événements au vu de ces fortes chaleurs. Eh bien, la grosse fête organisée demain pour les 90 ans de l'AOC Vouvray n'est pas épargnée. Alors oui, vous verrez bien la cinquantaine de stands de vignerons dans les rues de Vouvray. Mais la journée festive est écourtée, annonce son organisateur et président de l'appellation, Denis Bressin.
4: On maintient notre village vigneron, puisque cet arrêt prend forme à partir de 12h. Donc on va maintenir notre événement de 8h à 12h. Et Tourangelle et Tourangeau pourront venir à notre rencontre, comme nous avions prévu. Quand on organise un événement, on est toujours un petit peu déçu, soit raccourci comme il va l'être. Mais malgré tout, on est plutôt philosophe et c'est comme ça, faut faire avec. Hein. Et on le comprend aisément. Hein. Nous, on travaille au quotidien avec la météo. Donc voilà, cette année justement, elle est très précoce, elle est très très chaude. Voilà, on fait avec et on y est habitué. C'est certain que ça ne va pas gâcher la fête.
2: À noter que la soirée banquet au château de Valmer, prévue le soir à partir de 19h, est elle bien maintenue.
0: Autre conséquence directe de cette vague de chaleur, ce nombre 131.
2: Ce sont 131 personnes qui sont mortes par noyade en France depuis le 19 juin, soit en moins d'un mois. C'est ce que vient d'annoncer la ministre des Sports et de la Jeunesse, Marina Ferrari, qui précise qu'il s'agit davantage de jeunes de moins de 18 ans, décédés principalement dans des zones de baignade non surveillées ou interdites. Les autres victimes sont aussi les personnes âgées de plus de 60 ans. Si vous circulez sur l'A10, un motard et sa passagère ont fait une mauvaise chute à la sortie du parking juste après la barrière de péage de Monet dans le sens Paris-Bordeaux. C'était il y a une toute petite heure. Ils ne sont que légèrement blessés mais ont dû être secourus pour de simples examens de contrôle. La voie de droite a dû être neutralisée intense, qui explique ces gros ralentissements sur le secteur. Rappelons que la journée est classée rouge par Bison Futé dans le sens des départs. Elle est même noire du côté de la région Auvergne-Rhône-Alpes.
0: Le maire de Ballon-Miré pousse un coup de gueule contre la Poste.
2: Thierry Chailloux dénonce des fermetures à répétition du bureau de poste de sa ville pour cause de manque de personnel. Une situation qu'il qualifie d'inacceptable pour un service public plus que nécessaire à ses usagers. Il demande donc au groupe de faire le nécessaire pour corriger le tir. Nouvelle déception pour les chineurs et donateurs. Le site Emmaüs d'Èvre-sur-Indre n'ouvrira finalement pas encore ses portes ce samedi. Sa réouverture est reportée à une date encore inconnue du fait d'un manque de bacs de stockage, mais également des fortes chaleurs. Il y a un peu plus d'un mois, le 4 juin dernier, le site avait été victime d'un incendie. Le principal hangar de stockage de dons avait été totalement détruit. Et puis au Tour de France, le Belge Tim Merlière a remporté la 7e étape cet après-midi à Bordeaux. Le bolide de l'équipe Soudal Quick-Step s'est imposé largement après un impressionnant sprint. Au classement général, le Slovène Tadej Pogacar reste solidement en tête avec 2 minutes 42 d'avance sur son principal adversaire Jonas Vingegaard. Demain, la grande boucle fait escale en Dordogne, une étape sur le plat de 180 km entre Périgueux et Bergerac.
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2: Que vous dire à part qu'il va faire encore très très chaud tout ce week-end.
0: C'est vrai, oui, très très chaud tout ce week-end, c'est tout à fait vrai Virginie. Et puis la nuit, on regarde ça de près, les températures la nuit, pour ça pouvoir enfin se rafraîchir. Ça baisse quand même un petit peu parce qu'on va avoir cette nuit 21 à 20.

0: Dimanche, ça devrait commencer à redescendre à partir du milieu de la semaine prochaine, on va dire ça.
1: Courage.
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0: Et on continue en musique avec Alain Souchon qui nous rajeunit d'un petit coup là, j'ai 10 ans.

J'ai 10 ans, c'était Alain Souchon. Dans un petit instant, nous allons retrouver Yann Meraki au zoo de Beauval. On va pouvoir découvrir des animaux assez intrigants ce soir. Il nous en parle dans quelques instants. Mais d'abord, on écoute le tout dernier. Oui, si ça existe, si vous n'étiez pas au courant, le tout dernier titre des Rolling Stones. Ça s'appelle Jealous Lover. Et c'est le nouvel album des Rolling Stones qui sort aujourd'hui, hein, aujourd'hui même, ce vendredi 10 juin. C'est le 26e album de ce groupe mythique. Il s'appelle Foreign Tongues. Et donc, Jealous Love en est le premier extrait.

0: Ah bah ça a la pêche, hein, dites donc, ce nouveau Jealous Lover, nouveau single des Rolling Stones, extrait de leur tout nouvel album, le 26e, qui s'appelle Foreign Tongues. Notez que Mick Jagger va avoir 83 ans, là, le 26 juillet prochain. Le fêterons-nous son anniversaire au Château de Fourchette? Ça reste la question à poser sur 6. En attendant, il est 18h et presque 15 minutes. Nous partons pour les coulisses de Beauval, où Yann Meraki nous emmène pendant tout l'été. Nous allons y voir des animaux intrigants dont on a du mal, Yann, à définir à quelle espèce ils appartiennent, en fait.
1: Effectivement, c'est le cas des okapis, dernier gros mammifère découvert au XXe siècle, un animal qui n'a pas choisi entre son espèce et son costume. La taille d'un cheval, avec un cou très long, une langue pouvant atteindre plus de 30 cm, et deux cornes osseuses sur le dessus du crâne, seulement pour les mâles.
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1: Dans le secteur des okapis et des grues, on est dans la plaine asiatique avec Charline, soigneuse de la plaine asiatique. Les okapis, c'est un petit peu cet animal de la Fashion Week, une sorte de mini-girafe qu'aurait mis un pantalon de zèbre.
3: C'est un peu l'idée, exactement.
1: À quelle famille ils appartiennent réellement? Aux zèbres ou aux girafes?
3: Ils appartiennent à la famille des girafidés.
1: Et on explique pourquoi ces zébrures sur les pattes, en fait?
3: C'est pour le camouflage, parce que les okapis vont aller se camoufler donc dans les grandes végétations, se mettre de dos, et donc avec les rayons du soleil, ça va faire un contraste, et pour les prédateurs se protéger.
1: J'ai appris aussi qu'ils avaient une langue bleue. D'où ça vient? Parce que j'imagine qu'ils n'ont pas les mêmes bonbons que nous qui colorent la langue. Et à quoi elle sert?
3: On ne sait pas exactement pourquoi cette couleur bleue, parce que les okapis donc, sont tout le temps avec la langue sortie pour attraper les feuilles. C'est pour éviter les coups de soleil.
1: Ça serait une protection, simplement.
3: Ouais, et c'est ce qui est supposé.
1: C'est pas que fashion, l'okapi. Ça a un réel intérêt dans son environnement. C'est surtout d'abord pour se planquer, pour essayer de se camoufler au maximum. C'est un animal qui a besoin d'être caché.
3: Oui, par rapport aux prédateurs.
1: Quels sont ces prédateurs?
3: Le principal, c'est le léopard.
1: D'où l'intérêt d'être bien caché, parce qu'il va assez vite le léopard. Ça court un okapi assez vite aussi.
3: Oui, on a pu observer, nous, sur le parc, des fois, des petites courses-poursuites. Et oui, ça court assez vite, oui.
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1: Il court vite, mais pas suffisamment pour échapper à son autre prédateur qu'est l'homme. En forêt d'Ituri, en République dominicaine du Congo, où vivent les okapis, la guerre civile, qui sévit depuis des années dans le pays, entraîne un accroissement du braconnage et de la déforestation. L'association Beauval Nature soutient l'Okapi Conservation Project, qui a pour objectif la gestion de la population de l'espèce, l'augmentation des patrouilles d'éco-gardes, le développement d'équipements pour le suivi des okapis, ainsi que le lancement d'un programme de reforestation avec le soutien des communautés locales.
0: Merci beaucoup Yann Meraki. On découvre les autres épisodes des coulisses de Beauval, bien entendu sur ici.fr et sur l'application Ici. Lundi, on retrouvera un nouvel animal en compagnie de Yann Meraki. Ah, ça faisait longtemps qu'on l'avait entendu, Gilles Kaplan. Ça va nous faire du bien avec tout ce qui nous sépare. Voilà qui va vous rappeler des souvenirs à 18h17.
5: Oh bah.

0: Ah bah elle encaisse de la vaisselle à chaque fois, hein. Kate Bush, c'est terrible. Babouchka avec sa voix si particulière. Dans quelques petits instants, nous allons retrouver l'un des derniers titres de Pascal Obispo. Il sera en compagnie de Francis Cabrel pour rejoindre 18h30 et le journal du Tour. Mais d'abord, voici ceci.
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0: Voici un duo qui figure sur le dernier double album de Pascal Obispo, Héritage, un album dont le premier volume sortira après le deuxième à l'automne prochain. En attendant, voici le premier extrait, Il faudrait que pleuve l'amour, Pascal Obispo, Francis Cabrel.

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1: Sans surprise, un sprinter a levé les bras à Bordeaux. Tim Merlier a été le plus rapide sur les quais de la Garonne. Le Belge de l'équipe Soudal Quickstep a pris sa revanche il y a deux jours à Pau. Tim Merlier n'avait pris que la troisième place. Bonsoir Bruno Blanza.
2: Bonsoir.
1: On vous retrouve en direct de Bordeaux où vous avez assisté à ce sprint. Pas besoin de photo finish.
2: Non, il y a quasiment deux vélos d'avance pour le Belge Tim Merlier. C'est une belle victoire. Alors c'est sa quatrième sur le Tour de France en trois participations. À chaque fois qu'il se présente, le sprinter, il lève les bras sur le Tour. Mais celle-ci, elle peut avoir peut-être pour lui un goût un peu particulier parce qu'hier, il a perdu sur abandon son poisson pilote, son meilleur copain qui a abandonné, victime de la chaleur notamment. Et c'est celui qui était censé l'amener vers le sprint. Donc c'est grâce à son flair, à son expérience, à sa vista qu'il a réussi à se faufiler et à devancer tous les grands sprinteurs de ce peloton pour lever les bras, on l'a dit, pour la quatrième fois ici sur le Tour. La dernière fois, c'était à Châteauroux, c'était l'année dernière.
1: Et Tim Merlier qui a quand même profité du bon travail de son équipe dans le final, bien lancé par Jasper Stuyven. La réaction du vainqueur de l'étape du jour.
3: Toutes les fois, je n'étais pas ici au Tour, j'étais un peu énervé dans mon fauteuil.
4: Mais maintenant, je suis là et je pense que j'ai montré comment on doit faire. Merci, un grand merci à l'équipe. Ils ont mis moi et Jasper en vraiment bonne position et Jasper est très extraordinaire. Il reste calme, bien protégé du vent. C'est mon troisième participation et mon quatrième victoire ici au Tour. Mais pour moi, c'est un rêve d'être ici et gagner encore en plus, c'est difficile de croire.
1: Tim Merlier au micro ici de Thomas Coignac, une échappée a animé cette étape sur les longues lignes droites des Landes. Et qui était dans l'échappée? L'infatigable Baptiste Weisstrofer, on le surnomme le sanglier. Il est incroyable ce coureur breton, Bruno.
2: Ben, ce qui est dingue, c'est que, en fait, on a l'impression qu'il n'est jamais fatigué. Et surtout, et c'est ça qui est assez rare, il veut animer la course. C'est son premier tour. Et en fait, il est là, en train de nous dire au micro, mais moi, je veux que les gens s'amusent en regardant le tour. Je veux que les gens vivent quelque chose. On l'a vu beaucoup discuter avec son compagnon d'échappée, un coureur tchèque. On l'a vu également, donner les bidons aux enfants sur le bord de la route, attendre qu'il soit là pour lancer le bidon et pas le lancer n'importe où. Et à chaque fois, ce même sourire, cette même joie d'être là et d'en profiter. Et ça, c'est vraiment un vent de fraîcheur sur ce Tour de France en pleine canicule.
1: Et pris de la combativité, comme lors de la cinquième étape avec un bouquet sur le podium pour Baptiste Weisstrofer, que du bonheur pour le Finistérien.
5: C'était encore une journée très très bonne. Voilà, c'est le Tour. Sourire toute la journée, des gens, des milliers de gens au bord de la route. Là, j'ai jamais vu autant de gens à Bordeaux. Peut-être tous les Bordelais sont là. J'espère que j'ai mérité des cannelés. Mais ouais, c'était une super journée pour moi. Malheureusement, voilà. Peloton, il laisse qu'une minute. Les échappées sont de plus en plus rares. Alors, c'est pas ça qui va inciter encore plus. Malheureusement, c'est peut-être en train de tuer. C'est un peu tuer mon métier, on va dire. Je sais pas si j'ai un métier ou mon caractère, on va dire. Mais bon, je baisse pas les bras. Mes parents sont là en plus. Donc voilà, je pense que ma mère, elle va être contente d'avoir un joli bouquet. Et moi, je suis content d'avoir un joli trophée encore.
1: Voilà, un bouquet pour la maman et il y en aura sûrement d'autres pour le très sympathique baroudeur. La septième étape du Tour de France remportée par le Belge Tim Merlier. Bruno Blanza, pas de Olaf Koy, vainqueur à Pau, dans le top 10 aujourd'hui.
2: Oui, effectivement, il n'est pas là. L'équipier de Paul Sexas à la Décathlon CMA CGM. On parlait du sanglier. Weisstrofer, lui, c'est le guépard. Il y avait vraiment ses supporters qui étaient là en attendant la victoire du guépard, mais il n'est pas là. Il y a quand même Guirmay qui est présent en troisième position dans ce sprint. Philipsen, vainqueur il y a trois ans ici, fait cinquième. Et le premier français, c'est Dorian Godon. Son équipe a roulé dans le final pour lui de la Net Company Ineos. Il termine à la huitième position de ce sprint.
1: Okay. Classement général, le Slovène, Tadej Pogacar conserve bien évidemment son maillot jaune de leader. Sarlat, Bénac, étape 100% Périgourdine demain sur le Tour. 175 km entre Périgueux et Bergerac. Les coureurs vont en prendre plein les yeux, promet le patron du Tour, Christian Prudhomme.
6: Ce sera l'une des étapes les plus esthétiques du Tour de France, en Dordogne, à travers le Périgord, en passant par des lieux magnifiques et magiques comme les Aisies ou la Roque Gajac, donc de Périgueux à Bergerac. C'est quasiment la copie de l'étape de 2017, tant elle est belle. Une étape tracée à 100% dans le département de la Dordogne.
7: Avec donc cette arrivée devant la fameuse poudrerie de Bergerac.
6: Oui. En espérant que tout se passe bien, mais je n'en doute pas, avec un rendez-vous là encore pour les coureurs les plus rapides du peloton.
1: Et là, ce sera donc pour les sprinteurs demain. La réponse en écoutant votre radio ici à partir de 13h30. On va encore se régaler demain sur la route du Tour.
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8: Attention, si vous circulez actuellement pour rentrer chez vous, par exemple, ce soir, commencez un beau week-end sur la MR37, vous circulez très très mal à hauteur de la route de Saint-Genoux jusqu'après Saint-Cyr-sur-Loire. Un très très gros bouchon où vous avancez vraiment tout à fait au ralenti. Vous êtes même à l'arrêt à certains endroits. Si vous souhaitez dévier par le centre de Tours, eh bien évitez, puisque la rue des Tanneurs est elle aussi complètement saturée. Donc, des secteurs à éviter vraiment ce soir en ce moment, la MR37 et la rue des Tanneurs.
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8: Et voici la prière d'Axel Red pour cette dernière demi-heure. Il va être temps.

0: Axel Red, ça fait longtemps qu'on a entendu parler d'elle. Peut-être qu'elle va revenir un de ces jours avec un nouveau single, qui sait, elle aussi. En attendant, qu'est-ce qu'on va regarder à la télé ce soir?
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0: Qu'est-ce qu'on regarde à la télé ce soir? Eh bien, c'est Johan Rock qui va nous l'expliquer. Il va nous emmener dans les coulisses de Partenaires particuliers, une série documentaire qui traite du handicap de manière totalement décalée.
2: Et c'est à Jérémy Michalak qu'on doit cette série. Combattre les préjugés autour du handicap sans se prendre au sérieux, c'est la promesse de Partenaires particuliers.
3: Je vous le dis les gars, je sais pas dans quoi on s'embarque. T'es sérieux?
4: Ouais.
5: Le TGV numéro 4315 va entrer en gare.
2: Direction Barcelone. Pendant une semaine, le réalisateur est parti accompagné d'une bande de 4 jeunes gens, chacun atteint d'un handicap. Et j'ai demandé à Jérémy Michalak comment le projet avait vu le jour.
3: C'est un peu la blague de l'avion qu'on faisait quand on était gamin. C'est un Français, un Belge et un Suisse qui sont dans un avion. Bah là, je me suis dit, on va prendre un aveugle, un paraplégique, un trisomique et une naine qui sont dans un avion. Ce qui est rigolo, c'est que quand on voit une équipe comme ça qui grimpe dans un avion, on se dit, oh putain, pourvu qu'il ne s'assoie pas à côté de moi. Oh, s'il vous plaît. Mais après avoir vu le film, on se dit exactement l'inverse. C'est qu'après avoir vu le film, on se dit, eh les gars, je pourrais être votre ami.
2: Au fil des 3 épisodes que compte cette série, Amaury, Kéra, Kylian, Arthur et Jérémy nous font partager une expérience de vie inédite et aller regarder tous se charrier durant le voyage. On pourrait croire qu'ils se connaissent depuis toujours, alors qu'évidemment, pas du tout.
3: On ne s'était jamais vus physiquement les uns et les autres. Avant le premier jour de tournage, il y a un truc qui a mis tout le monde au diapason d'entrée de jeu. Quand Amaury nous a lâché une vanne, mais atomique, dès le départ, où on est tous partis en fou rire en se disant « Waouh, putain, qu'est-ce que c'est que ce mec ?» Et à partir du moment où on rigole, on a compris que l'humour serait notre super pouvoir pour, au final, nous offrir un moment de vie, de joie et de partage.
2: Vous l'aurez compris, si le ton du programme est décontracté, c'est pour mieux aborder de front ce sujet complexe qui est celui du handicap. Un sujet que le producteur est l'un des premiers à avoir proposé à la télévision française avec sa série aux côtés de Lucie Carrasco, avec qui il fait le tour du monde.
3: Ce qu'on a voulu, c'était montrer un regard différent sur le handicap. C'est-à-dire, on a voulu y mettre de l'humour, on a voulu apporter un traitement parfois politiquement incorrect, moins polissé, moins lisse. Plus fun en fait. Là où on avait tendance à montrer le verre à moitié vide, on a voulu montrer le verre à moitié plein. Après moi sur le handicap, j'ai quand même été le pionnier avec les anges de la télé-réalité. Je pense que c'était une belle lumière sur le sujet à l'époque.
2: Partenaires particuliers, les 3 épisodes de la série sont à voir en ce moment sur la plateforme France.tv.
0: C'était Johan Rock, bien entendu. On va retrouver maintenant Robert Palmer avec Johnny and Mary.

0: Johnny and Mary de Robert Palmer. Si on bouquinait un petit peu maintenant.
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0: C'est un temps idéal, hein. On se met au frais, sous un gros parasol, ou alors on reste carrément dans sa grotte, et on prend un bon bouquin. Émilie Mendonça est allée à votre rencontre pour découvrir les livres qui ont marqué votre vie, qui vous ont marqué et qui vous ont offert aussi de très beaux souvenirs. Aujourd'hui, avec Cyril, on va découvrir que les romans de science-fiction sont en train de devenir réalité.
2: Je m'appelle Cyril, j'habite tantôt à Tours, tantôt à Rochecorbon, et le livre dont je vais vous parler, c'est 1984 de George Orwell.
3: Et pourquoi il vous a marqué ce livre ?
2: J'étais ado quand je l'ai découvert et ce livre a vraiment eu un impact assez énorme en fait sur ce qu'est aujourd'hui mon système de valeurs. Voilà, ça m'a bien retourné le cerveau et je l'ai relu plusieurs fois jusqu'à le connaître quasiment par cœur. Et voilà, il a contribué à faire ce que je suis aujourd'hui.
3: Et c'est quoi l'élément du livre qu'on retrouve dans l'actualité qui vous fait peur ?
2: Alors là, j'ai l'embarras du choix. Je crois que c'est la manipulation de la vérité qui est vraiment au centre de l'œuvre d'Orwell, puisqu'il est souvent question de la vérité déformée par les médias, etc. Et aujourd'hui, on parle beaucoup de l'alter-vérité, avec des personnages comme Trump, mais d'autres aussi, capables de raconter des énormités en assurant que c'est la vérité et sans jamais se démonter. Pour moi, c'est le début de la dictature. Dans le livre d'Orwell, c'est vraiment un système totalitaire qui est assumé comme tel, alors que là, c'est des choses insidieuses qui se glissent dans la société telle qu'elle est aujourd'hui. Voilà, avec beaucoup de choses qui font écho, des résonances.
3: Qu'est-ce qui serait une solution alors pour sortir de tout ça ? Est-ce que dans le livre, il y a une solution pour sortir de ce système totalitaire ?
2: Non, le livre est affreusement pessimiste, hein, puisque le personnage principal, on l'a...
3: Attention, spoiler, on va peut-être vous gâcher la fin. Bouchez-vous les oreilles si vous ne l'avez pas lu.
2: Le personnage principal, donc Winston Smith, qui passe à peu près tout le livre à se demander, à essayer de fomenter une rébellion, finit par perdre sa bataille au-delà de ce qu'il aurait pu imaginer, c'est-à-dire qu'il ne se contente pas d'être enfermé, etc. Il se fait carrément laver le cerveau et à la fin, il l'aime. Le système contre lequel il s'est battu.
3: Bon, on vous souhaite quand même une bonne journée, Cyril.
2: Je suis content d'avoir contribué à l'optimisme de la journée des auditeurs. Tout espoir n'est pas perdu, battez-vous, battons-nous.
3: Merci Cyril.
0: Voilà, 1984 de George Orwell, vous le trouvez évidemment partout et y compris en poche. Oh

0: DJ, c'était Soprano.
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2: Avant de faire une boucle entre Azel Rizzo et Adèle Rizzo, le rideau, pardon, décidément.
3: Azel Rizzo.
2: Et oui, mais en fait, et du coup, j'ai fait un mélange des deux. Bon, vous débrouillez et puis vous trouvez les infos sur ici.fr. Que voulez-vous ?
3: C'est mieux.
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0: Dans 6 minutes, le retour des infos à 19h. Mais pour rejoindre 19h, justement, on écoute le groupe ABBA, A Man After Midnight.

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1: Dans quelques instants, après le journal de 19h, vous allez pouvoir retrouver Laurent Petit-Guillaume pour une soirée à nouveau entre 19h et 20h, spéciale année 80.
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1: Vous écoutez Ici Touraine, soyez les bienvenus, il est précisément 19h. On retrouve le journal, les infos.
5: Du monde sur les routes pour ce deuxième week-end avec une circulation extrêmement difficile selon Bison Futé, notamment sur les axes routiers de l'ouest et du sud du pays, mais aussi dans les gares. C'est le plus important week-end de départ pour la SNCF avec près de 2 millions de voyageurs en cette période de canicule. Pour éviter des TGV qui tombent en panne en plein cagnard, la SNCF met tout en œuvre pour que tout le monde arrive à bon port. Isabelle Raymond est à la gare de Lyon à Paris.
6: Il y a la foule des grands jours de départ sous la verrière de la gare de Lyon et la toute nouvelle directrice de TGV Intercité l'assure. La SNCF a mis le paquet pour que la canicule ne vienne pas contrarier le week-end le plus important de l'été en termes de trafic. Karine Dussersart est confiante à ce stade, même si elle ne peut pas garantir que l'ensemble des trains roulera comme prévu.
7: La garantie n'est pas 100%. Pourquoi ? Puisqu'en fait, nos réseaux, comme vous le savez, et notre matériel roulant est soumis, comme nous, êtres humains, et comme l'ensemble des dispositifs, et peut être soumis à des incidents. Nous avons tout vérifié. Nous avons des équipes qui travaillent en 3-8, 7-7. Nous avons renforcé des gens qui travaillent sous la chaleur dans nos technicentres pour effectivement renforcer, entre guillemets, la vérification de tous les aspects du train, hein, les blocs moteurs, les clims des conducteurs, les clims des rames, etc. Et j'en passe. Néanmoins, nous ne sommes pas à l'abri d'un incident.
6: 3700 trains TGV et intercités sont en circulation sur 4 jours selon la SNCF. En cas de problème lié à la chaleur pendant le train, de nouvelles procédures prévoient de descendre des trains sous 30 minutes pour faire circuler de l'air. La SNCF renouvelle par ailleurs son appel à la vigilance et déconseille toujours aux personnes vulnérables de voyager en cette période de canicule.
5: Le cocktail est connu, la canicule assèche les sols, ce qui rend les départs de feu beaucoup plus faciles. Aux portes de la Plaine-sur-Mer, en Loire-Atlantique, un gros incendie s'est déclaré dans un champ cet après-midi. Une centaine de personnes et 2 campings ont été évacués. Un gymnase est ouvert pour les touristes sinistrés. Votre radio ici, Loire-Océan, qui est en édition spéciale pour vous tenir informés si vous êtes dans le secteur. Dans les Pyrénées-Orientales, le feu est par ailleurs toujours en cours à Trévillac, où les flammes ont parcouru 4900 hectares, mais la situation s'améliore. L'incendie devrait être fixé dans les heures qui viennent, selon le préfet du département. Cette troisième canicule de la saison qui prend de l'ampleur, la vigilance rouge passe de 9 à 24 départements demain, essentiellement dans l'ouest, le centre et la région parisienne. Conséquence, le gouvernement déclenche un plan hors sec inédit, forte chaleur, qui prévoit notamment l'ouverture de centres d'accueil climatisés. Alors à quoi cela ressemble-t-il ? Émilien Martin a pris une pause fraîcheur à Châtellerault dans la Vienne avec son micro ici Poitou.
8: À l'étage du centre socio-culturel, Guylaine, Christine et Christine jouent au trio Mino.
9: Allez hop, on démarre avec un 4.
8: Les voisines septuagénaires habitent dans un immeuble à côté.
10: Même si on a un ventilateur, on ne va pas le faire marcher toute la journée. Donc on vient là, on est au frais. Sinon, on avait l'habitude de se promener jusqu'à la rivière, mais c'est impossible. Alors, pour continuer de se voir, on vient là.
8: En bas, Émilie profite aussi de la fraîcheur des lieux.
11: Il fait 38 degrés chez moi actuellement. J'ai pas d'isolation, donc c'est très compliqué au niveau de la chaleur.
8: Quand vous venez ici, qu'est-ce que vous faites ?
11: On discute, des fois on joue aux cartes, on parle avec des gens, on échange.
8: À l'entrée, des bénévoles de la protection civile accueillent les habitants avec des verres d'eau. Romain Wisniewski est le secrétaire général de l'association dans la Vienne.
12: Là, depuis l'ouverture hier, on est à une dizaine, quinzaine, peut-être vingtaine de personnes par jour. Nous, on n'est pas très présents autour d'eux. On est là vraiment s'ils ont besoin. Pour leur rappeler voilà, l'importance de l'hydratation dans cette période chaude et d'avoir des personnes qui sont là présentes juste pour vous rappeler attention, il faut penser à boire, il faut penser à s'hydrater. C'est ces messages-là qui sont importants.
8: Les habitants peuvent aussi profiter d'une salle de sieste aménagée avec des lits de camp.
5: Et de la Vienne, on file à Los Angeles, comme c'est chic. Nicolas Teillard, bonsoir, mais alors plutôt bonjour pour
13: bonsoir.
5: Vous, puisqu'il est 10h du matin, avec le décalage horaire. On suit avec vous ce quart de finale entre l'Espagne et la Belgique à 21h heure française, car le vainqueur sera l'adversaire de la France en demi-finale de Coupe du Monde, et il y a du beau jeu en perspective.
3: Ouais, promesse entre deux belles équipes, promesse aussi dans cet écrin sublime du SoFi Stadium, ce bijou implanté sur au milieu de la ville. On aperçoit même les palmiers emblématiques de la ville californienne depuis les tribunes, la Cité des Anges, où la Belgique, l'Espagne veulent faire un pas de plus vers le paradis, le sacre mondial. L'Espagne se présente en favorite avec un quasi sans faute jusqu'ici, une solidité impressionnante qu'on résumera en une statistique: zéro but encaissé par cette équipe d'Espagne depuis le début du tournoi. Les Espagnols solides pour gagner le bras de fer qui les opposait au Portugal en huitième de finale, mais qui devront se méfier d'une équipe belge un peu miraculée dans ce mondial et qui semble avoir trouvé la bonne carburation, la bonne équipe pour avoir par exemple éliminé sèchement les États-Unis au tour précédent. Des Belges qui eux aussi rêvent de retrouvailles avec les Bleus 8 ans après la demi de 2018 en Russie.
5: Eh bien, ça sera peut-être le cas le 14 juillet prochain. Merci beaucoup Nicolas Taillard. Ce match à suivre sur ici.fr.
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1: Pour cette nuit, qu'est-ce que ça va donner? Est-ce que les températures vont suffisamment redescendre? 19 à 22 degrés prévus pour cette nuit entre Tours et Amboise. Pour demain matin, à nouveau un soleil largement présent évidemment, et des températures de 22 à 24 degrés au lever du jour. On atteindra les 37 à 39 degrés demain après-midi, avec un petit vent quand même d'est-nord-est qui va nous rafraîchir un tout petit peu, mais vraiment très peu, parce qu'il ne va pas souffler fort, vraiment très modérément.
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quotidienne au pays des souvenirs, des anecdotes et des tubes. C'est 100% années 80 jusqu'à 20h. Si jamais vous sentez en vous monter une envie de chanter, surtout vous en privez pas, hein. C'est fait pour ça. Et ça commence comme ça.

0: Michael Jackson, The Way You Make Me Feel.
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0: Un chef-d'œuvre signé du roi de la pop, extrait de l'album Bad, qu'on a tous acheté le jour de sa sortie en août 87. Un clip qu'on a tous regardé non-stop à sa sortie en novembre 87, en essayant d'imiter le petit déhanché de notre idole. Hein. Pour l'anecdote, dans ce clip, on y voit la sœur de Michael, Latoya Jackson, et puis Tatiana Tomczen, qui était la petite amie de Michael à cette époque-là. Et puisque les images reviennent quand on écoute un tube, d'autres arrivent avec Libertine et

0: Wet Wet, c'était Angel Eyes. Très populaire dans les années 80, ce groupe anglais existe encore, mais le chanteur original est parti depuis quelques années mener sa carrière solo. Il s'appelle Marty Pello et il sera à la fin de l'année le héros d'une comédie musicale ayant pour thème Scrooge, célèbre personnage d'un roman de Dickens. Bon voilà, vous savez tout, c'est 100% années 80. Dans un instant, Marc Lavoine pour une Begin avec toi.
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0: L'ambiance des années 80, ça continue sur votre radio Ici Touraine, juste après ces petites infos.
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2: Touraine Logement organise une soirée cinéma en plein air, gratuite et ouverte à tous, afin de favoriser le lien social et la convivialité entre les habitants. Le film projeté sera le film d'animation Tous en scène, et cette soirée se tiendra le mardi 21 juillet à Amboise, sur l'espace vert situé derrière le bâtiment 46, allée de Vaux de Lucé. La séance débutera à 21h30. L'idée est de rassembler les habitants autour d'un moment convivial, en famille, entre amis ou entre voisins, le 21 juillet. Escape Game, les aventures du professeur Bellefleur, c'est au verger de l'association La Belle et la Blette. Vous êtes une équipe de botanistes envoyée pour enquêter sur la disparition mystérieuse du célèbre jardinier et horticulteur, le professeur Bellefleur, ainsi que des personnes qui travaillaient avec lui. Il aurait fait une découverte extraordinaire juste avant de s'évanouir dans la nature. Vous avez 90 minutes pour retrouver le professeur et révéler sa précieuse découverte. Il est possible de jouer en équipe de 3 à 6 personnes pendant tout l'été, les jeudis dès 17h, les autres jours sur demande.
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0: Oui, c'était Blondie.
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0: La chanson du film American Gigolo sortie en 81 par la blonde la plus rock de la planète, la géniale Debbie Harry, chanteuse du groupe Blondie, bien sûr. Alors pour la suite, on change d'année, de style et de look avec un titre qui en juillet 85 se retrouve numéro 3 du top 50. You're my heart, you're my soul, du groupe allemand Modern Talking. Bon alors là c'est de l'eurodisco, pur et dur. Veste en satin flashy, épaulette XXL, brushing impeccable. Si vous étiez en vacances en juillet 85, vous avez dansé sur ça.
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0: Tes yeux noirs, c'était Indochine. Succès en 86, accompagné d'un clip réalisé par Serge Gainsbourg pour une chanson sur la séparation amoureuse et sur le désir de l'autre. Oh, j'espère que pour vous, il y a de l'amour dans l'air en ce moment. Ici, la suite de votre soirée, c'est encore de la musique dès 20h avec Émilie Mazoyer et les essentiels de Décibel. Mais en attendant, on reste dans les années 80 avec Lionel Richie et Hello qui arrive juste après ça.
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1: Belle soirée, bel été à l'écoute d'ici. Il est 20h.
0: Ici, les essentiels de Décibel. Émilie Mazoyer et Pierre Perret.
2: Bonsoir la foule en délire.
3: Pierre Perret est dans notre studio. Ça ne vous donne pas du tout le tournis, ces chiffres? 40 millions d'albums, 500 chansons, 70 ans de carrière.
2: Ah, vous voulez me filer le bourdon ou quoi, là, tout de suite?
3: Ah non, je trouve ça beau. Non, c'est incroyable quand même.
2: Oui, bon, c'est un bon moment passé, quoi, voilà.
3: Ah oui, ça, c'est un bon moment passé et qui vaut d'être célébré. On peut aussi célébrer votre pêche légendaire, Pierre Perret, parce que la dernière fois qu'on s'est vu, vous m'aviez chanté ceci.
4: Tous les matins, c'est le tocsin.

0: vieille carcasse de Pierre Perret. Ça, c'était il y a 2 ans et demi.
1: Oui.
0: On s'était vu là pour la dernière
1: j'étais
0: fois.
1: J'étais encore jeune.
0: Mais vous n'aviez pas passé la barre fatidique des 90. Là, ça y est, c'est fait.
1: Ah, c'est fait, oui, ça y est.
0: Ça vous a fait quelque chose ou ça vous fait rire comme beaucoup de choses?
1: Ça m'a fait boire un coup.
0: Alors, c'est une bonne chose. Pierre Perret, vous avez décidé de célébrer vos 70 années de carrière avec un album qui s'appelle « Une vie d'humour et de tendresse ». Je me permets de modifier le titre et de rajouter « Une vie d'humour et de tendresse ». Et de liberté, non?
1: Et de liberté.
0: Ouais, hein. C'est ça, je crois, le mot-clé.
1: C'est pas trop bon, les titres très longs.
0: Oui, c'était un peu lourd. Et de...
1: Non, mais c'était en adéquation avec le propos, c'est vrai.
0: Ouais. Qu'est-ce que vous pensez que cette liberté vous a apporté? Et à l'inverse, qu'est-ce que vous pensez que cette liberté peut-être vous a empêché de vivre?
1: Ah ben, moi, ça m'a pas empêché, au contraire, ça m'a boosté tout au long de mon parcours, parce que j'ai jamais été plus heureux que de dire exactement ce que j'avais envie de dire.
0: Ouais.
1: Et personne m'a jamais pu m'en empêcher. Et parfois, il est arrivé, d'ailleurs, c'est pour ça que c'est ce qui m'a déterminé à un jour créer ma maison, qui s'appelait Adèle, en souvenir de ma première chanson.
0: Premier 45 tours.
1: Moi, j'étais Adèle. Pour être libre totalement, parce que quand j'étais chez Vogue, par exemple, je disais, oh, tu sais ça, tu crois que c'est bien d'en parler? Oui, c'est bien, moi j'ai envie d'en parler, alors foutez-moi la paix. Et à la fin, j'ai créé ma maison pour dire, bon, le patron, c'est moi qui décide, et j'ai toujours été mon patron depuis, et fortement aidé par mon épouse Rebecca, parce que elle a géré tout ça magnifiquement, parce que c'est bien d'être à deux aussi.
0: Ah oui, évidemment. Alors, quand on vous dit que les chansons de Pierre Perret ont toujours fait polémique, imaginez-vous par exemple que quand le Zizi est sorti de sa tanière, eh bien, tante Yvonne, la femme du président de la République, a téléphoné aux radios pour... Ah non, c'était pour les jolies colonies
1: non,
0: de vacances.
1: C'est pour les colos.
0: Ah,
1: oui,
0: c'est
1: oui.
0: Pour les colos, pardon.
1: C'est pour les jolies colonies,
0: les colonies de vacances, vous
1: parce
0: savez.
1: Que... Ce qui l'offusquait, c'était pipi dans le lave.
0: Oui, c'est ça. Exactement. Alors, le Zizi, ça a énervé qui ?

0: sur le zizi.
1: Ce qu'on a oublié, c'est qu'en fait, cette chanson, elle n'arrive pas de nulle part. En fait, quand vous l'avez sortie, c'est parce qu'il y avait un grand débat en France sur les cours d'éducation sexuelle à l'école.
2: Oui, totalement. Et c'est pour ça, pour simplement ponctuer ça, que j'ai écrit cette chanson. Mais comme c'est la démesure, le surréalisme total, oui. De toute façon. Et je pensais qu'elle passerait jamais. Et donc, elle était la dernière de l'album.
1: Ouais.
2: Et moi, je voulais même pas qu'on la diffuse, parce que je disais, bon... Et ça a été un phénomène incroyable. Des milliers de lettres sont arrivées, mais votre zizi m'a ouvert les yeux. Le soir... Je recevais une lettre d'une gamine qui disait « On vit toutes les deux avec maman et on travaille chacune de l'autre côté. On arrive le soir, souvent on est triste, on se met votre zizi et ça va beaucoup mieux.
1: » C'est merveilleux. Et à la fois, ça dit aussi des choses, parce qu'effectivement, votre zizi, Pierre Perret,
2: oui.
1: Sachez que moi j'en parle régulièrement avec ma grand-mère, ma mère et ma fille. C'est quand même incroyable ce destin pour un zizi, non ?
2: Oui, parce que, écoutez, traverser les générations comme ouais. l'ont fait mes chansons, c'est quand même assez peu commun. Et j'ai honte de parler de moi comme ça, mais c'est ça le signe de la liberté totale.
1: Ouais.
2: Et que les générations, les unes après les autres, ne soient pas restées indifférentes à mon propos, à tout ce que j'ai défendu, parce que il n'y a pas que le zizi,
1: ah
2: évidemment.
1: Non, heureusement.
2: De Lily à femme battue, en passant par femme grillagée, etc., etc. Mon combat a été, je crois, en calculant le nombre de chansons que j'ai pu écrire jusqu'à présent, je crois que la prédominance du sujet principal, c'est la femme.
1: Ouais.
2: De très loin. J'ai écrit plus de 70% de mes chansons sur les femmes. Parfois, sur tous les tons, bien sûr.
1: Ouais.
2: Mais souvent, quand même, en les défendant vraiment pied à pied.
1: Et on retombe donc sur nos pattes avec le nom du disque, Humour et Tendresse.

0: qu'on s'est vu il y a 2 ans et demi et vous me l'avez dit à l'époque, c'est pas votre style d'être fier et d'être un crâneur. Mais quand même, est-ce que je peux donner ce chiffre, Pierre Perret? Il y a plus de 40 écoles qui portent votre nom en France. Et si on élargit aux médiathèques, bibliothèques, salles de spectacle, etc., il y en a plus d'une cinquantaine. Des écoles Pierre Perret, la première maternelle Pierre Perret, je crois, a été inaugurée il y a 30 ans. Ça, quand même, il y a de quoi être fier, non?
1: Ouais. Dans mon Tarn-et-Garonne natale.
0: Là, on peut être fier, non?
1: Mais ça me touche. Voilà,
0: ah, vous êtes
1: ça
0: heureux.
1: Me touche infiniment. Oui, oui, je suis très heureux de ça. Il y a des tas de d'honneurs qui m'ont été.
0: Ah, ça, vous avez des médailles.
1: Attribués
0: hein.
1: De partout.
0: Oh là là.
1: Bon, j'ai tout eu. Mais ça, c'est ce qui me touche le plus. Ah. Ça, c'est vrai.
0: Bon, alors, ça me fait extrêmement plaisir. Pierre Perret, j'aimerais savoir quelle est pour vous l'importance de ce bonhomme dans votre carrière.
2: Je suis le pornographe du phonographe, le polisson de la chanson. Afin d'amuser la galerie, je crache des gauloiseries, des pleines bouches de mots crus. Tout à fait incongru, mais...
0: Georges Brassens, le pornographe du phonographe, je crois que c'est quelqu'un qui est très important dans votre parcours.
1: Oui, dès que son premier album est sorti, avec la mauvaise réputation, le parapluie, etc., j'ai, avec 3 ou 4 copains qui étaient aussi barjots que moi, et on était encore à Castelsarrasin, moi j'étais au conservatoire, et il y a un des 4 copains qui a piqué la bagnole à son vieux, et on est allé à Paris, aux 3 Baudets, où passait Georges. Je suis directement allé le voir dans sa loge, je lui ai dit ce qu'on venait de faire, ça l'a fait marrer. Et après, on s'est plus quitté pendant 4 ou 5 jours, puisque il faisait des boîtes après. Il chantait dans les boîtes après avoir chanté. Il n'était pas connu. Il démarrait vraiment.
0: C'était le début de Brassens.
1: Voilà. Et après, il allait dans les boîtes à Saint-Germain-des-Prés, où on l'accompagnait, nous, avec notre voiture, parce que lui, il n'avait même pas de bagnole. Et alors, bon, la seule chose que j'ai retenue de Georges, parce que, pour plein de raisons, après, chacun a fait sa vie de son côté, évidemment, mais... Quand il a vu que je chantais au départ et que j'écrivais des chansons, il m'a dit, écoute, voilà, c'est le seul conseil le plus important que j'ai reçu de toute ma vie, et c'est celui qui m'a fait le plus souffrir aussi. Ah. Il m'a dit, tu vois, quand tu as écrit ta chanson, c'est là que le boulot commence. Et ça m'a pourri la vie, toute ma vie, parce que je suis en train de finir un album aujourd'hui qui est sur le feu depuis 4 ans. Je l'avais commencé à avoir la vieille carcasse.
0: On l'attend pour le printemps 2026.
1: Voilà. Et ça devrait être prêt pour le printemps 2026. Et j'ai saigné des larmes de sang avec ça, parce que plus ça va, je crois qu'il doit y avoir au moins 40 versions de chaque chanson. Ah oui. Bon, alors...
0: Mais voilà, parce que vous êtes devenu de plus en plus perfectionniste.
1: Et oui, mais c'est obligatoire. Hein, si on est amoureux des moules, de la rhétorique, ouais. et en plus, on peut que s'améliorer quand on écrit.
0: Donc vous ne voulez pas laisser passer une rime un peu plus faible ou
1: non.
0: Une formule qui vous plaît moins?
1: Non.
0: Ouais. Bah, c'est beau cette exigence, je trouve.
1: Oh, bah, chez moi, elle a toujours été intacte, mais elle n'a fait que s'amplifier. Le crescendo a été total sur, 70 ans presque. Ça a été un crescendo d'exigence, de la pertinence du mot, mais aussi de l'architecture du mot. Quand il peut être plus beau dans la prononciation, dans l'évocation de ce que ça représente, même poétiquement dans la tête des gens qui l'entendent, si la justesse est là, si le mot peut être plus beau, il faut encore aller plus loin. Et je lâche le morceau quand j'y suis arrivé.
0: Un artisan, un vrai.
1: Ah oui, ça c'est sûr.
0: Pierre Perret, vous évoquiez tout à l'heure, moi j'attends Adèle, c'est votre premier 45 tours, 1900.

0: 1957, donc moi j'attends Adèle, votre premier 45 tours. Pierre Perret, il paraît, je ne sais pas si c'est vrai, vous allez me le dire, il paraît qu'il a fallu vous pousser un peu pour chanter. Vous adoriez écrire des chansons, chanter, c'était pas si naturel que ça.
1: Mais moi
0: pour
1: je voulais pas chanter, bien sûr.
0: Mais non, enfin, non, pourquoi?
1: Mais parce que j'étais pas chanteur. Et je suis toujours pas chanteur, c'est pas mon boulot. Moi, j'avais écrit 3-4 bleuettes pour une fillette à l'époque qui était mignonnette. Et bon, alors j'ai dit, bon, ben d'accord, je lui ai fait 3-4 chansons. Et ça, pour elle, ça a pas marché du tout. Parce que je sais pas comment elle s'est débrouillée, elle a pas su faire. Et Pupchen, la femme de Georges, m'a dit, mais pourquoi t'en fais pas toi pour toi? Pourquoi t'en fais pas aussi pour toi? Je dis, mais Pupchen, moi j'ai pas envie de chanter, je suis pas chanteur. Mais elle m'a dit, Georges non plus. Alors ça m'a fait poêler. Et après, je me trimballais avec un carnet et un stylo dans ma poche, un bic là. Et chaque fois que j'avais une idée comme ça, en disant tiens, pour toi, ça serait peut-être pas mal, je notais, etc. Jusqu'à ce que je sois arrivé à faire ça et que dans le cabaret où passait la petite là, à la Colombe, parce que Canetti, le patron des trois modèles, ouais, nous avait envoyé là en disant bon, on va faire chanter la petite là. Mais un jour, la petite qui savait, elle, que j'écrivais des chansons, j'avais commencé pour moi, elle l'a dit au patron. Et le patron a dit, un soir, un samedi soir où il n'y avait plus personne à chanter, il a dit, voilà, l'auteur des chansons que vous avez entendues tout à l'heure, là, eh ben, il paraît qu'il a fait des chansons pour lui. Ce cachotier va nous les chanter. J'ai failli me tomber dans les pommes. J'avais jamais chanté de ma vie. Et ils sont allés sortir tous les papiers qu'il y avait dans mes poches, qu'ils ont punaisé devant moi à la Colombe. Il y avait un petit mur. On chantait dans une espèce de niche. Ça s'appelait un mur. Ils ont punaisé. Et c'est en lisant mes textes que j'ai fait le tabac du siècle.
0: Premier tour de chant, premier succès.
1: Exactement, j'ai eu autant de succès que la première fois que je suis passé avec les Stones à l'Olympia.
0: Et oui, parce que quelques années plus tard, Pierre Perret faisait la première partie des Stones à l'Olympia, c'est
1: et
0: vrai.
1: Et le soir même, dans la salle, je voulais, bon, j'arrêterai là parce que, mais le soir même, il y a un monsieur dans la salle qui m'a dit, jeune homme, vous chantez depuis combien de temps? Je regardais ma montre, j'ai dit il y a une demi-heure. Il m'a pas cru. Il voulait pas me croire. Il m'a dit, il vous faut faire un disque tout de suite. J'ai dit, mais je veux pas faire de disque. Tous les copains qui étaient dans ce cabaret attendaient qu'un truc, c'est faire un disque.
0: Bah ouais.
1: Moi, je voulais pas. Parce que je me trouvais pas bon et bon, c'était pas possible. Alors il m'a dit, écoutez, voilà, je me présente. Je m'appelle Émile Hébé. Je suis le manager de Charles Trenet, de Gloria Lasso et de Gilbert Bécaud. Voulez-vous être mon quatrième? Je chantais depuis un quart d'heure.
0: Incroyable.
1: Oui, bah, c'est, enfin voilà, vous connaissez la suite.

0: En 1979, Mon petit loup, magnifique chanson dans laquelle Pierre Perret vous consolait ce petit loup en lui disant que le monde est tellement beau entre le vin de Moselle, la chapelle Sixtine et tout un tas de merveilles et les Van Gogh à Amsterdam que voilà, la vie peut pas être si triste et qu'elle peut être belle.
1: C'est la chanson d'espoir par excellence, je crois, ouais. Parce que bon, c'est une grande chanson d'espoir.
0: Elle est merveilleuse et alors elle fait, vous avez une expression qui est très jolie, elle a fait des ricochets, cette chanson.
1: Oui.
0: Puisque à un moment, vous parlez de faire un pique-nique en haut du Kilimandjaro et en fait, quelqu'un est venu vous voir en vous disant, mais je l'ai fait.
1: Oui.
0: Vous pouvez me raconter l'histoire?
1: Et il avait un fils... qui pouvait pas se déplacer, qui était en chaise roulante. Et il a dit, ben, il a raison, Pierre Perret. On va aller en haut du Kilimandjaro, tous les deux. Et il est allé jusque là-bas, et au pied du Kilimandjaro, avec une équipe de Sherpa et tout, ils sont montés par étapes. Enfin bon, c'est hallucinant quand il m'a raconté ça. Et c'est sûrement une des plus belles choses de la vie qu'il ait fait, le plus beau cadeau qu'il ait pu faire à son fils, voilà.
0: Tout le monde aime Pierre Perret, les rappeurs du Massilia Sound System.

0: Une version de Tonton Cristobal. Les rockers, les punks adorent. Pierre Perret et Didier Van Pass vous chantent un zizi comme jamais.
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0: Jusqu'au Brésil, on aime Pierre Perret, l'excellente Flavia Coelho et sa version de Mon Petit Loup.

0: C'était un chouette album, ça, qui s'appelait La Tribu de Pierre Perret au Café du Canal.
1: Oui, avec les ogres de Barbin qui ont fait un boulot magnifique quand ils ont enregistré Castel Sarrasin.
0: Ouais.
1: C'est époustouflant ce qu'ils ont fait.
0: Alors, je vous demande toujours pas si vous êtes fier, parce que je sais que c'est la question interdite.
1: Mais oui, je suis fier, oui.
0: Ah, il me l'a dit, ça y est. Mais c'est, non, ça doit être super chouette de se dire que des artistes aussi divers.
1: Oui, Olivia Ruiz avec les ogres, ils ont fait une version à eux de Je suis de Castel Sarrasin.
0: Ouais.
1: Et ça, ça m'a touché. Mais alors, vraiment, ça m'a ému aux larmes, ce genre de...
0: Ouais.
1: Parce que, en plus, c'est une chanson qui me touche tellement personnellement. Mais il y a une diversité là-dedans.
0: Des gens tellement différents.
1: Oui.
0: Il n'y a que sur vous, en fait, que tout le monde se retrouve. Parce que sinon, il n'y a pas de monde où Didier Vampas et Flavia Coelho vont être sur le même album.
1: Non, sûrement pas.
0: Voilà,
1: oui,
0: ils sont tous très sympas. Mais voilà, vous êtes un rassembleur, Pierre Perret.
1: Oui, il faut remercier les ogres aussi.
0: Parce et les ogres de Barbac. Mais oui, c'est vrai. Alors, il y a un autre truc que Pierre Perret fait super bien, c'est les réseaux sociaux. Je suis sa page Facebook avec passion, et donc selon l'humeur, il peut vous dire à la croque les loulous, ça c'est l'heure de la recette de cuisine, voilà, ou alors vous faites visiter votre maison, ça vous amuse ça les réseaux?
1: Ah oui, ça
0: m'amuse. Vous faites des bonnes vidéos?
1: Oui, ouais. Oui. Ah oui, et puis en plus, de temps en temps, je reçois des lettres, des mots d'insultes comme ça.
0: Non,
1: ah, ça m'amuse. Ah,
0: vous savez comment on les appelle? On les appelle les trolls, les gens méchants d'Internet, c'est des trolls.
1: Oui, moi ça m'amuse bien.
0: Ah, c'est vrai.
1: Ça les défoule, ça leur fait du bien. Alors je fais encore, il y a encore des gens à qui je fais du bien, même s'ils sont cons.
0: Oui, c'est ça. Mais enfin, c'est quand même la base du troll. Et vous leur répondez aux trolls?
1: Mais oui, je les adore. Ah, surtout qu'ils lâchent pas le morceau.
0: Allez, les trolls. Les courage. On l'a dit tout à l'heure, un nouvel album qu'on attend pour le printemps 2026. Et vous avez aussi un nouveau livre sur le feu qui s'appelle Mémé Anna.
1: Ça sortira en temps voulu, ça aussi, vous verrez, dans quelques mois.
0: D'accord. C'est encore un peu secret?
1: Mais c'est parce que j'ai pas encore eu le courage de poser mon stylo.
0: Ah. C'est pas fini, alors.
1: Je le brandis toujours. Alors, la menace est sérieuse. Hein, méfiez-vous, vous n'avez pas fini encore d'avoir des chansons, parce qu'il y en a beaucoup sur le feu qui sont à sortir dans les mois à venir, là. Et puis ce Mémé Anna qui va sortir bientôt. Et j'aime autant vous dire que les filles qui se réclament aujourd'hui de toutes ces associations de défense, à l'époque, il y en aurait eu besoin.
0: À l'époque de Mémé Anna, okay.
1: En 1890.
0: D'accord, c'est là que ça va se passer. Donc, la condition féminine au 19e siècle.
1: Oui.
0: Effectivement, il y en a à dire.
1: Oui.
0: Bon, hâte de vous lire, cher Pierre Perret. Et nous allons donc nous dire au revoir et à bientôt en écoutant la chanson préférée de tante Yvonne de Gaulle, la femme du général de Gaulle, qui en 1966 avait écrit personnellement au directeur de France Inter pour qu'il arrête de diffuser vos jolies colonies de vacances, parce que dans le texte, vous disiez que les petits faisaient pipi dans le lavabo.
1: On faisait pipi dans le lavabo. Mais alors, j'ai appris quelqu'un de la famille de Boissieu, là, de il n'y a pas longtemps, des amis qui m'ont dit, mais vous savez, Pierre Perret, il y a qu'Yvonne qui n'était pas d'accord parce que le général, il vous aimait bien. Alors, ça me fait plaisir.
0: Hommage au général de Gaulle. Alors, écoutons les jolies colonies de vacances. Lui qui avait inauguré la maison de la radio. Et vous, Pierre Perret, qui avez été le parrain de la naissance de France Bleue. On est ravis de vous accueillir sur la radio rebaptisée ici. Et on se voit très bientôt, alors, pour la suite.
1: Vous en êtes fortement menacés.

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5: Qu'est-ce que je suis contente de vous recevoir dans Décibel, c'est la première fois.
6: Ah oui, c'est la première fois.
5: Eh bien, écoutez, sachez que voilà, mon cœur est rempli de joie et je sais que toute l'équipe aussi est ravie de vous recevoir. Mireille, la bonne occasion de se réunir ce soir, c'est 60 ans d'amour.
6: Ah oui, 60 ans d'amour et de carrière grâce au public, parce qu'un artiste n'existerait pas sans le public. On doit tout, après bon, c'est soi-même, on doit, enfin, ce qui me concerne, moi, pour ma voix, mes voyages, c'est une très grande discipline.
5: Oui. C'est beaucoup de travail.
6: Ah oui, ah oui, mais... c'est beaucoup de travail et beaucoup de discipline et de joie. Parce que bon, j'ai la chance de vivre de ma passion. Alors là, c'est quand même très important.
5: Mireille Mathieu, les amis, qui depuis le tout début roule les airs comme personne.
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5: Mireille Mathieu chantait dans toutes les écoles de France et de Navarre, Mille Colombes.

0: Oh, j'aime quand vous chantez.
1: C'était super. À l'Olympia, le public chantait. Je vous ai coupé la parole.
0: Non, mais allez-y,
1: le
0: racontez-moi.
1: Le public chantait. C'était extraordinaire. J'ai senti que cette chanson était beaucoup plus motivante pour le public parce que avec ce qui se passe dans le monde, cette chanson, à un moment, le public de l'Olympia chantait a cappella. C'était sublime, c'était sublime.
2: Ça, en plus, dans le public de l'Olympia, on a vu vos amis qui étaient là. Il y avait Michel Drucker, il y avait Nicoletta, il y avait Enrico Macias, il y avait Renaud, tous ces gens qui étaient là pour vous. C'était un moment très très fort en émotion de retourner à l'Olympia.
1: Ah oui, tout à fait. Je ne m'étais plus produite depuis 11 ans. Ouais. Et de revenir à l'Olympia, j'avais la trouille, mais le trac avant, une semaine avant, je tremblais, je claquais des dents. J'ai le trac quand je me produis dans d'autres pays, mais chez moi en France, c'était beaucoup plus intense, il y a plus 11 ans, puis à l'Olympia, qui est un écrin de beauté, il y a une âme extraordinaire, et de chanter tous les soirs, pendant trois soirs complets, c'était un public qui était venu pour m'écouter, ouais. Un public français, un public aussi étrangers. Et j'étais vraiment très touchée que le public étranger vienne à l'Olympia. Bon, l'Olympia est mondialement connue.
2: C'est vrai. Et vous aussi, Mireille, j'ai fait les comptes. Vous avez vendu plus de disques que Metallica, qui est un des plus grands groupes de rock de la planète. C'est fou, hein? 200 millions de disques vendus en 60 ans de carrière, 75 albums studio, 1200 chansons chantées en 12 langues et des milliers de concerts. Ces chiffres donnent le tournis. J'imagine que vous n'y pensez pas à tout ça quand vous avez
1: non,
2: le track.
1: Non.
2: Vous avez le track et
1: oui,
2: c'est tout.
1: Ah oui, tout à fait.
2: Alors, je me demandais, Mireille Mathieu, si vous pouviez tout chanter, parce que on a écouté quelques notes de Mon Credo, de Mille Colombes. Vous avez aussi chanté sur une musique de Francis Lay, Une histoire d'amour, la musique de Love Story.
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2: Tout en douceur, mais quand il faut de la puissance, vous êtes là aussi, hein, Caruso.

0: Alors ma question est la suivante. Mireille Mathieu, est-ce que vous pouvez tout chanter ?
1: Oh non, je pense pas que je peux tout chanter. Enfin, tout chanter l'opéra, non, je peux pas. Je crois que j'ai fait mon disque classique, mais.
0: Bah oui, vous avez chanté avec Placido Domingo quand même.
1: Ah oui, j'ai chanté avec lui des mélodies qu'avait écrit à l'époque Michel Legrand. J'ai fait aussi pour la télévision mexicaine, j'ai chanté aussi avec Placido, mais c'était un conte de fées.
0: Ouais.
1: Ou de faire des trios, des duos, j'ai adoré ça.
0: Ouais.
1: Mais tout chanter, non. Mais par contre, je m'applique à avoir une très grande discipline, une très grande travailler ma voix tous les jours, faire des vocalises, ça, très important.
0: Vous avez pris des leçons de chant toute votre vie?
1: J'ai appris avec une très grande dame, Madame Janine Reiss, qui travaillait que le lyrique avec les plus grandes, dont Maria Callas, Placido Domingo, Teresa Berganza et beaucoup d'autres. Et j'ai eu la chance de travailler avec elle. Et elle m'a beaucoup apporté, parce que j'aime les non seulement les belles voix, mais les beaux sons, c'est-à-dire les sons ronds, pas dans le nez, travailler aussi. Ça, je le savais, le souffle,
0: oui.
1: C'est très important, mais c'est un travail qui n'est pas, qui est depuis très longtemps, c'est pas de maintenant, mais ce qu'il faut continuer, c'est que moi je considère mon métier comme un sportif. Il faut travailler très, très bien tous les jours travailler sa voix, mais à bon escient, pas en forçant.
0: Oui.
1: Et quand on voit la télévision des sportifs qui font 4000 mètres, tout ça, ils partent doucement pour arriver le premier. Il faut, enfin, je m'applique ça personnellement pour moi, comme ça, vraiment comme un sportif, aller doucement pour pouvoir arriver à ce que je souhaite.
0: Évidemment. Et puis, c'est vrai, l'analogie avec l'athlète est très intéressante puisque, contrairement aux autres musiciens d'une tournée, vous pouvez pas changer une corde vocale. Un guitariste peut changer une corde de guitare. Vous ne pouvez pas. Donc, en période de tournée, là, comme nous sommes en ce moment, est-ce que vous faites particulièrement attention? Est-ce que vous sortez avec un cache-nez, 5 écharpes, un bonnet pour surtout pas prendre froid?
1: Non. Par contre, je fais attention de ne pas attraper froid, c'est sûr. Je mets toujours un masque. Quand je voyage, je tiens beaucoup à mettre un masque et parler le moins possible quand je suis en tournée pour pouvoir, parce que c'est la voix, j'arrive, je fais mes vocalises le matin à l'hôtel, à la suite, et puis avec mes musiciens, je fais aussi mes vocalises, je répète. Donc c'est un travail minutieux et bien réglé.

0: cette adaptation en français de ABBA par Mireille Mathieu. En studio, Mireille m'apprend un truc que je ne savais pas. Cette version-là, vous l'avez enregistrée à Stockholm?
1: Oui.
0: Dans le studio d'ABBA?
1: D'ABBA, exactement. C'est-à-dire que je les ai rencontrés, c'est un merveilleux cadeau qu'ils m'ont fait. Je les ai rencontrés chez Michel Drucker à une émission. Ils étaient avec leur directeur artistique, Alain Broublil, et mon manager, Johnny Stark, dit... Il faut que Mireille arrange sa chanson, elle est super. Charles Level a écrit le texte et nous sommes partis à Stockholm, enregistrés dans Benny et Björn, dans leur studio, on fait l'orchestre. Et moi, j'ai chanté avec Frida et Agnetha. C'était génial de chanter avec eux, ils ont des voix sublimes, de pouvoir faire les chœurs.
0: C'est vous trois sur les chœurs?
1: Oui, à un moment, les chœurs, toutes les trois. Après, je suis restée pour faire ma partie, c'était sublime.
0: Oh, j'adore l'idée.
1: Des voix extraordinaires, elles ont les filles.
0: Parlons des langues, ma chère Mireille. Vous avez évoqué l'allemand, évidemment vous chantez en allemand.
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0: Vous chantez en japonais. En espagnol. Pardon. Japonais c'est après. Là, c'est Mireille Mathieu en japonais.

0: vous avez enregistré en tout dans 12 langues différentes dans votre carrière.
1: J'ai fait un disque classique, 12 langues.
0: Est-ce qu'il y a une langue, peut-être mis à part le français qui est votre langue maternelle évidemment, mais une langue qui est plus confortable pour la chanteuse que vous êtes, une langue plus agréable à pratiquer quand on chante?
1: Moi je trouve tout, chaque fois très enrichissant et gratifiant de chanter dans des langues différentes. L'allemand, quand le classique, parce que Handel, Schubert, c'est en allemand. En anglais ou en italien, c'est magnifique. L'achat de Handel, c'est sublime. Non, j'adore. Par contre, quand je dois parler, j'ai enregistré et chanté en finnois.
0: Oui,
1: finnois. C'était extrêmement difficile. Par exemple, la première étoile en finnois qui a été un hit par Agnetha. Le groupe ABBA, avant qu'elle fasse partie du groupe, elle chantait la première étoile. Alors pour le public qui nous écoute, qu'on peut écouter dans le disque, la première étoile qui se lèvera. Donc là, en finnois, encore il y a l'osmose entre la musique et les paroles. Mais parler, c'est extrêmement difficile, très difficile.
0: Parce qu'il n'y a rien en commun avec le français.
1: Non, il n'y a rien pour dire Guten Abend, Madame, bonsoir mesdames et mesdames, messieurs. Là, c'est Va, tu vas, Naïsia et Tairat, on a une duchte. Il y a des accents qui sont...
0: incroyables.
1: Parce qu'au début, bon, je dis, comment dit-on merci, quitos, je dis, bon, ça va.
0: Quitos,
1: mais alors, comment c'est bon pour dire... Oh là là, je dis, mais c'est extrêmement difficile. Alors, j'ai dit, tu vas parler ça au public. C'est vrai que je me déteste, tu as voulu faire ça, tu iras jusqu'au bout. Donc voilà, j'étais jusqu'au bout. Et quand j'ai parlé au public finnois, à Turku, en Finlande, ça a été extraordinaire.
0: Parce que vous avez réussi.
1: Ah oui, j'ai réussi, oui.
0: Oh, félicitations. 1200 chansons enregistrées, et même plus dans votre répertoire. Comment avez-vous choisi, Mireille, la liste des chansons que vous allez chanter sur cette tournée 60 ans d'amour?
1: Je l'ai choisi en travaillant, je connais mes chansons, mais je l'ai choisi en fonction... Vous vous souvenez, tout à l'heure, je vous ai parlé de sportif.
0: Oui.
1: J'ai voulu dire d'abord Made in France, je suis française et fière de l'être, et puis je sors petit à petit ma voix pour pouvoir, après, quand j'arrive à des chansons plus fortes et plus hautes, elle est chauffée, ma voix. Elle peut plus s'exprimer pleinement quand, petit à petit, j'ai chauffé ma voix. C'est pour ça que je vous ai dit, je considère comme un sportif. J'ai besoin d'avoir cette discipline. Pour moi, c'est une très grande discipline.
0: Waouh, je suis impressionnée. Et j'ai lu un livre... qui date de la fin des années 80, dans lequel vous racontiez votre vie, notamment votre enfance. Je sais que vous avez grandi dans une famille très grande et pleine d'amour, mais dans laquelle il y avait...
1: 7 filles, 7 garçons, 14 enfants.
0: Ouais, vraiment pas beaucoup d'argent. Et je me suis demandé, du coup, est-ce que, enfant, vous aviez eu un jour assez d'argent pour aller voir un concert? Ou bien est-ce que finalement, votre premier concert, c'est le jour où vous êtes montée sur scène la première fois?
1: Non, j'avais pas d'argent pour aller voir le concert. Mais... je pense que cette voix que j'ai, c'est le bon Dieu qui me l'a donnée. Mes parents, mon papa avait une voix de ténor. Mais je chantais à l'église, à l'école, partout. Et puis, c'est grâce au jeu de la chance. Et puis après, grâce à mon manager et au public. Mais au jeu de la chance de Télé Dimanche, que tout a commencé pour moi. Alors, j'ai gagné en interprétant des chansons de Madame Piaf.
0: L'inspiration première, c'est Piaf.
1: Ah oui, j'ai écouté, bien sûr, c'est elle qui m'a donné la possibilité. Je lui serai toujours reconnaissante. Et sur scène, à ma façon, à moi, j'interprète 3 chansons, l'hymne à l'amour, Non, je ne regrette rien, et La vie en rose. Donc c'est elle qui m'a donné la possibilité de me faire connaître au public français. Après, j'ai trouvé ces auteurs dont je vous ai cité tout à l'heure, m'habiller sur mesure.
0: Ouais.
1: Parce qu'on ne peut pas chanter des chansons d'une autre artiste. Je l'ai fait pour lui rendre hommage et lui dire merci. Mais après, on est connu par son propre répertoire.
0: Ma chère Mireille Mathieu, j'aimerais qu'on continue à filer cette métaphore de la chanteuse comme une athlète, puisque donc en 60 ans de carrière, 60 ans d'amour, vous avez chanté par tous les temps, dans tous les lieux, des endroits qui étaient plus ou moins bien adaptés, j'imagine. Est-ce que, comme un sportif qui un matin n'a pas la forme, ça peut vous arriver d'avoir la voix pas en forme? Et dans ces cas-là, est-ce que vous vous forcez à chanter?
1: Si j'attrape froid ou quoi, autrement, grâce à Dieu, je croise les doigts. Non, je me force pas. Si je peux pas, c'est parce que bon, il faut pas forcer sur une voix.
0: Non.
1: Il faut vraiment que sa voix soit au maximum, qu'elle soit bien. Si on force sur la voix, c'est pas bien. On peut se faire très mal à la voix. Donc, il faut vraiment, je croise les doigts. Grâce à Dieu, non.
0: C'est génial. Et vous m'avez dit tout à l'heure, la joie qui vous animait de pouvoir vivre de cette passion. Est-ce qu'il y a des jours où quand même vous n'avez pas envie? Est-ce que, moi j'aimerais quand même me dire, est-ce qu'un jour dans l'année, Mireille Mathieu a la flemme d'aller chanter?
1: Non, je ne le fais pas, non. Au contraire, je m'applique une telle discipline quand je vais chanter que je ne veux pas déroger de ma discipline. C'est ça, je ne peux pas parler, je ne peux pas. C'est ça.
0: Waouh, c'est admirable, admirable. Alors, puisque c'est ça, parlons des garçons avec qui vous avez partagé des duos.
1: Ah oui.
0: Il y en a qui chantaient incroyablement bien, d'autres un peu moins bien que vous. Par exemple, Bobby de Dallas, Patrick Duffy.
1: Ah, moi j'adorais Bobby.
0: Nous aussi on l'adore. Mais pardon Mireille, il chante pas aussi bien que vous. Hein.

0: Together We're Strong, votre duo. Super souvenir alors.
1: Ah, moi c'est super moi. Avec Bobby, quand on a filmé pour les Carpentiers,
0: ouais.
1: C'était la révolution sur le plateau. Il a fermé, il a fallu fermer tout le plateau. Tout le monde descendait, venait. On a vu le moment, on ne pouvait même plus tourner.
0: C'est fou ça.
1: Ah, c'était Bobby Dallas.
0: Bah ouais.
1: Alors c'était un engouement extraordinaire. J'ai eu l'opportunité de revoir il y a trois ans en Allemagne. On a interprété Together We're Strong. C'est quelqu'un qui est formidable, vraiment toujours professionnel, adorable.
0: Alors il y a un Belge, un rocker belge à la voix rocailleuse que j'aimais beaucoup, qui nous a quitté il y a pas si longtemps. C'est Arnaud. Et ensemble, vous avez enregistré une nouvelle version de La Paloma à Dieu. La

0: pensais pas dans ma vie vous entendre chanter ensemble tous les deux. Quelle surprise.
1: On l'écoute ensemble, oui. Mais il n'était pas là. Et c'est tout à fait atypique parce que quand je l'ai enregistré, et je ne le savais pas quand j'ai eu fini, on m'a dit qu'il n'était plus de ce monde.
0: Ouais.
1: Et alors je me suis mise à pleurer parce que son producteur qui était là, il n'a pas voulu le dire avant, il a bien fait. Et c'est quelqu'un que je ne connaissais pas. Je chantais avec quelqu'un que je ne connaissais pas. Par micro interposé. Parce que quand il m'a proposé de chanter, j'ai dit oui, mais je ne l'ai eu qu'au téléphone.
0: Incroyable.
1: Je ne le connaissais pas du tout.
0: Eh ben, il vous adorait.
1: Moi, je sais qu'il m'adorait. Il avait des propos typiquement avec sa personnalité extraordinaire.
2: Et sa grosse voix comme voilà. Ça.
1: Et c'était formidable. C'est un très grand artiste.
0: Il vous adorait. Moi, il me l'avait dit en interview que c'était un des rêves de sa vie de chanter avec vous. Bah, vous avez réalisé son rêve. Bah,
1: oui,
0: ça, c'est vrai. Très, très beau. Autre duo et pas des moindres avec un autre garçon et pas des moindres, Monsieur Paul Anka.
1: Ah.

0: the Wine, c'est le nom de ce duo avec Paul Anka. Il fait partie des raretés qu'on trouve dans votre coffret best-of Mon Credo. Est-ce qu'il reste encore un rêve de duo pour vous à réaliser, Mireille?
1: Je sais pas, il y a toujours des rencontres qu'on ne peut pas. Par exemple, je rencontrais Lady Gaga.
0: Oui.
1: Donc, je tourne pour faire une émission, c'était C'est à vous. Elle passait, c'était enregistré, parce qu'elle devait après se produire plus tard. Moi, je passais en direct. On a chanté toutes les deux La Vie en Rose. Pourquoi pas enregistrer un jour? Bon, après, ça s'est pas fait, mais pourquoi pas, hein? On a le temps, hein? Pourquoi
0: oui.
1: pas, hein?
0: Rien de pressé. J'aimerais bien vous entendre avec Lady Gaga.
1: Je la trouve super.
0: Ce serait absolument dingue. Donc pourquoi pas avec Lady Gaga, ça je le garde dans un coin de ma tête. Je me demandais aussi si dans le cadre de la tournée par exemple, vous vous concentrez uniquement sur la voix et vous déléguez le reste, ou bien est-ce que tout vous intéresse un petit peu dans votre métier? Est-ce que l'image par exemple, il y a une très très belle photo de vous qui accompagne la tournée, donc est-ce que l'image vous intéresse? Est-ce que le stylisme vous intéresse? Est-ce que le choix des musiciens? Ou est-ce que vous déléguez ça à d'autres pour vous concentrer uniquement sur votre voix?
1: Non, je vois tout. À ma sœur Mathilde, qui est mon manager, c'est ma sœur, vous voyez là.
0: Elle est là.
1: Mais tout est vu, tout est contrôlé. Ah non, c'est alors là, mes musiciens, c'est mon orchestre depuis des années. Je parcours le monde avec mes musiciens, parce que j'y tiens beaucoup. C'est comme une grande famille. Ils savent comment je réagis, ce que j'aime, ce que je... Là, c'est tellement important quand vous faites le tour du monde d'avoir ses propres musiciens. C'est comme une grande famille, comme je le dis. Et, ah non, je vois tout. Je vois, c'est une chose très importante. Son image, c'est pour moi. Et ma sœur, elle sait comment je marche, je fonctionne.
0: Et voilà, en famille et un œil sur tout. C'est comme ça qu'arrivent 60 ans d'amour et une discipline de fer tout de même.
1: Oui,
0: hein, parce que ça, on
1: beaucoup.
0: L'a bien compris, Mireille Mathieu, elle prend très au sérieux ses rendez-vous avec vous, partout en France. Et croyez-moi, elle est prête. Merci, chère Mireille.
1: Ah, merci, c'est déjà fini.
0: Oui, mais vous reviendrez.
1: Vous pouvez écouter mon disque, mon double vinyle, et voilà.
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2: Aujourd'hui, j'ai testé pour vous le cirque de Navacelles. Je vous emmène avec moi dans un endroit qui donne le vertige, mais dans le bon sens du terme. Et pour vivre cette aventure, Christina et Lola sont avec moi. Autant vous dire que l'expérience se vit encore mieux à plusieurs. Direction le cirque de Navacelles. La route serpente tourne, monte, et par la fenêtre, le paysage change peu à peu. Et puis, on arrive dans les hauteurs, on coupe le moteur, silence total. Devant nous, un immense amphithéâtre creusé par le temps. Des falaises vertigineuses, la rivière tout en bas, toute minuscule. On reste là, sans parler, juste on regarde. On entame la descente à pied. Le sentier s'enfonce doucement et dans le cirque, à chaque pas, le décor change. À gauche, des falaises impressionnantes. À droite, de la verdure, des odeurs de nature, le bruit discret de l'eau en contrebas. Une me souffle, qu'est-ce qu'on se sent bien ici. Et l'autre qui nous dit, en sortant son téléphone bien évidemment, c'est tellement beau pour capturer tous ces moments. On marche, on discute, on rigole, on s'arrête souvent, pas parce que c'est fatigant, mais chaque virage offre un nouveau point de vue. On arrive en bas, on découvre le village de Navacelles. Quelques maisons en pierre, la rivière qui passe tranquillement, le temps qui semble s'être arrêté. On parle moins fort, on respire profondément. C'est une expérience à la fois physique, parce qu'elle se mérite, et contemplative, parce qu'on prend le temps de vraiment vivre l'instant. Ce que j'ai ressenti ici, un mélange étrange de vertige et de sérénité, la nature immense, presque écrasante, et en même temps, incroyablement apaisante. Partager ce moment avec Lola et Christina rend l'expérience encore plus forte. On s'encourage dans les montées, on rit, on s'émerveille ensemble. Le cirque de Navacelles est un lieu à voir au moins une fois dans sa vie. Accessible toute l'année, il propose de nombreux sentiers de randonnée, bien balisés pour tous les niveaux. Prévoyez une bonne paire de chaussures quand même, de l'eau et surtout le temps pour vraiment profiter. Petit conseil pratique, laissez votre voiture au belvédère de Blandas, 4 euros, et prenez la navette gratuite pour descendre dans le cirque. Elles sont mises en place pendant la saison estivale.
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2: J'ai testé, j'ai adoré le cirque de Navacelles, un endroit puissant, naturel, inoubliable. C'était Béatrice et on se dit à très vite pour une nouvelle chronique pleine de découvertes.
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4: Dès la création de son entreprise, Thomas Giuntini s'est fixé un cap précis.
5: La première étape, c'était de vouloir apporter à la Corse un savoir-faire supplémentaire par le métier de siropier. La deuxième, c'était de proposer une alternative au sirop industriel en proposant des sirops naturels à base de fruits, de plantes. Sucre.
4: Le jeune Bourguignon, qui travaille avec sa mère et sa sœur, a appris le métier de siropier sur le tas.
5: Alors, il n'existe pas de formation de siropier, donc on s'est auto-formé, on a contacté des siropiers sur le continent pour nous transmettre aussi un peu leur savoir. On a fait beaucoup de recherche et de développement, beaucoup d'essais, pour pouvoir réussir à avoir une recette qui nous convient.
4: Et pour créer un sirop, il faut passer par différentes étapes.
5: Ça va être d'abord une base d'eau. Nous, on utilise l'eau de Dille. Un bon produit, donc ça peut être du fruit, ça peut être de la plante. En l'occurrence, aujourd'hui, on est sur une production de sirop de menthe avec des feuilles de menthe fraîches. Alors, la première étape, ça va être déjà de laver les produits, de les découper. Par exemple, la menthe, on va l'équeuter. Ensuite, on va venir faire une infusion du produit pour libérer tous les arômes. Alors, en fonction du produit, on peut aussi faire une macération ou une extraction, comme aujourd'hui une infusion. Ensuite, on va venir faire un sirop neutre, donc une base d'eau et de sucre. On va ajouter cette infusion ou notre jus directement dans ce sirop neutre, qu'on va monter en température, à une certaine température, qu'on va redescendre puis remonter. Et ensuite, on passe à la mise en bouteille, après stérilisation des bouteilles bouchons. On embouteille à chaud. Et ensuite, on va laisser refroidir. On va passer à l'étape de nettoyage des bouteilles, étiquetage. Et numérotage.
4: Thomas travaille avec des produits locaux.
5: La myrte, la clémentine, la figue. Quand on a des fraises, on travaille avec de la fraise corse. Après, sinon, on ne se limite pas qu'à ça. On aime bien travailler plein de produits différents, mais on privilégie énormément les produits corses comme l'eau et le reste.
4: Développer sa gamme, être implanté sur toute la Corse, conquérir un jour le continent, telles sont les perspectives pour Thomas Giuntini, le jeune siropier de Borgo.
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6: Le saviez-vous, tous les jours, on prend 2 minutes pour découvrir les histoires méconnues du Vaucluse. Et ça, c'est avec vous, Maxime Perron. Bonjour.
7: Bonjour Mathieu et bonjour à toute l'équipe.
6: Et aujourd'hui, vous nous parlez d'un surnom assez surprenant. Je pense que même les habitants de Villeneuve-les-Avignon ne connaissent absolument pas cette histoire. Alors certains des habitants ont des surnoms. Alors c'est le cas à Nîmes, hein, on les appelle les crocodiles là-bas. Et donc Maxime, vous nous dites qu'à Villeneuve-les-Avignon, les habitants sont surnommés les lézards.
7: Oui. Alors les lézards, ouais, c'est plutôt étonnant parce que derrière en fait ce surnom un peu amusant se cache une véritable histoire médiévale à la frontière entre la réalité et la légende. Une histoire qui commence donc au XIVe siècle avec un personnage aujourd'hui presque oublié, Pierre de Luxembourg.
6: Vous parlez de Pierre de Luxembourg, c'est qui ce monsieur? C'est un roi, un pape, un cardinal?
7: Un cardinal, oui. Oui, c'est ça. Un cardinal très jeune d'ailleurs, connu pour sa vie pieuse, son humilité et sa générosité. Il vit à Villeneuve-les-Avignon, dans un palais où il refuse le luxe et meurt d'ailleurs au même endroit en 1387 à seulement 26 ans. Après sa mort, sa réputation de sainteté est telle que ses reliques deviennent immédiatement un enjeu majeur. Et c'est là, en fait, que la rivalité avec Avignon commence. La ville d'Avignon souhaite récupérer les reliques pour les honorer, mais les habitants de Villeneuve-les-Avignon considèrent ces restes comme un trésor inestimable, presque sacré. Voilà. Alors les Avignonnais font une proposition spectaculaire. « Nous vous donnerons autant d'or que la caisse des reliques peut en contenir. » Ah, c'est une proposition alléchante. Et pour les habitants de Villeneuve, cette offre est difficile à refuser. Alors ils vont accepter. L'échange se fait entre les deux rives du Rhône, d'une manière très solennelle. Les reliques partent à Avignon dans l'église des Célestins, construite spécialement pour ces reliques quand même. Et les Villeneuvois repartent avec une caisse identique, censée être donc remplie d'or.
6: Censée, parce que ça veut dire qu'il y a un problème quelque part, c'est ça?
7: Bah oui, parce que selon la légende, une fois la malle ouverte, les pièces d'or se transforment en milliers de lézards. Des lézards qui s'échappent aussitôt, qui filent dans les rochers de Villeneuve et disparaissent autour de la ville. Une histoire racontée dans des archives et des récits anciens comme une punition symbolique de la cupidité. Depuis plus de 6 siècles, on appelle les habitants de Villeneuve donc les lézards. Et aujourd'hui encore, il y a quelques symboles qui se cachent un peu partout, sur certaines façades et sur la place notamment Jean Jaurès, où vous avez une statue de lézard. Je vous ai mis la photo dans l'article web. Comme le disait Frédéric Mistral, « Gai lézard, bois ton soleil, l'heure passe trop vite et demain, il pleuvra peut-être. » À Villeneuve-les-Avignon, être un lézard, ce n'est pas juste une moquerie, c'est presque une philosophie de vie.
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1: Bonjour Daniel.
2: Bonjour.
1: Alors vous êtes fleuriste, vous êtes installé ici depuis pas très longtemps dans cette boutique, vous étiez un petit peu plus haut avant. Votre spécialité, c'est les fleurs.
2: Voilà, c'est ça, c'est les fleurs, le monde du végétal plus exactement.
1: Alors moi j'ai pas du tout la main verte, j'ai même réussi à tuer un cactus une fois, c'est pour dire. Mais vous allez m'apprendre à faire un bouquet de fleurs. Est-ce que c'est dur à faire un bouquet de fleurs ?
2: Oui, ça peut être difficile. Plus on a de tiges, plus c'est compliqué, oui. On va essayer de vous montrer comment on fait un bouquet. Mais bon, après, on va voir. On va voir si notre animateur préféré est doué en bouquet.
1: Mal barré, mais on essaye, allez, c'est parti. Déjà, qu'est-ce que vous avez choisi ?
2: Alors déjà, j'ai choisi des margots, des herbes un peu séchées, des gerberas, des roses, des craspédias, des asters et puis des aclepsias.
1: Ok, et donc qu'est-ce qu'on va devoir faire maintenant ?
2: Alors là, il y a 17 tiges, et bien à vous de vous lancer.
1: Moi, si ça tenait qu'à moi, je les prends, je les regroupe, je les mets à un élastique et c'est fini.
2: Il faut essayer de les assembler un peu harmonieusement quand même, hein, parce que sinon ça ne va pas être joli.
1: Ok, donc là, faut m'aider.
2: On prend une fleur, on en prend une autre, et puis on voit si ça matche bien.
1: Donc là, admettons, je prends du blanc.
2: Ouais.
1: Le blanc, ça va bien avec le rouge, pas de bêtises.
2: C'est ça.
1: Tac, tac. Ça, je trouve ça hyper joli, il y a un petit côté jaune.
2: Un craspédia, oui, une petite boule jaune. C'est mignon comme tout, et ça se fait sécher, c'est ça qui est sympa. Un petit peu plus haut, ton craspédia. Peut-être un petit peu d'orange.
1: C'est bien déjà.
2: Voilà, ah, c'est pas mal. Là, on peut en remettre. Ben là, on en a un, mais on peut le mettre à l'opposé, par exemple. Nickel. Moi, je trouve que c'est pas mal. Hein. C'est pas mal. Bon, après, je viendrai animer la radio.
1: Quand vous voulez.
2: Ah ben, pas de

0: jacuzzi.
1: Ça, ça peut être très bien aussi.
0: Alors après, qu'est-ce qu'on peut mettre? Peut-être un petit peu de blanc pour adoucir toutes ces petites couleurs.
1: Donc alors, là, ce serait plutôt de l'autre côté, du coup. Vu
0: bah voilà. Ah, mais t'es quand même délicat, je dois dire.
1: Oula,
0: très bien.
1: Si mes collègues entendent ça.
0: Bah si, si, si. Bah, comme ça, il y aura de la bâche pour demain matin.
1: C'est beau.
0: Et puis là, on va couper.
1: Ah, et c'est là qu'on égalise.
0: C'est là qu'on égalise, alors.
1: Avec le sécateur.
0: Avec le sécateur.
1: Faut que ce soit tous à la même taille. Hein.
0: Ben voilà. Mais tu coupes tout en même temps.
1: Ah, faut couper tout en même temps.
0: Ah, ben ouais, parce que sinon, là, tu vas y passer la nuit, mon pauvre ami. T'as 50 clients qui t'attendent derrière.
1: Donc, bon. On l'emballe.
0: Alors, on l'emballe dans du papier.
1: Faites ça avec une simplicité.
0: Ben oui, oui, oui, un petit cornet de frites, hein, en fait. Mais avec des fleurs dedans.
1: Avec moins de frites, du coup.
0: C'est plus digeste. Et puis donc, on va faire un plaisir d'offrir. Plaisir d'offrir, merci, bon anniversaire, merci pour la petite bouffe.
1: Mes condoléances, mais bon, c'est moins drôle.
0: Ah, ça, c'est moins drôle, par contre. Voilà, eh bien, le bouquet, il est pour toi.
1: Ah bah, c'est gentil.
0: Voilà.
1: Bah, merci beaucoup.
0: Je t'en prie.
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3: Les trois quarts des gens pensent qu'ils ne sont pas photogéniques. Et tu vois dans leurs yeux qu'ils se trouvent beaux. Et ça, ça fait trop plaisir.
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3: Alors bonjour, je m'appelle Florent Collat. Je suis photographe sur Tours. Je fais du portrait, je fais du reportage, je fais de l'animalier, je fais plein de choses. J'ai pas envie encore de m'arrêter sur quelque chose. Mes réseaux sociaux, c'est florian.collat sur Instagram et sur TikTok.
5: Et ces réseaux sociaux ont quand même vraiment du bon. Sur Instagram, un jour, je tombe sur ça.
3: Excusez-moi de vous déranger. Je suis photographe, je me balade dans la rue, je fais des portraits d'inconnus. Est-ce que t'as genre deux secondes, je fais un petit portrait vite fait?
5: Florian arrête les gens dans la rue et leur propose gratuitement de capturer leur visage.
3: Quand les personnes se voient et qu'ils découvrent qu'ils sont photogéniques, c'est trop beau. Et même moi, après, en retouche, je prends beaucoup de plaisir à faire des retouches. C'est un peu comme si je dessinais, j'ai mon petit pinceau en plus. Pendant des années, on m'a, entre guillemets, rendu beau à l'image en me filmant quand j'étais comédien. Et j'aime bien rendre l'appareil, du coup, mettre en avant les gens, mettre en valeur des gens. Et voilà, ça me fait plaisir.
5: Peut-être que vous avez déjà vu notre photographe sur le petit écran.
3: Ouais, j'ai commencé dans la télé, le ciné, j'avais 14 ans. J'ai fait des séries Léo Mattei sur TF1. Récemment, j'ai joué Clovis, roi de France sur France 2, une grande barbe, des grands cheveux, méconnaissable du coup. Mais en fait, le métier de comédien, tu dépends vachement du désir de tout le monde, du désir d'un directeur de casting, des envies d'un réalisateur, de ci, de ça. Et j'en ai eu un peu marre. Je voulais prendre les choses en main. Et là, en l'occurrence, mon appareil. Regardez-vous.
5: On va passer de la théorie à la pratique, mise en situation.
3: Ah,
5: Florian Alpag, un père.
3: Je vous montre ce que ça donne.
5: Et sa fille.
3: Vous êtes trop beau. Je crois que le papa a vu que la fille était partante, donc il s'est dit bon, allez, pourquoi pas. Et puis finalement, ça leur fait des souvenirs. Quoi, ça leur fait des belles photos faites par un professionnel, bah, gratuitement. Mine de rien, c'est pas tous les jours que ça arrive, j'imagine.
5: Amour, amitié, complicité en tout cas, visible avec une photo. Certaines images d'ailleurs restent dans la tête de notre photographe.
3: Moi j'ai un petit coup de cœur pour les vieux couples, les personnes âgées qui s'aiment. Je trouve ça trop beau de voir cet amour qui continue avec l'âge. Quoi. Moi ça me touche beaucoup. Et c'est des petits détails, c'est une petite main qui passe sur le dos, une petite attention, un truc. Je trouve ça trop mignon quoi. De voir que ça fait 50, 60 ans qu'ils s'aiment et qu'il y a toujours des petites fleurs, petits machins, petits bisous. Moi, ça me fait fondre.
5: TikTok, Insta, son site web ou juste la rue, tout simplement, où vous pouvez croiser Florian Collat, de beaux clichés qu'on aime voir exister.
4: L'amour.
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6: Et là, on est vraiment dans l'ambiance. Hein.
7: Voilà.
6: Pour découvrir.
7: On va passer par là.
6: Oh. Bonjour. Donc là, parmi les bruits que vous entendez, on est vraiment dans l'ambiance du début de vinification dans un domaine viticole en Bourgogne. Alors, Nathan Drouin, on est chez vous et on est un petit peu pas chez vous.
8: Exactement, ouais. On est chez Vincent Girardin, donc au 5 impasse des Lampennes, à Meursault. Et donc, j'ai la chance de pouvoir vinifier ici, dans cet espace, chez, du coup, mon patron.
6: Tout a été mis en tonneau déjà.
8: Oui, tout à fait.
6: De ce millésime 2025.
8: Exactement. Pour l'instant, seuls les aligotés sont en fermentation. et les Saint-Romain et les Haussée-du-Rest pardon, qui ont été récoltés un petit peu après, et ben eux ne sont pas encore partis en fermentation. Ah. Ils sont en demi-mûs en fait. Ouais. C'est pas la pièce traditionnelle bourguignonne, mais c'est des fûts de 500 litres pour pas justement marquer trop le vin et donc avoir vraiment la fraîcheur de la ligotée sur ce que je recherche.
6: Le fait d'avoir son petit rond de serviette.
8: Oui.
6: Dans un domaine a priori assez gigantesque, hein, parce que là on est vraiment dans une forêt de tonneaux.
8: On est bien équipé, et c'est ça la chance.
6: C'est ça en fait, voilà, parce que le fait de démarrer une activité viticole aujourd'hui en Bourgogne, ça vous aurait demandé des millions d'euros, j'imagine.
8: Oui. Beaucoup d'investisseurs, beaucoup d'investissements de ma part aussi. Et donc là, c'est vrai que j'ai la chance d'avoir les vignes et de me consacrer aux vignes et d'avoir cette partie-là pour vinifier. Donc oui, très chanceux et très reconnaissant aussi.
6: Est-ce que d'un point de vue organisation, ça ne doit pas forcément être facile non plus. Je me dis, vous partagez quoi, un calendrier, un tableau Excel sur « Attendez, je viens bosser tel jour pour moi, je viens bosser tel jour pour le domaine ?»
8: Non, je travaille au domaine et puis le soir, ben, je fais mes petites cuvées ou le matin en arrivant, je m'organise comme ça. Ou entre midi et deux aussi.
6: Sur vos temps de pause.
8: Exactement.
9: Vigneron pour son domaine en dehors de ses horaires de travail, dans un autre domaine viticole, c'est le quotidien de Nathan à Meursault. 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
10: On sait qu'on est lorrain parce qu'on prend des obus pour des cèpes.
11: C'est une histoire qu'on m'a raconté.
10: Ça va aller dans les Vosges. Non, du côté d'Amnéville. Non, j'ai croisé Frédéric, le Fred Kuntz. Vous le connaissez?
11: Non.
10: Il est maître d'école à Amnéville.
11: Je ne savais pas.
10: Il m'a raconté ses aventures, ça va rappeler des souvenirs à tout le monde.
11: Allez-y.
10: Lorsque, adolescent, il partait en vacances en mobylette. Mm-hmm. Trajet à Gondange, Niederbronn-les-Bains, 150 bornes en cyclo. Largement de quoi faire cuire le steak sous la selle, comme Attila le Hun.
11: Mon père faisait Paris, le Jura, en vélo.
10: Ouf, en vélo?
11: En mobylette?
10: En mobylette. Ah bah ouais, on est ça. Et qu'est-ce qu'il avait comme mobylette?
11: Ça devait être un 103 à l'époque, ça devait être ces mobylettes-là.
10: S'ils étaient déjà là, ouais. Ou un Solex. Fred.
11: Mobylette.
10: Non. Ok, le Fred, il partait avec Bernard, dit Bébert, le Mac, le Bled. Le Bled, c'était son nom, pas la destination de ses vacances. Et Mounir, qui aurait dû être
11: au Bled.
10: Et Mounir, le passager de dernière minute, qui s'était dégoté une cacahuète improbable pour se joindre à l'équipage. Une mini-moto, vous savez? Hey. Il fallait laisser refroidir toutes les Diborne, l'enfer. Le Fred m'a dit, il avait l'air d'un singe sur un paquet de tabac. Mais une vraie équipée sauvage que ceux-là. Et puis ces bandes-là, ça roule en triangle, comme les oies sauvages. Pour ceux qui ont une meule moins puissante, profite de l'aspiration. Comme mon Fred, il avait une 103 SP à refroidissement liquide et carbut 17.
11: Ah, la vache.
10: Autant dire qu'il roulait en tête. Sourire béat, les dents éclatées de moustiques. En route pour le camping, la gloire et les grandes découvertes. Parce que ces types-là étaient des chercheurs de trésors, des fanats de la Seconde Guerre mondiale, le genre qui arpente les champs et les forêts, poil à frire entre les pognes, à la recherche de vestiges. Résumé des vacances par le principal intéressé, je cite le Fred, deux points ouvrez les guillemets, on allait chercher des bricoles qu'on ne trouvait jamais. Des chercheurs du trésor au pied de l'arc-en-ciel, en somme.
11: C'est joli, ça.
10: Tente plantée à Sturzelbrunn. Oh la vache, c'est pas facile.
11: Non, c'est pas facile.
10: Si tôt le matin. Le Beecherland comme terrain de jeu. Les gars vivent la grande vie. Pique-nique tous les jours et peu importe les guêpes qui les taquinent. Ils découvriront que le dernier jour que le nid était précisément sous la table du déjeuner. Les gars, ils s'en foutaient. Les grands soirs, ils sortent au casino de Niederbronn. 15 kilomètres en brêle à travers les bois. La 103 devant, Mounir loin derrière. Vers la fin du congé, alors qu'ils zonent dans un coin qu'on leur a vendu pour être un coin à champignons, ils se baissent pour ramasser des cèpes et là, bingo, tout un tas d'obus et de munitions de la guerre de 14. Pompiers, gendarmes, démineurs, les ados sont au comble du bonheur. Des vacances 100% Lorraine, plus locales, tu meurs.
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12: Un enfant a-t-il le droit de ne pas être d'accord avec ses parents? Oui, et d'ailleurs, ils n'acceptent pas ça. On fait des choses qu'on n'a pas le droit et eux, ils le font devant nous. Nous, on doit se coucher tôt et eux, ils doivent se coucher tard.
13: Moi,
14: je dis, oui, on a le droit de pas être d'accord parce que c'est pas tout le temps eux qui décident, parce qu'on a le droit de prendre un petit peu la vie. Par exemple, si nous, on mange un truc qu'on n'aime pas et eux, ils mangent un truc qu'on aime bien,
15: c'est un peu injuste. Hein.
16: En fait, quand, par exemple, nos parents, ils sont pas d'accord avec quelque chose, et que, en fait, nous, on a raison. Ils acceptent pas qu'on a raison. C'est les plus grands et ils veulent toujours avoir raison.
17: Et surtout, parlant de trucs familiaux, le plus embêtant avec les parents, c'est que quand t'es l'aîné et que t'as toujours une petite dispute avec ta sœur, ils vont croire au plus petit. Pourquoi ? Je ne sais pas. Mais alors ça, c'est un truc qui me saoule vachement, en vrai.
18: C'est totalement vrai. Alors, la dernière fois, mon petit frère, il a mis ma chambre en bazar, alors j'avais tout rangé, mais j'ai pris.
19: C'est toi qui as été disputée ?
18: Oui.
19: Et tu as réussi à expliquer à tes parents ou pas ?
18: Oui, au bout d'un moment, ils ont réussi à me croire. Donc ça va, c'est mon petit frère qui a été puni, pas moi, heureusement, mais c'est de l'injustice.
20: Pour moi, on obéit tout le temps à ses parents, même si c'est un truc grave et tout, j'obéis.
19: Mais quand vous n'êtes pas d'accord avec vos parents, est-ce que vous échangez ? Est-ce que vous arrivez à discuter ?
18: Oui, mais en fait, ils font ça pour notre bien, c'est pas parce qu'ils veulent pas.
19: C'est toujours pour votre bien ?
18: Non, c'est pas vrai.
16: Quand, par exemple, je suis pas d'accord avec ma mère, et elle me laisse m'expliquer, mais à la fin, elle dit toujours son dernier mot, du coup, c'est moi qui ai tort et c'est elle qui a raison, alors que c'est moi qui ai raison.
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10: Ah, faudra attendre la Saint-Paul pour savoir qui sera le cognon.
21: Périchon dans le texte.
10: Cognon, à rapprocher de quignon, désigne un morceau de pain. Dans le temps, à la messe, on partageait un pain béni qui était offert à tour de rôle par une famille de la paroisse. Celle qui venait d'offrir le pain allait emporter un morceau, le cognon, à celle dont ce serait le tour le dimanche suivant. À Mentoussalon et dans les villages voisins, les vignerons n'ont pas choisi Saint-Vincent comme patron, mais Saint-Paul, célébré le 25 janvier. Eh oui, l'hiver, les gens de la terre ont un peu moins de travail. Les jours sont courts et on peut faire la fête. À Mentou, le cognon, c'est celui qui succède au bâtonnier. Dans les années 2000, la fête de Saint-Paul a failli disparaître. Et il a fallu toute la ténacité de Paul Gilbert, qui avait fondé la confrérie en 1950, pour lui redonner de la vigueur. Traditionnellement, Paul Gilbert entonnait la chanson de Mentou à la fin du repas. En 2007, il nous a exprimé sa joie de voir revivre la Saint-Paul, a entonné la chanson... Mais il l'a jamais terminé, vu qu'il est passé de vie à trépas en chantant le refrain. Voici les paroles de cette chanson, qui se chante sur l'air de la Charibiaude, dont les paroles sont de Jean-Baptiste Magnon, et qu'on chante encore à la Saint-Paul.
21: En périchon dans le texte.
10: Dans notre pays, sans fait de manière, on passe notre vie ben honnêtement. Oh, y a pas besoin de faire une prière pour voir s'amener le pichet de vin blanc. Que ça soit chez Pierre, ou ben chez Paul, ou Bourdin ou ben d'en bas, chez le Turé ou chez le maître d'école, en vrais amis, trinquons les gars. C'est comme une tous une autre bonne terre. Je suis heureux tout en travaillant. J'en ai filles, qu'à son genre, t'es fier. Du beurre, du blé, des gavaillants. Et poum, des cravères et du bon vin blanc. Si vous passez par Mentou, venez donc me voir. Je vous la chanterai.

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2: Bonjour Arnaud Fromage.
3: Bonjour, bonjour à tous.
2: La nécessaire minute comptoise, c'est maintenant. C'est vous que j'ai vu tout à l'heure, hein, le doigt dans le pot à pâte à tartiner. C'est quand même pas très propre, hein, tout ça.
3: Je sais, mais que voulez-vous, c'est tellement bon et tellement régressif, la pâte à tartiner, du chocolat, des noisettes et plein d'huile. Bon, ça aide pas à rentrer dans du 38, mais flûte à la fin, il faut savoir se faire plaisir. Et surtout, cette merveille a bien failli ne jamais exister.
2: Alors comment ça, à cause de Monsieur Ferrero, c'est ça?
3: Non, lui, il y est absolument pour rien, ce serait plutôt à cause de l'homme de Néandertal. Je vous explique. L'année dernière, des scientifiques de l'université d'Aarhus, au Danemark, se sont mis en tête de reconstituer le paysage et d'identifier les essences de plantes qui poussaient en Europe il y a 100 000 ans avant l'arrivée de l'homme. Pour cela, ils ont collecté des pollens anciens, les ont analysés et les résultats ne sont finalement pas si surprenants que ça. On y retrouve du tilleul, du hêtre, du charme et donc bien sûr des noisetiers. Beaucoup de noisetiers même, l'arbuste prolifère en effet dans les plaines, hors des forêts. Or, il faut s'imaginer qu'à cette époque, l'Europe était remplie de hordes de bisons, de rhinocéros, d'éléphants de 4 mètres de haut qui pouvaient peser jusqu'à 13 tonnes, autant dire des débroussailleuses, des animaux géants qui, en empêchant la forêt de tout grignoter, assuraient ainsi indirectement un espace pour les noisetiers. Bon, les années passent, et il y a 45 000 ans, l'homme quitte son berceau africain pour gagner l'Europe. Les premiers humains s'habituent à leur nouvel environnement, ils commencent à chasser les grosses bestioles. Aucun risque pour ces espèces, les humains sont bien trop peu nombreux pour représenter le moindre risque. Mais il n'empêche que ça commence à modifier légèrement l'équilibre en place. Moins de grands animaux, moins de défrichage, donc plus de forêts et moins de noisetiers. Si bien que, nous dit encore l'étude, ils sont passés pas loin de l'extinction.
2: Alors qu'est-ce qui a sauvé les noisetiers justement, Arnaud ?
3: Eh bien, ces mêmes humains. En effet, alors que les noisetiers étaient sur le point de disparaître, nos ancêtres ont commencé à développer ce qu'on appellera plus tard l'agriculture. Or, le bois de noisetier, c'est très pratique si l'on veut se fabriquer des outils, des armes, réaliser un peu d'artisanat ou tout simplement manger des noisettes. Les premiers hommes ont donc commencé à les cultiver, sauvant ainsi les noisetiers de la disparition. Alors, aujourd'hui, on n'a plus d'éléphants sauvages de 4 mètres de haut en Europe, mais heureusement, il nous reste les noisettes. La pâte à tartiner peut donc exister et ma journée peut commencer.
2: Ouf, je suis rassuré aussi parce que le petit déjeuner n'aurait pas la même saveur. Sinon, merci beaucoup Arnaud Fromage et heureusement également qu'on n'a plus d'éléphants. Eh bien, à demain, je crois.
3: À demain.
2: Bah oui, c'est ça, demain pour la nécessaire minute comptoise en réécoute, évidemment, sur l'application Ici et sur ici.fr.
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4: Christian Roque, musicien.
5: Les Limousins sont formidables. Stéphane Pigato.
4: Depuis tout petit, je voulais faire de la musique. C'était une passion, j'écoutais la musique, ça me travaillait. J'étais très amoureux de la musique dès le départ, depuis tout petit. À 7 ans, j'ai commencé à prendre des cours de solfège. J'ai commencé par la clarinette dans une fanfare. Et donc, j'ai pris des cours de solfège avec un prof d'accordéon. Et je voulais pas faire d'accordéon, mais bon, j'ai craqué quand même et je suis devenu accordéoniste.
6: Vous intégrez du coup très jeune, hein, finalement, un groupe avec notamment d'autres accordéonistes de renom, on peut citer Jean Segurel. Comment ça se passe, ça, quand si jeune, à 15 ans, on intègre ce genre de groupe ?
4: 12, 13 ans, 14 ans, je jouais comme ça pour les petits papis mamies dans les EHPAD. Et il y a quelqu'un qui m'avait repéré et il s'avère que c'était un musicien de Robert Monédière. Et je suis rentré, donc j'avais 15 ans à peu près. J'ai donc travaillé avec Robert Monédière et Segurel qui venait aussi jouer avec nous.
6: Et alors, comme à l'époque, il y a un moment, faut partir à l'armée. Vous allez faire votre armée.
4: Et à la sortie de l'armée, je refais un an de plus avec l'orchestre d'Alain Kleiner. Et ensuite, je suis rentré dans un orchestre à Toulouse qui s'appelait Sentimental Trompette.
6: C'est un des gros orchestres de l'époque.
4: Oui, tout à fait.
6: Et vous commencez là une carrière nationale.
4: C'est ça. C'est-à-dire qu'au départ, avec cet orchestre, on faisait toutes les grosses soirées de prestige. Et un jour, on a été remarqué par Daniel Guichard qui a enregistré deux albums. Et il nous a proposé de partir en tournée avec lui pour la promotion de ses albums, qui était à l'époque Le Gitan, et voilà. Et on a accompagné Annie Cordy, on a accompagné Hervé Villard, Herbert Léonard.
6: À cette époque-là, vous habitez Paris, si on peut le dire, parce que vous tournez beaucoup. Comment arrive ce moment où vous allez intégrer la garde républicaine? Parce que ça aussi, c'est pas commun, de sortir de cette carrière pour intégrer la garde républicaine. En deux mots, comment ça arrive, ça?
4: Comme on dit chez nous, j'étais en pleine bourre, comme on dit, ça tournait plein pot, quoi. On était souvent en studio, on faisait des télés avec Guy dit luxe. Quand Manuela, mon épouse, attendait notre fils, ben, il a fallu trouver une solution pour vivre un peu et vivre à peu près normalement, quoi. J'ai passé le concours pour la garde républicaine et je suis rentré donc comme trompettiste à la garde républicaine, oui, effectivement, pour l'accueil des chefs d'État et les concerts avec le président, voilà.
6: Et quand vous regardez dans le rétroviseur comme ça sur cette vie qu'on vient de parcourir assez rapidement,
4: oui,
6: c'est quoi votre plus grande fierté dans tout ça?
4: Ma plus grande fierté, c'est d'avoir pu faire passer le goût de la musique à des élèves. J'étais prof de trompette et d'accordéon et j'ai des élèves maintenant, j'en ai un qui est prof à Toulouse. Je suis fier d'avoir donné envie à des enfants de faire de la musique. J'ai 66 ans, j'ai eu la chance de vivre de ma passion et ça, c'est pas rien.
6: Il arrive le moment où on pense s'arrêter peut-être?
4: Moi, mon pays, c'est la Corrèze. Je voulais revenir en Corrèze et travailler en Corrèze. Donc j'ai monté mon orchestre, ce qui a très bien fonctionné pendant 20 ans. Parallèlement, j'ai monté un chœur d'hommes, voilà, hein, qui continue à tourner. Ça s'appelle le chœur de loup de Lubersac, avec lequel on tourne pas mal et on va se. Voilà.
6: Et là, vous qui vouliez rester un petit peu tranquille en Corrèze, avec ce chœur-là, vous faites le tour de France et finalement, c'est reparti pour un tour.
4: C'est reparti pour un tour, effectivement.
6: Et pour paraphraser la chanson de Dalida, alors le plus tard possible, là, on est d'accord, Christian, vous mourrez sur scène?
4: Sur scène, peut-être pas, mais dans la musique, oui. C'est quand même très fatigant de faire de la scène. Quand on part en tournée et tout, c'est quand on part sur plusieurs jours, ou même des fois plusieurs semaines, c'est quand même dur. Ça, je ferai plus. Voilà, donc, mais je serai toujours dans la musique, c'est sûr.
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2: Bonjour, Serge Papagali.
7: Monsieur Thomas, bonjour. Et Dauphinoise, Dauphinois, bien le bonjour également.
2: Où partons-nous pour ce Dauphiné Tour aujourd'hui?
7: Oh, mon cher Thomas, aujourd'hui, nos pas nous amènent dans une tribu dauphinoise.
2: Une tribu?
7: Oui, je dis tribu car le village compte moins de 350 habitants. Allons visiter les Muribontois ou les Chamois. Alors non, nous ne sommes pas dans un zoo, une réserve. Nous sommes à Saint-Mury-Montémor.
2: Ah, tout simplement.
7: Saint-Mury-Montémor, la tribu des Chamois habite donc dans ce charmant village. Alors, Saint-Mury vient de Saint-Maurice et Montémor d'un mont qui appartient à certains Aimons. Bon, c'est tout simple, vous voyez.
2: Voilà.
7: Puis on s'en fout un peu. On n'est pas compliqué dans le Grésivaudan. On aurait pu appeler les habitants de Saint-Mury-Montémor, je ne sais pas, les Murtois, les Murciens, les Martiens, tiens, pourquoi pas.
2: Oui, pourquoi pas.
7: Eh bien, on a choisi les Chamois, alors là...
2: Rien à voir.
7: On est en Dauphiné, on est les marteaux dans la région, mais évidemment pas. Alors, un peu d'histoire quand même. On n'est pas là uniquement pour se moquer gentiment.
2: Non, on se moque pas.
7: Des Chamois, je sais pas si ça fait ça, un Chamois, je suis pas sûr. Je suis pas sûr que ça fasse... Bêh. Dans le temps, passé un temps, comme disait mon grand-père, passé un temps, le village fournissait à la Toussaint une redevance au prieuré de domaine. J'ai lu ça.
2: Ah oui.
7: Et, il lui donnait cette redevance en huile de noix. Alors c'était comme ça à l'époque, aujourd'hui on ne paye plus en huile de noix. Et pourtant on payait ses impôts en huile de noix, ça paraît une idée concevable. Vous me direz, il y en a encore qui seraient capables de se graisser au passage. Oh, jeu de mots, jeu de
2: c'est
7: mots.
2: C'est beau.
7: Voilà. Oui, voilà. Image, pas jeu de mots. Mais bref, Saint-Mury-Montémor a une autre spécialité, et vous savez laquelle? Non, bien sûr.
2: Non, je ne connais pas. Heureusement que vous êtes là, Serge.
7: Si vous me dites oui, je suis dans le caca, voyage. C'est bien que vous me disiez non. Les ravioles.
2: Ah.
7: Mais attention, pas les mêmes qu'à Royan. Oulala, non, ce sont plutôt des rissoles, on dit. Alors, on peut se poser la question, pourquoi appelle-t-on donc ravioles, ce qui est en fait une rissole?
2: Et oui, pourquoi on les appelle comme ça?
7: Eh bien, écoutez, on posera la question un jour au chamois. Pourtant, elles sont bonnes, les rissoles de Saint-Mury. Et celles de ma grand-mère, elle était aussi, d'ailleurs. Tiens, farcie non pas à la viande, mais à la pomme de terre. Quand j'étais gamin, servi avec du jus de viande dessus.
2: On va passer à la table.
7: Oui, absolument. Mais je ne suis pas là pour vous parler de mon enfance et de ma grand-mère Germaine, hein, que j'embrasse si elle nous entend. Mais de Saint-Mury-Montémor. Et aussi, alors, des lieux dits qui l'entourent. Parce que j'ai lu dans le truc, il y a plus petit que Saint-Mury.
2: Ah bon?
7: Oh, mais on aime bien les gens tout petits. Moi. Je rigole, mais avec tendresse, bien sûr. Ça fait pas tellement tendresse, ça. Bon. Cholet, Chape, Gorge, Sainte-Agnès, jadis regroupés à Saint-Mury. Alors, on ne parlera jamais d'eux, ils sont trop petits, c'est trop petit. Un salut fraternel au balcon de Beldonne, dans ce massif de la belle Ladonne, de la belle femme, je ne sais toujours pas où elle est, mais enfin bon. Humour italo-dauphinois oblige, bien sûr. Comme disait mon papa Mario, il faut rire dans la vie, le temps passe. Alors, rions tant qu'on a des dents. Il n'avait pas cet accent, mon père, en fait. Hein. Ridere quand on avait les dents, il disait. Allez, tous ensemble, on n'est pas des
2: quand même.
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1: Bonjour, je m'appelle Sébastien Liebus, j'ai 49 ans et j'ai créé le Gorafi. Et c'est un site satirique qui existe depuis 2012.
2: D'où est venue l'idée de créer ce site?
1: Alors, il y a plusieurs influences. Il y a les influences de Pierre Dac, par exemple, avec Los Samuel. Il y a l'influence des nuls. Il y a une influence américaine avec The Onion, qui est un peu l'équivalent du Gorafi aux États-Unis, qui existe depuis 1989. Et ce style d'écriture du Gorafi, c'est une écriture qui est très anglo-saxonne, un petit peu référencée, et qui n'est pas un humour, on va dire, potache, où la blague doit apparaître du premier coup, doit être visible. Moi, j'aime bien travailler une blague qui demande à être relue plusieurs fois, à être appréciée, et c'est un peu un jeu de clin d'œil avec le lecteur. Et on va reprendre le titre de presse, mais on va en garder la musicalité, et on va changer une lettre, on va changer un mot, on va inverser le sujet. Il y a toujours ce côté pompeux, solennel. Il faut que le côté sérieux écrase la blague. Il ne faut pas qu'elle soit visible. La réalité a toujours été déjà plus stupide que le Gorafi. Et nous, en fait, on se contente de surligner cette stupidité. Depuis 14 ans, on a fait quelque chose comme 9000 articles du Gorafi. Donc, il faut réussir à chaque fois à surprendre les gens qui nous lisent et les gens qui nous ont découvert hier. Donc ça, c'est un gros challenge. On est une quinzaine d'auteurs au Gorafi. C'est surtout des gens qui ont une expérience en écriture, en comédie. Ils sont pour la plupart des stand-uppers. Ils écrivent des textes pour des comédiens. Donc, ils ont vraiment une connaissance de cet univers-là. On fait 2 conférences de rédaction par semaine. On va traiter entre 200 et 250 idées par conférence de rédaction, dans lesquelles on va en choisir 10%. Notre but, c'est pas de piéger les gens, de mentir aux gens. L'article satirique Gorafi, il a le même principe que le dessin de presse. C'est faire rire, réfléchir, réagir. Nous, on utilise très peu l'IA, par exemple pour les illustrations, parce qu'on s'est rendu compte que nos lecteurs avaient du mal à apprécier l'article avec une photo faite en IA. Donc nous, on a un regard très critique sur la question. Il faut faire aussi attention à la manière dont on utilise ces outils. De manière générale, on voit que les algorithmes sont manipulables à souhait. Les gens qui nous suivent sur les réseaux sociaux, des fois, notre page peuvent disparaître de leur timeline. C'est tout cet ensemble de causes et effets qui nous a contraints et même motivés à passer à une version papier. Parce que le papier ne ment jamais. Vous avez la vraie presse qui souffre. Je vous encourage, continuez à acheter des journaux papier, soutenez votre presse locale, c'est important. Et paradoxalement, la presse satirique, elle a le vent en poupe.
2: Vous êtes avec nous aujourd'hui parce que vous avez des racines landaises.
1: Oui, je suis né à Bordeaux, mais mes parents vivent dans les Landes depuis la fin des années 80. Donc j'ai vécu à Aunay-sur-Lahari, puis à Morsens, et j'ai fait mes études de lycée à Bayonne, avant de finir mes études de cinéma après à Bordeaux. Et entre-temps, j'ai fait aussi mon collège à Saint-Vincent-de-Paul. J'ai vraiment parcouru les Landes en long et en travers, et j'ai toujours écrit au collège, au lycée, je leur lisais des cahiers, mais professeurs ne comprenaient pas ce que je faisais. Ils étaient un peu accablés parce que je ne faisais pas mes devoirs et j'étais plus passionné par l'écriture. Quand j'étais gamin, je m'amusais à découper des articles de Sud-Ouest et à les mettre dans un petit cahier. Alors aujourd'hui, quand je regarde ces cahiers, j'ai du mal à comprendre pourquoi j'ai sélectionné tel ou tel article, mais j'avais cet amour de la presse. Aucun d'entre nous au Gorafi ne savait comment on fait un journal.
2: Vous avez fait des études de cinéma d'ailleurs.
1: Voilà, moi j'ai suivi des études de cinéma à Bayonne, à René Cassin, ensuite à Bordeaux 3, donc en art du spectacle, option cinéma et tout. Donc j'ai appris à raconter des histoires.
2: Sébastien, le fondateur du Gorafi, on a un petit défi, c'est que vous devez me donner le nom de la radio qui vous a passé le micro.
1: Ici Gascogne, j'ai des souvenirs d'enfance bercés par cette radio.
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3: La dernière fois que vous y êtes allé, je suis sûr que vous aviez un kawé fluo et un petit goûter dans un sac en plastique préparé par maman. Avec plus de 80 oiseaux de proie et 30 espèces différentes, et surtout un spectacle où le seul effet spécial, c'est la nature elle-même, aujourd'hui, je teste pour vous la volerie des aigles. Nous sommes dans les ruines du château de Kilsheim. C'est juste sous le Haut-Königsbourg. Et je grimpe les derniers mètres à pied vers la volerie, où je suis déjà accueilli par Eric Renault, le directeur du site, et une équipe de soigneurs passionnés, et quelques cris que j'entends au loin, assez impressionnants, d'oiseaux qui ont l'air quand même assez gros. Et on commence par les coulisses, derrière la zone qui est accessible au public. Et Alexandre, qui est soigneur, est équipé d'un gant en cuir sur tout le bras, et surtout, il est d'un calme absolu. Et je crois que c'est nécessaire. Et autour de nous, plein d'oiseaux. Et chacun d'entre eux est identifié, suivi, observé quotidiennement. Et j'apprends d'ailleurs que les oiseaux ne sont jamais forcés à voler. Ah non, non, non. Ils participent volontairement grâce à un entraînement basé sur la confiance et le renforcement positif. On les encourage, puis on leur donne des petites gâteries pour les remercier quand même. Et c'est ainsi qu'Alexandre me propose évidemment de tenir le gant. Oui, alors pas pour sortir la tarte du four, hein, mais pour tenir, non pas un pigeon non plus, hein, mais bel et bien un aigle.
4: Oui.
3: Qui passe tranquillement du gant d'Alex et au mien. Voilà. Battement d'ailes XXL. Je sens les plumes sur ma face. Ah oui, parce qu'il fait son petit point, hein, le petit bonhomme. Et heureusement que je suis accompagné, hein. Et étonnamment, ah ben je n'ai pas eu trop peur, parce que le regard de l'aigle est si perçant que j'étais quelque peu fasciné. Même si mon bras, lui, l'était un peu moins. La volerie des aigles, c'est la première volerie créée en France. C'était en 1968. Et à l'époque, elle avait été créée surtout pour changer l'image qu'on avait des rapaces, qui ont été longtemps persécutés. Allez, hop, le spectacle commence, je m'installe dans les gradins et je constate que pas de musique spectaculaire, hein, juste une voix, des explications sur la vie et les comportements des rapaces et soudain, un mouvement lointain dans le ciel au-dessus de nous, un vautour apparaît au-dessus des remparts, silence total. Et même les enfants arrêtent de parler, ça c'est pas mal. Le soigneur explique que certains oiseaux dépassent même les 2 mètres d'envergure. Et c'est grand 2 mètres, hein. Et il demande au public de rester bien immobile pour faire un passage encore plus près de nos têtes. Alors j'applique, je reste immobile, et sauf que ma tête, elle continue de regarder l'oiseau au-dessus de nous, un peu comme au tennis. Mauvais réflexe. Et j'entends mon voisin qui me chuchote « Faut pas bouger !» Ah oui, en effet, hein, parce que plusieurs rapaces s'élancent, hein, chouettes, aigles, pigargues, et on en prend plein les yeux. En tout cas, moi, j'ai retenu une chose, hein. C'est qu'ici, eh ben, c'est pas les humains qui regardent un show d'oiseaux. C'est plutôt l'inverse, hein. C'est les oiseaux qui nous observent en train d'essayer de rester calmes. Et ça, c'est tout un spectacle.
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5: Si vous portez le nom de famille Salin, restez à l'écoute. Mais avant cela, je vais vous parler d'un bretonisme bien connu qui est le lagen.
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5: Oh, je suis dans le lagen. Bon, voilà une expression typique dans le français local. C'est inspiré par notre belle langue bretonne. On l'entend souvent aujourd'hui, en particulier les lendemains de fête. Quand on est un peu dans le brouillard, on a tendance à dire « oh, je suis dans le lagen ». Alors ce mot a pourtant une signification un petit peu différente en breton. En breton, arlagen, c'est en général de la boue bien collante, impossible à cultiver, dans laquelle on a difficulté à marcher, voire on s'enfonce un peu. Mais pas que ça, ça désigne donc les fondrières, les mares d'eau boueuse. Donc Béa et lagen, être dans le lagen, c'est devenu une expression permettant de dire que l'on est dans un état qui n'est pas des plus sympathiques. Vous saurez maintenant que lagen, c'est pas la gueule de bois, mais c'est de la boue. En langue bretonne, à lagen.
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5: Et j'en arrive maintenant à un nom de famille très commun. Vous en connaissez peut-être, hein, peut-être qu'il y en a dans votre entourage, ou peut-être le portez-vous vous-même. C'est Salin. Alors, déjà en breton, on prononce Salahune. Pas Salin, mais Salahune. Comme le célèbre ermite de la forêt de Landévennec, ou encore du Folgoat, près de l'Esnevin. Salahune, Arfol. Salin, dit le fou. Salin est donc un nom ou un prénom, et son origine remonte à loin, très loin, et vient aussi de très loin. C'est avec l'évangélisation de l'Armorique que ce nom est sûrement arrivé, car Salin, ou Salahune, n'est rien d'autre que l'adaptation bretonne du prénom Salomon, Salomon, fils de David, roi d'Israël. Donc, un nom de famille biblique aujourd'hui, Salomon, devenu Salahune en breton, mais aussi Salou ou encore Salik. C'est la même origine pour ces noms de famille. Salin ou Salomon, si vous voulez, fut d'ailleurs le nom d'un autre roi, mais de Bretagne, cette fois-ci au 9e siècle. Donc un nom de famille plus que royal. Les Salins pourront à l'avenir se vanter d'avoir un nom de famille prestigieux. Je vous dis à demain, même heure, même radio, en Mans. Ici Evel Juste, Canemarhouas.
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1: Archimède, les planches.
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1: Deux fois nommé aux victoires de la musique, le groupe Archimède, emmené par les frères Nicolas et Frédéric Boinard. Archimède nous livre un son pop-rock aux sonorités britanniques,